0: deux heures.
1: David Riffon avec vous pour ces informations. Les habitants d'Auvelais et de Velaines-sur-Sambre, deux localités de la commune de Sambreville, n'ont plus accès à l'eau potable en raison des intempéries de samedi. Une cabine haute tension a été touchée par les orages. La station de pompage qui alimente le réseau a dû être arrêtée par la Société Wallonne des Eaux. D'autres quartiers pourraient s'ajouter dans les prochaines heures. Des camions-citernes sont présents depuis ce dimanche soir dans la commune pour ravitailler les riverains en eau potable. L'épisode orageux a été exceptionnel samedi soir sur tout l'est de Charleroi, la région de la Basse-Sambre, vers Namur et le sud du Brabant-Wallon, avec très localement jusqu'à 100 voire 120 litres de précipitations au mètre carré. Journée importante ce lundi à Bruxelles dans le dossier brûlant du foyer Andorre-Lectoy. Plusieurs demandes de commission d'enquête parlementaire vont être soumises en commission, notamment de la part des libéraux flamands. Danders, le président de la société de logement, le socialiste Lofti Mostefa, est visé par des accusations de clientélisme et de favoritisme dans l'attribution de logements sociaux à la suite d'une enquête de nos confrères de la VRT. Pour le PS, au contraire, une commission d'enquête parlementaire serait prématurée à ce stade, alors qu'une procédure judiciaire est déjà en cours avec des perquisitions et des saisies de documents qui ont déjà eu lieu. La journée s'annonce importante au niveau international également, avec ce lundi après-midi une réunion en urgence du Conseil de sécurité des Nations Unies concernant la guerre entre Israël et le Liban. La France a réclamé cette réunion après la nouvelle percée de l'armée israélienne dans le sud libanais et la prise très symbolique de la forteresse de Beaufort par Israël, un tournant décisif selon Paris. Le Premier ministre israélien Benjamin Netanyahou a annoncé vouloir encore intensifier son offensive contre le Hezbollah au Liban. Cette réunion aura lieu immédiatement après une autre réunion d'urgence demandée, elle, par la Roumanie après la chute d'un drone russe sur un immeuble à Galati en milieu de semaine et qui a fait deux blessés. La Gantoise a remporté le dernier billet européen en football. En barrage play-off 1, play-off 2, la Gantoise a battu Genk. Il a fallu les tirs au but pour départager les deux équipes. La Gantoise disputera le deuxième tour préliminaire de la Conference League. En cyclisme, c'était attendu. Le Danois Jonas Vingegaard a remporté le classement final du Tour d'Italie. Alors qu'à Roland-Garros, les têtes ont continué de tomber ce dimanche, avec notamment dans le tableau féminin l'élimination de la Polonaise Iga Świątek, quadruple lauréate du Grand Chelem parisien. Merci pour votre écoute, où que vous soyez, passez une belle et douce nuit.
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0: Il est 3h.
1: David Riffon avec vous pour ces informations. Les habitants d'Auvelay et de Velaines-sur-Sambre, deux localités de la commune de Sambreville, n'ont plus accès à l'eau potable en raison des intempéries de samedi. Une cabine haute tension a été touchée par les orages. La station de pompage qui alimente le réseau a dû être arrêtée par la société wallonne des eaux. D'autres quartiers pourraient s'ajouter dans les prochaines heures. Des camions citernes sont présents depuis ce dimanche soir dans la commune pour ravitailler les riverains en eau potable. L'épisode orageux a été exceptionnel samedi soir sur tout l'est de Charleroi, la région de la Basse-Sambre, vers Namur et le sud du Brabant wallon, avec très localement jusqu'à 100 voire 120 litres de précipitations au mètre carré. Journée importante ce lundi à Bruxelles dans le dossier brûlant du foyer Andorre-Lectoire. Plusieurs demandes de commission d'enquête parlementaire vont être soumises en commission, notamment de la part des libéraux flamands. Danders, le président de la société de logement, le socialiste Lofti Mostefa, est visé par des accusations de clientélisme et de favoritisme dans l'attribution de logements sociaux à la suite d'une enquête de nos confrères de la VRT. Pour le PS, au contraire, une commission d'enquête parlementaire serait prématurée à ce stade, alors qu'une procédure judiciaire est déjà en cours avec des perquisitions et des saisies de documents qui ont déjà eu lieu. La journée s'annonce importante au niveau international également, avec ce lundi après-midi une réunion en urgence du Conseil de sécurité des Nations Unies concernant la guerre entre Israël et le Liban. La France a réclamé cette réunion après la nouvelle percée de l'armée israélienne dans le sud libanais et la prise très symbolique de la forteresse de Beaufort par Israël, un tournant décisif selon Paris. Le Premier ministre israélien Benjamin Netanyahou a annoncé vouloir encore intensifier son offensive contre le Hezbollah au Liban. Cette réunion aura lieu immédiatement après une autre réunion d'urgence demandée, elle, par la Roumanie après la chute d'un drone russe sur un immeuble à Galati en milieu de semaine et qui a fait 2 blessés. La Gantoise a remporté le dernier billet européen au football en barrage play-off 1, play-off 2. La Gantoise a battu Genk. Il a fallu les tirs au but pour départager les deux équipes. La Gantoise disputera le deuxième tour préliminaire de la Conference League. En cyclisme, c'était attendu. Le Danois Jonas Vingegaard a remporté le classement final du Tour d'Italie. Alors qu'à Roland-Garros, les têtes ont continué de tomber ce dimanche, avec notamment dans le tableau féminin l'élimination de la Polonaise Iga Świątek, quadruple lauréate du Grand Chelem parisien. Merci pour votre écoute, où que vous soyez, passez une belle et douce nuit.
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0: Il est 4 heures.
1: David Riffon avec vous pour ces informations. Les habitants d'Auvelay et de Velaine-sur-Sambre, deux localités de la commune de Sambreville, n'ont plus accès à l'eau potable en raison des intempéries de samedi. Une cabine haute tension a été touchée par les orages. La station de pompage qui alimente le réseau a dû être arrêtée par la Société Wallonne des Eaux. D'autres quartiers pourraient s'ajouter dans les prochaines heures. Des camions-citernes sont présents depuis ce dimanche soir dans la commune pour ravitailler les riverains en eau potable. L'épisode orageux a été exceptionnel samedi soir sur tout l'est de Charleroi. Le Roi, la région de la Basse-Sambre, vers Namur et le sud du Brabant-Wallon, avec très localement jusqu'à 100 voire 120 litres de précipitations au mètre carré. Journée importante ce lundi à Bruxelles, dans le dossier brûlant du foyer Andorre-Lectoire. Plusieurs demandes de commission d'enquête parlementaire vont être soumises en commission, notamment de la part des libéraux flamands d'Anders. Le président de la société de logement, le socialiste Lofti Mostefa, est visé par des accusations de clientélisme et de favoritisme dans l'attribution de logements sociaux à la suite d'une enquête de nos confrères de la VRT. Pour le PS, au contraire, une commission d'enquête parlementaire serait prématurée à ce stade, alors qu'une procédure judiciaire est déjà en cours avec des perquisitions et des saisies de documents qui ont déjà eu lieu. La journée s'annonce importante au niveau international également, avec ce lundi après-midi une réunion en urgence du Conseil de sécurité des Nations Unies concernant la guerre entre Israël et le Liban. La France a réclamé cette réunion après la nouvelle percée de l'armée israélienne dans le sud libanais et la prise très symbolique de la forteresse de Beaufort par Israël, un tournant décisif selon Paris. Le Premier ministre israélien Benjamin Netanyahou a annoncé vouloir encore intensifier son offensive contre le Hezbollah au Liban. Cette réunion aura lieu immédiatement après une autre réunion d'urgence demandée, elle, par la Roumanie après la chute d'un drone russe sur un immeuble à Galati en milieu de semaine et qui a fait 2 blessés. La Gantoise a remporté le dernier billet européen en football. En barrage play-off 1, play-off 2, la Gantoise a battu Genk. Il a fallu les tirs au but pour départager les deux équipes. La Gantoise disputera le deuxième tour préliminaire de la Conference League. En cyclisme, c'était attendu. Le Danois Jonas Vingegaard a remporté le classement final du Tour d'Italie. Alors qu'à Roland-Garros, les têtes ont continué de tomber ce dimanche, avec notamment dans le tableau féminin, l'élimination de la Polonaise Iga Świątek, quadruple lauréate du Grand Chelem parisien. Merci pour votre écoute, où que vous soyez, passez une belle et douce nuit.
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0: Et ben ça y est, nous sommes au mois de juin, lundi 1er juin aujourd'hui. En fait, les Justins avec un petit dicton qui dit soleil de Saint-Justin, augure bel épi et bon pain. Un soleil justement qui va se lever à 5h35 ce matin et qui se couchera en fin de journée à 21h47. Jetons un petit coup d'œil sur les anniversaires du jour avec Christine de Queens qui fête ses 38 ans aujourd'hui.
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0: En fait, également notre Justine nationale, Justine Hénin, la joueuse de tennis belge à 44 ans. Et puis toujours en musique, la chanteuse de rock canadienne Alanis Morissette fête aussi son anniversaire. Elle fête ses 52 ans aujourd'hui. On se souvient de lui avec Kylie Minogue à l'époque pour le duo Especially For You. Ils avaient tourné aussi dans un sitcom australien qui s'appelait The Neighbours. Jason Donovan fête ses 58 ans aujourd'hui. Et voilà donc pour les anniversaires de ce lundi 1er juin. L'Evente est là pour réaliser l'émission. C'est donc lui qui va vous donner l'indice pour le jeu de l'intro. Hein. On jouera à 5h35 tout à l'heure. Et pour la musique, on va retrouver Summer dans un court instant. J'oubliais le numéro de WhatsApp, bien entendu, pour nous faire parvenir vos petits messages. On va vous le communiquer dans quelques secondes. Mais Patrick nous a déjà envoyé un petit message pour nous dire qu'il fait 13 degrés ce matin du côté de Lessines. Patrick, il vous souhaite un très bon lundi. Merci Patrick.
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0: 4h35 dans Vivacité Matin. Mathieu me dit que du côté de Tournai, eh bien, il fait 13 petits degrés ce matin et c'est l'heure de retrouver la première séquence tout piqué des raouettes de la semaine. Voici Livetouchkov.
1: Marine Jadin, notre pétillante experte, originaire de Jambes, juste à côté de Namur, elle parle parfaitement le wallon namurois. Jeune, dynamique et pleine d'énergie, elle casse à merveille le cliché de la lenteur namuroise. Bonjour Marine.
2: Bonjour Livia et bonjour Medjin. Aujourd'hui, Divo propose un petit jeu, une devinette. Livia, est-ce que vous connaissez des expressions en wallon de Namur?
1: Oh, pas beaucoup, mais j'adore apprendre.
2: Alors écoutez bien. Si je vous dis que c'est quelqu'un qui est super motivé, qui pense qu'il va tout changer, qui démarre à fond mais qui avec le temps se calme et rentre dans le rang.
1: Ah, je vois le genre, le débutant qui arrive plein d'énergie.
2: Exactement.
1: Mais je vous avoue que je ne vois pas du tout comment on dit ça en wallon Namur.
2: Eh bien, figurez-vous qu'on dit « yesse polté comme en Noviaramon ». En Noviaramon, c'est ton balai neuf.
1: J'adore l'image.
2: Et cette image, elle vient d'un truc tout simple. Avant, dans les mots John, on balayait neuf, c'était presque trop efficace. Au début, il balayait tout dans tous les sens, et puis avec l'itin, il s'usait et devenait beaucoup moins efficace.
1: Ouais, un peu comme nous en fait. Hein.
2: Exactement. Regardez, le balai au début, il est tout neuf, il veut tout nettoyer, il pense qu'il va révolutionner la mot jaune. Et puis il s'use, il perd ses poils et il finit dans un coin.
1: Mon le pauvre.
2: Et oui. Donc quand on dit « il est polté comme un Noviaramon », ça veut dire aussi qu'il doit se calmer un peu, parce qu'il n'est qu'au début.
1: Oui, l'énergie du début avant le drame de la réalité.
2: Tout à fait. Et comme le balai, au début on dit oui à tout, on veut tout faire et puis on se calme.
1: Bah oui, on est tous passés par là.
2: Jill craint. Bon allez, pour voir si vous avez bien compris, place à un petit jeu. À votre avis, Livia, dans quel contexte est-ce qu'on utilise le mieux cette expression? Réponse A. Il commence son nouveau boulot, il est épaulté comme un Noviaramon. Réponse B. T'emballe pas. Tu vas finir épaulté comme un Noviaramon. Et réponse C. Au début, on est tous épaulté comme un Noviaramon.
1: Bon, alors, j'ai l'impression que ça va avec les trois.
2: Eh ben, bien joué! Les trois fonctionnent. Allez, pour finir, si vous êtes épaulté comme en Noviaramon, profitez-en. Mais souvenez-vous que même les balais finissent par s'user.
1: Bon, on espère qu'on va pas trop s'user trop vite, nous deux.
2: Non, ça devrait aller.
1: Ça devrait aller. Merci Marine.
2: Merci Livia.
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0: Et prochaine séquence demain matin, bien sûr, toujours avec Livia. Didier vous remet le petit bonjour sur WhatsApp. Et voici Van Halen pour vous réveiller. Ça va vous aider, à mon avis. Jump.

0: 4h42 dans Vivacité Matin. Tout à l'heure, dans le 8h, c'est Marie Taperneau qui sera l'invitée de Cyril, thérapeute de couple et sexologue. On la connaît aussi, en tout cas, si vous captez la version française de Marie au premier regard sur M6, et bien comme thérapeute de l'émission. Elle viendra nous présenter son livre Les secrets des couples durables, qui est paru ce 5 mars. On va se replonger quelques instants dans l'émission de vendredi. On parlait du doudou. Bah oui, le doudou, c'était ce week-end hein, pour les Montois. Je vous propose de retrouver Karine Bresse.
1: Quand je dis on se connecte, c'est parce qu'il y a un événement ce week-end, personne n'est passé à côté. Et ce week-end, en fait, c'est un peu réducteur, parce que ça a déjà démarré mercredi, ça va se prolonger la semaine prochaine. L'événement à pas manquer, c'est le Doudou, la Ducasse de Mons. Vous y serez, Alessia ?
2: J'y serai ce soir, il ne faut pas abuser, hein. Pas tous les jours non plus.
1: Hein. Ah oui, un peu de repos,
2: oui, c'est ça.
1: Il y en a qui ne ratent pas une seule seconde. On va se connecter sur la Grand Place de Mons avec Karine Bresse. Karine Bresse, vous êtes au cœur de la Grand Place, là ?
3: Bonjour Cyril, bonjour tout le monde, au cœur de la Grand Place, oui, au centre, on ne pourrait pas être mieux. Hein. Je suis donc face au café, près du podium de la RTBF, où il y aura les concerts ce soir, et ça commence déjà à bouger, tout s'installe. C'est encore un petit peu calme, mais ça va monter en effervescence d'ici quelques heures, croyez-moi.
1: Vous parlez du concert de ce soir il y a le concert sur la Grand Place, avant ça il y a une émission spéciale d'ailleurs sur la Une avec Fanny Gendrin, et sur scène ce soir il y aura Vita. Il y aura Mister Cover aussi, et puis Charles. Intéressons-nous au doudou, Karine, avec vous, parce que vous savez qu'il y a le combat entre Saint-Georges et le dragon, mais c'est pas que ça le doudou.
3: Alors, vous avez tout à fait raison de le préciser, Cyril. Le doudou, c'est toute la Ducasse de Mons. Le combat dont vous parlez, c'est le Lubson. Et la Ducasse comprend différentes parties, dont les grosses parties, c'est surtout le dimanche, hein, dimanche matin, ouais. Avec la procession, le combat dit Lubson. Mais ici, d'année en année, à Mons, on a pris l'habitude de commencer les festivités le mercredi et ça perdure durant toute une semaine. Vous savez qu'il y a quelque chose de particulier cette année, Cyril, avec le combat dit Lubson.
1: C'est quoi ?
3: C'est un nouveau réalisateur. Nouveau réalisateur qui est déjà sur place. Il s'appelle Bernard Fretin. On se demande évidemment si du côté de

0: toutes les phases de jeu. Donc cette année-ci, on fait ce qu'on sait faire, ce qu'on connaît. On verra par la suite. Le Lumson continuera à évoluer, bien évidemment. Mais bon, cette année-ci, on n'aura pas de grands changements.
1: Alors le doudou, c'est évidemment le combat, Karine, mais il y a plein d'autres choses. Je sais que vous êtes une habituée du doudou, comme tous les Montois. C'est quoi les moments forts? Qu'est-ce qu'il ne faut pas rater ce week-end?
2: Alors déjà cet après-midi, venez prendre l'ambiance ici sur la Grand Place. Ce soir, évidemment, les concerts avec la RTBF, avec Vita, avec Mister Cover, avec Charles, avec DJ Valéo. Et puis demain, en fin de journée, il y a la descente de la chasse à la collégiale Sainte-Vaudru. L'après-midi, on pourra déjà voir le dragon. Prenez une bonne dose de patience, puisqu'il y a beaucoup de monde. Mais venez le voir, ça porte bonheur aussi. Dimanche matin, à partir de 9h15, la procession qui va sillonner l'ensemble de la ville. Et puis tout doucement, on va s'installer au cœur de la place ici, autour de l'arène, à la corde pour certains, pour ce fameux combat d'Ilumson. Vous pensez qu'on aura terminé? Pas du tout. Lundi prochain, la grande braderie, toujours dans le centre-ville. Et puis ça continuera jusqu'à mardi, mercredi, avec de la musique, plein d'ambiance. Le doudou, la Ducasse de Mons, c'est à ne pas manquer, vous l'aurez compris.
1: Ah bah effectivement, le rendez-vous est pris. Pour ceux qui peuvent aller sur place, merci beaucoup Karine. Et puis pour les autres, ce soir, rendez-vous en télé 20h25 après Culture en prime, 20h35. Vous avez rendez-vous avec Fanny Gendrin en direct de Mons pour découvrir tout ce qui se passe autour de ce doudou. Et puis le concert ce soir sur la Grand Place de Mons, avec, on le rappelle, Vita, Charles, Mister Cover. Grosse ambiance ce soir et ça va durer tout le week-end. Vous êtes déjà allé, vous, Jean-Luc?
3: Oui. On a déjà joué. Là, écoute, c'est merveilleux.
4: Voilà, rendez-vous tout à l'heure avec Marie Tapernoux pour un livre, cette fois-ci. On parlera des secrets des couples durables. 4h48, voici Harry Styles.

4h58 dans Vivacité Matin. Tout à l'heure, on jouera au jeu de l'intro. On va vous offrir la gourde métallique aux couleurs de Vivacité. Et puis également le mug Vivacité ce matin. On joue donc dans une grosse demi-heure. Un coup d'œil aussi sur la météo. On retrouvera Théo Le Chanu juste après le point info de 5h pour faire le point complet. Matinée ensoleillée. Ça, c'est plutôt une bonne nouvelle. Il fera un peu plus nuageux cet après-midi.

Et surtout, cette semaine, eh bien, ça sera plus respirable que la semaine dernière, puisqu'on annonce des maxima compris entre 19 et 25 degrés. Point complet après le journal de 5 heures. Et au soleil, ben voilà, avec la matinée qui le sera aussi, voici Jennifer dans Vivacité Matin.

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Philippe Jeuniaux et Sophie Buzinaro seront là, bien entendu, avec des idées sorties. Et comme tous les matins, on va se balader dans leur agenda avec un collègue à l'honneur aujourd'hui. Après plusieurs années d'absence sur scène, Jérôme de Warzé, créateur et auteur de l'émission Le Grand Cactus, revient avec un tout nouveau spectacle, un voyage au pays des enfers, porté par un rire intelligent, acide, sans concession. Un spectacle qui gratte là où ça fait mal. Et ça fait du bien. Depuis la nuit des temps, l'homme cherche le coupable à ses pires instincts, un responsable idéal, le diable. Dans ses nouveaux seuls en scène féroces et satiriques, Jérôme de Warzé retrace l'incroyable destinée de Satan, de la Genèse aux réseaux sociaux, de l'enfer de Dante à l'invention démoniaque de la chaussette sandale. Entre stand-up corrosif, fresque historique déjantée et satire politique hilarante, Va au diable embarque le public dans un voyage aussi drôle que vertigineux. Le mal vient-il vraiment d'une entité extérieure ou de nous-mêmes? Chercher la réponse ne sera pas si simple, mais une chose est sûre, eh bien ça sera un grand moment de divertissement et ça va se passer au Théâtre Bonheur de Braine-l'Alleud ce vendredi 5 juin à 20h30 et puis samedi 6 juin également à 18h et à 20h30. Toutes les infos sur le site fermebonheur.be, fermebonheur.be. Allez, dans 5 minutes, même 4 maintenant, tiens, ça, je viens de changer devant mon nez, 4h56, on va retrouver le point info de 5h, et puis c'est Mélanie Pousseur, et non pas Théo, Théo viendra nous rejoindre plus tard pour les autres météos de la matinée, on fera le point sur donc la météo de ce début de semaine avec elle. Jusque-là, voici Olivia Rodrigo avec Drop Dead.

0: Allez, bon mid-journée avec Vivacité et la Une Télé. Et puis pour ceux qui bossent à l'extérieur, ça va être plus supportable. Hein. On verra ça avec Mélanie et son point sur la météo dans quelques petites secondes. Avant ça, bien sûr, l'actualité avec le point info de 5h. Et puis n'oubliez pas, hein, le jeu de l'intro tout à l'heure, le mug et la gourde métallique aux couleurs de Vivacité à gagner aujourd'hui.
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1: David Riffon avec vous pour ces informations. Les habitants d'Auvelais et de Velaines-sur-Sambre, deux localités de la commune de Sambreville, n'ont plus accès à l'eau potable en raison des intempéries de samedi. Une cabine haute tension a été touchée par les orages. La station de pompage qui alimente le réseau a dû être arrêtée par la société wallonne des eaux. D'autres quartiers pourraient s'ajouter dans les prochaines heures. Des camions-citernes sont présents depuis ce dimanche soir dans la commune pour ravitailler les riverains en eau potable. L'épisode orageux a été exceptionnel samedi soir sur tout l'est de Charleroi, la région de la Basse-Sambre, vers Namur et le sud du Brabant wallon, avec très localement jusqu'à 100 voire 120 litres de précipitations au mètre carré. Journée importante ce lundi à Bruxelles dans le dossier brûlant du foyer Andorre-Lectoy. Plusieurs demandes de commission d'enquête parlementaire vont être soumises en commission, notamment de la part des libéraux flamands. Danders, le président de la société de logement, le socialiste Lofti Mostefa, est visé par des accusations de clientélisme et de favoritisme dans l'attribution de logements sociaux à la suite d'une enquête de nos confrères de la VRT. Pour le PS, au contraire, une commission d'enquête parlementaire serait prématurée à ce stade, alors qu'une procédure judiciaire est déjà en cours avec des perquisitions et des saisies de documents qui ont déjà eu lieu. La journée s'annonce importante au niveau international également, avec ce lundi après-midi une réunion en urgence du Conseil de sécurité des Nations Unies concernant la guerre entre Israël et le Liban. La France a réclamé cette réunion après la nouvelle percée de l'armée israélienne dans le sud libanais et la prise très symbolique de la forteresse de Beaufort par Israël, un tournant décisif selon Paris. Le Premier ministre israélien Benjamin Netanyahou a annoncé vouloir encore intensifier son offensive contre le Hezbollah au Liban. Cette réunion aura lieu immédiatement après une autre réunion d'urgence, demandée, elle, par la Roumanie, après la chute d'un drone russe sur un immeuble à Galati en milieu de semaine et qui a fait 2 blessés. La Gantoise a remporté le dernier billet européen au football. En barrage play-off 1, play-off 2, la Gantoise a battu Genk. Il a fallu les tirs au but pour départager les deux équipes. La Gantoise disputera le deuxième tour préliminaire de la Conference League. En cyclisme, c'était attendu. Le Danois Jonas Vingegaard a remporté le classement final du Tour d'Italie. Alors qu'à Roland-Garros, les têtes ont continué de tomber ce dimanche, avec notamment dans le tableau féminin l'élimination de la Polonaise Iga Świątek, quadruple lauréate du Grand Chelem parisien. Merci pour votre écoute, où que vous soyez, passez une belle et douce nuit.
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3: Et pour ce premier bulletin météo de ce lundi, on va retrouver Mélanie Pousseur. Bonjour Mélanie.
4: Bonjour Bernard, bonjour tout le monde.
3: Et on va enfin pouvoir respirer un peu plus cette semaine. Hein.
4: Oui, c'est vrai qu'on va retrouver des températures entre 19 et 24 degrés, ce qui est très doux pour la saison et en effet plus respirable. Alors au niveau du ciel, c'est un ciel bien dégagé pour l'instant, du soleil qui nous attend, tout au plus quelques cirrus ce matin, donc des nuages de haute altitude. En seconde partie de matinée, des cumulus commenceront à se former, surtout sur les provinces de l'Est. Et puis cet après-midi, eh bien les cumulus vont prendre beaucoup d'ampleur, les éclaircies seront donc minoritaires et puis sous un nuage un peu plus épais en province de Liège, peut-être l'une ou l'autre ondée. Pour demain, nuages et averses le matin avec quelques éclaircies et puis l'après-midi, eh bien il faudra composer avec des averses orageuses, averses assez fréquentes sur les deux tiers est du pays, le tout sous un vent modéré voire soutenu sous les averses, donc l'après-midi sera à surveiller. La suite du programme météo, mercredi, jeudi, vendredi, des nuages avec quelques averses, avec quelques éclaircies. Ce sera donc plutôt assez instable. Allez, on annonce une amélioration à partir de dimanche. Donc en attendant, on profite quand même de cette belle matinée qui sera agréable.
3: Voilà, alors pour les prochains bulletins météo, si j'ai bien compris, c'est Théo qui nous rejoindra.
4: Voilà, voilà.
3: Et vous serez là dans le 6-8 en télévision sur la Une. Super, belle journée à vous Mélanie. Hein,
4: très belle journée, à bientôt.
3: À bientôt.
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3: Et sur WhatsApp, il y a Emmanuel qui me dit « Bonjour, on lève tôt, nous avons des températures de saison, il fait 12 degrés du côté de Braine-le-Comte ce matin. » Oui, nous sommes lundi, le 1er juin aujourd'hui. Hein. On vient de passer dans ce nouveau mois, en fait, les Justins, avec un dicton qui dit « Soleil de Saint-Justin augure bel épi et bon pain ». Un soleil qui va se lever dans une demi-heure à 5h35, il se couchera à 21h47 en fin de journée. Coup d'œil aussi sur les anniversaires du jour avec Christine de Queens qui fête ses 38 ans. Justine Hénin, la joueuse de tennis belge, a 44 ans aujourd'hui. La chanteuse canadienne Alanis Morissette fête ses 52 ans. Et puis Jason Donovan, le chanteur australien connu pour son duo avec Kylie Minogue, Especially For You. Et bien elle fête ses 58, j'allais le rajeunir, 58 ans, pas 38 ans. Hein. Il aurait aimé, je pense, hein, mais bon, voilà, c'est son âge en tout cas aujourd'hui, 58 ans pour Jason Donovan. Bon début de journée, courage à ceux qui sont déjà en train de travailler. Pour la musique, on va retrouver Thomas Hamilton avec She Wants Me.

5h07, on pense déjà à votre soirée avec un petit coup d'œil sur les programmes télé que La Une va d'ailleurs ouvrir avec une comédie. Dès 20h20, vous allez pouvoir suivre Rumba la vie, c'est un film avec Franck Dubosc. Sortie pique à 20h10, top des 10 catastrophes. Voilà le documentaire que vous allez pouvoir voir donc ce soir sur Tipeee. Et puis La 3 vous propose un documentaire historique qui s'appelle Sagrada Familia, le défi de Gaudi, et ça sera à partir de 20h35. Voilà pour les programmes télé de votre soirée. This Love, Maroon 5 et dans Vivacité Matin.

0: tout à l'heure à 6h, c'est Christophe Grandjean qui vous présentera le journal. On va jeter d'ailleurs un petit coup d'œil déjà sur les principaux titres. Vivacité Matin. Avec du changement à partir d'aujourd'hui pour les produits liés au tabac, les feuilles à rouler, les tubes, les filtres ou encore les cigarillos et les cigares doivent avoir un emballage neutre, une couleur brune comme ce qui existe déjà depuis quelques années pour les paquets de cigarettes et de tabac. Et puis on parlera de football aussi, la Gantoise a décroché le dernier ticket européen, les Gantois se sont imposés au tir au but face à Genk en match de barrage. Tous les détails dans ce journal présenté par Christophe Grandjean. Et Sébastien Pierret nous rejoindra à 5h30 pour développer le reste de l'actualité. Umberto Tozzi, c'est le disque qui fait du bien ce matin. On l'écoutera dans un court instant. C'est Tiamo.
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0: Démodable, hein, d'Umberto Tozzi. Tiamo, c'est le disque qui fait du bien ce matin. Il est 5h16, un peu d'humour peut-être, avec Jérôme de Boirzé. Je vous en parlais tout à l'heure dans l'agenda des ambassadeurs. Hein. Il est actuellement en tournée avec son spectacle. Eh ben, il était aussi aux commandes du Cactus vendredi. Écoutez et regardez.
1: Le Cactus se penche sur ce PV qu'un policier a adressé à un habitant du Brabant wallon en chaise roulante, car il se déplaçait avec son GSM à la main.
2: Mais parfaitement, Cyril, il était en fauteuil roulant, mais avec un GSM à la main. La question est posée, en 2026, peut-on vraiment accabler une personne handicapée parce qu'elle a un petit truc en plus? Eh bien moi, je dis que cette intervention policière était parfaitement justifiée, Cyril. Se promener le samedi dans un zoning vide, déjà... C'est suspect. N'est-ce pas là le premier élément rassurant de cette saga judiciaire? Nos Pandores ont du flair. Parce qu'à 12 km/h dans un zoning vide un samedi matin, il en fallait de la sagacité pour se rendre vraiment compte de la menace imminente qu'il représentait pour la civilisation occidentale. Mais vous imaginez un ralentisseur mal négocié? Une jardinière communale ébréchée, un labrador légèrement bousculé, mais ça peut sombrer très vite, Cyril. Non, désolé, comme tout le monde, vous voulez téléphoner, vous descendez du véhicule. Les esprits étriqués pourraient être tentés de reprocher à la police que ce n'est pas parce qu'en Belgique le trafic est tout le temps paralysé que tout ce qui est paralysé est nécessairement du trafic. Mais oui, mais nous sommes sur la voie publique, enfin, 184 € d'amende, infraction du troisième degré. Donc juridiquement, Philippe, c'est le nom d'emprunt. Parce qu'un Philippe tout rigide qui n'avance, enfin on sait à qui on est, c'est pas lui. Philippe est désormais traité comme un chauffard alcoolisé qui grille un feu rouge à 130. Et je crois que c'est une grande victoire pour les personnes handicapées. Elles réclament l'égalité, voilà, un premier pas La sécurité avant tout, Cyril, parce qu'à force de laisser circuler des fauteuils roulants avec un GSM dans la main, est-ce là le monde que l'on veut laisser à nos enfants? Parce qu'aujourd'hui, Philippe consulte son téléphone. Demain, il fait des wheelings sur le 411 en envoyant des sextos à un autre paraplégique sous protoxyde d'azote. Donc, de la fermeté, mon Dieu! Aujourd'hui, on tolère un fauteuil roulant avec un GSM à la main. Demain, des aveugles vont réclamer le droit de conduire des trottinettes. C'est ça qu'on veut? Comment ça, à Bruxelles, il y en a déjà qui le font? Et bientôt, des octogénaires sous pacemaker feront des runs sauvages en déambulateur sur le parking d'un Deleuze. On le sait que c'est de cette façon que le chaos s'installe. Et le malaise aussi, Manier.
3: Oui, je vous confirme.
2: Mad Max n'est pas une vue de l'esprit. Al Capone a commencé comme ça. D'abord un téléphone dans une main, puis un fauteuil électrique. Et 3 semaines plus tard, on dirige un cartel mexicain depuis un home médicalisé à Gré-d'Oiseau. Il faut un moment, les handicapés en chaise roulante ne doivent pas être intouchables. Enfin, non mais certains le sont. Philippe, non, mais Omar, si. Attention, il en fallait. Ils ont déjà la priorité pour monter dans les avions. On va pas la leur donner sur la route, tout le monde sur le même pied, merde. Enfin, moi je suis contre l'impunité. Reconnaissons la vérité, a-t-on déjà vu Philippe Croizon utiliser un kit main libre? C'est une question. Alors, ce que je contesterais peut-être du bout des lèvres, c'est l'absence totale de nuance. Un homme atteint de la maladie de Charcot, en plus, tient son GSM sans même le regarder, sanction. Par contre, un SUV avec un type en train de manger un durum en FaceTime vous colle au cul à 120 sur le ring, bonne journée, merci. J'espère que lors de l'interpellation, ils n'ont pas gratifié Philippe d'un malaisant « ne bougez plus ». Applaudissons donc les Ruckenteurs de Chaumont-Gistoux, hein, les Sonic Croquettes et Ricardo Tubbs du Biéro, les Starsky Hutch du BW qui déboulent en roulant sur le capot de leur Gran Torino, enfin c'est un combi belge donc leur petit Volvo, pour s'attaquer à la vraie criminalité. Méfiez-vous, utilisateurs de fauteuils roulants, demain on contrôlera vos pneus. Après-demain, faites gaffe au radar quand vous traverserez une zone de circulation apaisée à du 12 km/h vitesse corrigée 7. Ils vont le faire. Des champions du monde. Selon la police, une personne atteinte de la maladie de Charcot ne serait pas en capacité de conduire un fauteuil avec un joystick d'une main en portant un smartphone de l'autre. Alors que Stephen Hawking, sous ordinateur, il se déplaçait en buvant des cocktails sur l'île de Jeffrey Epstein en expliquant la théorie des trous noirs. Et là, ça ne posait aucun problème. Courage à vous tous. Courage, Philippe. Finalement, entre la maladie de Charcot pour lui et la maladie de Charlot pour d'autres, on sait bien, c'est incurable. Que les incontinents se méfient, bientôt on les poursuivra pour délit de fuite.
1: Bravo, Jérôme. Excellent. Plus à retrouver sur RTBF Ovio et sur la page Facebook de Vivacité.
0: Et retour du Cactus tout à l'heure, ça sera aux alentours de 8h16. Théo Le Chanu va nous rejoindre juste après Louisa et son soleil bleu pour évoquer la météo de ce début de semaine.

0: Il est 5h24 dans Vivacité Matin. Et si on faisait un petit point sur la météo de ce début de semaine, tiens. Et j'ai le plaisir d'accueillir un petit nouveau, en tout cas pour la météo radio, parce qu'on vous connaît déjà en télévision sur la Une Télé dans le 6-8. Bonjour Théo Chanu.
1: Bonjour Bernard, enchanté.
0: Avec des températures aujourd'hui un peu plus respirables, on le disait avec Mélanie tout à l'heure, que la semaine dernière.
1: Eh oui, c'est ça. Enfin, on quitte la grande chaleur et on reste quand même dans des températures assez agréables pour la saison. Donc dans l'ensemble, ce matin, c'est une belle journée qui nous attend, hein, avec le soleil plein qui va rayonner un petit peu partout en Belgique. On aura seulement un petit voile fin d'altitude, mais cela sera assez anecdotique. Concernant les minima pour votre réveil, elles seront comprises entre 8 et 15 degrés. Et puis en fin de matinée, on attend quelques quand même cumulus qui devraient bourgeonner, notamment de la Campine jusqu'à la province de Luxembourg. Puis pour cet après-midi, le ciel sera quand même plus nuageux. On n'exclut pas d'ailleurs une ou deux petites ondées à proximité de Liège. Et sinon, côté température, on l'a dit, on ne dépassera pas les 19 à 25 degrés. Donc c'est quand même une belle atmosphère. Et puis pour ce soir et la nuit prochaine, peu de changements avant le retour d'une nouvelle dégradation qui devrait apporter quelques précipitations sous forme d'averses depuis le littoral. Les températures minimales seront comprises entre 13 et 16 degrés. Et puis pour demain, eh bien on retrouvera cette zone de précipitation sur l'ensemble de la Belgique au réveil, avec une alternance avec quelques éclaircies. Et concernant les températures du matin, elles seront comprises entre 13 et 16 degrés. Et puis pour l'après-midi, on va avoir une instabilité qui va se renforcer, avec des averses à caractère orageux, parfois fréquentes, hein, qui seront à attendre partout, sauf à l'extrême ouest du pays, qui va connaître un temps quand même relativement calme, avec quelques averses, mais seulement classiques. Et le vent, quant à lui, se lève, 40 km/h de secteur sud-ouest à attendre pour demain.
0: Merci Théo, on vous retrouvera avant 6h tout à l'heure. Dans quelques minutes, l'essentiel de l'info avec Sébastien Pierret. Et jusque-là, c'est Capuche, le dernier titre d'Elena.
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0: vous avez envie de remporter le mug et également la gourde métallique aux couleurs de vivacité, et ben on va vous offrir ça dans quelques instants avec le jeu de l'intro. Mais avant cela, l'essentiel de l'info, on va retrouver Sébastien Pierret. Très très bon début de journée avec Vivacité et la Une en TV.
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7: Bon lundi matin, il est 5h30. Sébastien Pierret avec vous, bonjour à tous. Des sinistrés désormais privés d'eau potable à Auvelais, Velaine-sur-Sambre et dans une grande partie de Jemeppe-sur-Sambre. Les orages de samedi ont endommagé un important captage d'eau. De l'eau potable a été distribuée à la population hier. D'autres distributions sont prévues ce lundi. La société Wallonne de l'eau espère un retour à la normale d'ici demain. Ce matin, plusieurs écoles et crèches de la région d'Auvelais n'ouvriront pas. Les orages ont causé d'importants dégâts dans les provinces de Namur, du Hainaut et du Brabant wallon. Les experts sont à pied d'œuvre pour rassurer, expliquer et conseiller les sinistrés. La colère gronde toujours dans les écoles. Des grèves et des actions se poursuivent pour s'opposer aux réformes de la Fédération Wallonie-Bruxelles. Plusieurs écoles ont choisi d'annuler les examens non obligatoires. En province de Liège, des profs vont relier Verviers à Bruxelles à vélo en s'arrêtant dans plusieurs écoles pour collecter les doléances des profs, des élèves et des parents. Du changement ce lundi 1er juin pour les produits du tabac, les tubes, les feuilles, les filtres, les cigarios, tous doivent désormais revêtir un emballage neutre à l'instar des paquets de cigarettes. Une mesure prise pour détruire les stratégies marketing de l'industrie. Le Conseil de sécurité des Nations Unies se réunit en urgence ce lundi après que l'armée israélienne s'est emparée de la forteresse de Beaufort au sud du Liban, un endroit hautement stratégique. Le Premier ministre israélien compte par ailleurs intensifier son offensive contre le Hezbollah, allié du régime iranien. En football, la Gantoise décroche le dernier ticket européen. Les Gantois s'imposent au tir au but face à Genk en match de barrage. Le début du Tour de Wallonie cycliste, une première étape de 180 km entre Manage et l'Aube dans le Hainaut. Arnaud Delis sera sur la ligne de départ. Enfin, Roland Garros, Joao Fonseca poursuit sa belle aventure après avoir fait tomber Novak Djokovic. Le Brésilien élimine Casper Ruud, 16e mondial. Le voilà pour la première fois en quart de finale d'un tournoi du Grand Chelem. Il est 5h32. Excellent début de semaine à toutes et tous.
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0: Et sur les routes, deux accidents à vous signaler. Alors, le premier accident, c'est sur l'A8 429, Bruxelles tournée Lille à hauteur de Quin en direction de la France. La bande de gauche et du milieu sont obstruées. Et puis on signale aussi un accident sur l'A12 Antwerp-Bergen op Zoom à hauteur de Zandvliet en direction des Pays-Bas. La chaussée est fermée.
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0: Allez, bon lundi, nous sommes le 1er juin. On fête les Justins aujourd'hui et le dicton du jour dit soleil de Saint-Justin augure bel épi et bon pain. Soleil qui se lève dans quelques minutes, ça sera pour 5h35. Hein, ce matin, il se couchera en fin de journée à 21h47. Les anniversaires du jour, eh bien, on retrouve Christine du groupe Christine and the Queens. Elle fête ses 38 ans. Il y a Justine Hénin aussi, la joueuse de tennis belge à 44 ans. La chanteuse canadienne Alanis Morissette fête ses 52 ans. Et puis, pour terminer, Jason Donovan, le chanteur australien, on se souvient de son Especially for You avec Kylie Minogue. Il fête ses 58 ans ce 1er juin. Voilà donc pour les anniversaires de ce début de semaine. On va retrouver Avicii avec Wake Me Up et puis on joue au jeu de l'intro. On a pour vous la gourde métallique Vivacité et le mug aussi à vous offrir ce matin.

5h37 dans Vivacité Matin. Bon début de journée, c'est l'heure de jouer à notre jeu de l'intro. On vous offre ce matin des goodies aux couleurs de Vivacité. Il y a le mug, il y a aussi cette splendide gourde métallique aux couleurs de la radio que vous allez pouvoir remporter. Et on part à la recherche d'un chanteur australien. Tiens, ce matin, écoutez.

0: Et il est un petit extrait pour l'indice, pour retrouver ce chanteur. Viva Donovan. Ah bah oui. Avec ça, je pense que vous savez de qui il s'agit. Hein. Vous avez les réponses maintenant au 60-03. Un euro le message. Je rappelle qu'on joue pour la gourde métallique Vivacité, puis le mug également. À vous de jouer, 60-03. Et pendant ce temps-là, pour l'humour, on va retrouver Coluche, tiens, hein, avec le journaliste.
1: Alors tout ça, c'est à cause de notre environnement intellectuel. Par exemple, la publicité, les journaux, la télévision, tout ça. Par exemple, les journaux. Alors je vous ai pris un morceau, parce que les journaux, c'est bien aussi. Vous en avez déjà vu un bout, là. Voilà, ça c'est un peu vieux, c'est de cet été. Jeudi 7 septembre, c'est pas si vieux que ça. France Soir. Alors par exemple, vous avez des trucs, il y a toujours des trucs formidables dans les journaux. Voilà par exemple des plaisanteries que personne n'a jamais osé faire. Empain reprend son empire en main. C'est un mec à qui on a coupé un doigt, ça. Faut quand même les faire, ces plaisanteries-là, hein. Faut quand même y aller, hein. Bon. Alors par exemple, vous avez la télévision. Alors, par exemple, la télévision. Alors vous avez les mecs qui s'amènent à 8h le soir avec des tronches de premier de la classe. Vous voyez, genre Brushing, machin, bonjour, moi c'est Brushing, oui, moi aussi, oui. Moi c'est Jiquel, bon. Et ils s'amènent là, avec des tronches de premier de la classe, qu'on se demande où ils les ont trouvés, hein. Parce que ceux qui avaient dans nos classes à nous, hein, que ce qu'on leur a mis dans la gueule à la récré, ils sont pas arrivés là. Alors ils s'amènent tous avec le sourire au beau fixe, donc, à part le coquartiste, Jiquel, il fait le coquartiste, lui. Monsieur, tout est grave. Quand il y a un avion qui s'écrase dans le monde, c'est sur ses pompes, vous voyez. Un chien a mordu une vieille dame. Rendez compte, la vie de ces pauvres bêtes est obligée de manger des vieux. Etc, etc. Alors, les autres, ils s'amènent et puis ils vous disent des informations. Alors, j'ai pris des notes, moi. Ces journalistes, ils disent toujours qu'on dit que des conneries. Maintenant, je vais dire les leurs. Ça va les promener. Parce que des informations, il y en a plein, hein. Par exemple, bon, il y en a plein, hein. Les informations, ça manque pas, mais il faut choisir, hein, pour les dire. C'est à la télévision, on peut pas dire, hein, la vérité, il y a trop de monde qui regarde. Encore dans les journaux, on peut y aller un petit peu, parce qu'on lit pas les journaux, mais dans la télé, c'est pas possible. Bon, alors, par exemple, vous avez... Alors, c'est censé nous intéresser, tout ce qu'ils disent, hein, évidemment, à la télé. Alors, vous avez, par exemple... Alors, voilà. Le chancelier allemand a été reçu cordialement par le président de la République. Ben nous, on s'en fout, hein. On n'a pas demandé de venir, mais enfin, il est là, il n'a qu'à s'asseoir, hein. Le président de la République, qui a descendu deux marches pour l'accueillir. Il se passe des trucs couillants. On n'est pas au courant de tout, hein. Pour l'accueillir, c'est en un seul mot, hein, c'est pas... Non. Pour l'accueillir en signe de détente. En signe de détente. Attention, deux marches pour l'accueillir en signe de détente. Ah, deux marches, c'est détente. Parce que s'il reste sur le perron, il boude un peu, vous voyez. S'il descend toutes les marches, champagne, les gonzesses arrivent. Alors là, vous voyez. S'il n'est pas content, il reste chez lui, il en veut le premier sinistre. L'autre, il dit, oh, je vous reconnais, c'est Pompidou. Ah non, il est mort, Pompidou. Non, nous a laissé un tas de tuyaux, on a s'emmerdé d'ailleurs. Ah non, mais... Alors, tout ça, bon. La poignée, attention, c'est pas tout. Restez couvert. La poignée de main a été longue et chaleureuse. Voilà un truc dont on a vraiment rien à foutre, alors. Hein, c'est les leurs, les mains. Ils se les lavent après, ils se démerdent, hein. Les chefs de gouvernement se sont refusés à tout commentaire. Ah, alors là... Le journaliste avoue, il ne sait rien. Vous voyez, il est allé à Orly, il a tendu son micro, qu'est-ce qu'il est venu faire, je vous le dirai pas. Et vous, qu'est-ce qu'il est venu faire, je vous le dirai pas. Merci à vous, Cognac G. Bon. Ouais, Cognac G, c'est un mec qui est branché, puis qui écoute tout, oui, alors qu'est-ce qu'il faut noter, bon. Le tiercé, bon, ah bon, bon. Les chefs de gouvernement se sont refusés à tout commentaire, c'est-à-dire circuler, il n'y a rien à voir. Allez, hop, là, là. Mais on s'autorise à penser dans les milieux autorisés. Alors ça, c'est encore un autre truc. Les milieux autorisés, vous y êtes pas, vous, hein. On vous a pas demandé. Allez, hop, circulez, allez, hop, là. C'est un endroit où il y a des mecs qui viennent pour s'autoriser à penser les trucs. Qu'est-ce que tu fais, là? Ben, je vais peut-être m'autoriser à penser un truc. Mais j'hésite, parce qu'après, je vais peut-être m'engueuler, je sais pas. Mais il s'autorise à penser de... Non, mais rigolez pas, c'est avec votre pognon. Ben oui, c'est pas avec le leur. S'autorise à penser dans les milieux autorisés qu'un accord secret pourrait être signé prochainement entre les deux pays. Alors le mec, il s'autorise à penser, on lui a rien demandé, qu'un accord secret, c'est-à-dire dont on ne saura jamais rien, pourrait être signé, c'est même pas sûr. Et moi je dis que quand un journaliste, il n'en sait pas plus que ça, il devrait être autorisé à fermer sa gueule.
0: Voilà, Coluche, c'était le sketch de ce lundi. 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Et ce n'est pas Claudio Capéo que je vous propose de retrouver maintenant, c'est Christophe Maé, voici la Hulune.

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1: 5h48 dans Vivacité Matin. Le journal de Christophe Grandjean arrive dans 13 minutes maintenant. Et parmi les principaux titres du changement à partir d'aujourd'hui pour les produits liés au tabac, les feuilles à rouler, les tubes, les filtres ou encore les cigarillos et les cigares doivent avoir un emballage neutre, une couleur brune comme ce qui existe depuis quelques années pour les paquets de cigarettes et de tabac. Et puis on parlera aussi de football avec la Gantoise qui a décroché le dernier ticket européen. Les Gantois se sont imposés au tir au but face à Genk en match de barrage. Tous les détails à 6h avec Christophe. Avant cela, Théo Le Chanu pour la météo avec des températures plus respirables ce lundi. On annonce de 19 à 25 degrés et on aura encore un beau soleil ce matin. On verra ça avec lui dans quelques instants. Voici UB40, Red Red Wine et puis gagnant de notre jeu de l'intro aujourd'hui.

0: 5h51, on va partir à Marienbourg pour notre jeu de l'intro ce matin. Bonjour Étienne.
1: Bonjour Bernard.
0: Vous êtes debout depuis longtemps?
1: 4h.
0: 4h, un peu avant nous alors quoi. Hein. Donc vous avez eu le temps déjà de prendre quelques cafés, j'imagine.
1: Un petit café, puis là je suis sur la route pour aller au travail.
0: Voilà, et vous êtes sur la route comme nombreux auditeurs d'ailleurs à cette heure-ci. Dites-moi Étienne, vous avez retrouvé ce chanteur australien que nous recherchions. C'est marrant parce que la semaine dernière c'était sa complice avec

0: qui il avait fait un duo d'ailleurs, Especially for You, hein, on se souvient bien, Kylie Minogue, qui fêtait son anniversaire. Et donc aujourd'hui, c'est lui, et lui c'était...
1: C'était Jason Donovan.
0: C'était Jason Donovan. Ben oui, ouais. Fait, voilà. Aujourd'hui, c'est 58 ans, avec Too Many Broken Hearts. C'était la chanson que nous recherchions, enfin l'intro que nous recherchions ce matin, c'était ça. Il a moins de chance que Kylie Minogue, parce que Kylie Minogue a poursuivi sa carrière. Lui, il a un petit peu disparu de la circulation. Il fait encore des trucs, hein. Je crois qu'il fait même du théâtre aussi. Donc voilà, mais c'est un peu plus, on va dire, confidentiel. Voilà. Étienne, bravo, vous allez recevoir le mug Vivacité, puis également la gourde métallique aux couleurs de la radio. On va vous envoyer ça très très vite chez vous. Bonne route alors, hein, prudence.
1: Oui, pas de souci. Merci à toi, Bernard.
0: À très bientôt, avec plaisir. Au revoir, Étienne.
1: Bonne journée.
0: On va retrouver tout de suite Théo Le Chanu pour faire le point sur la météo de ce lundi 1er juin aujourd'hui. Et la bonne nouvelle, Théo, c'est qu'on va enfin pouvoir respirer un petit peu puisqu'on n'est plus qu'entre 19 et 25 degrés hein, pour les maxima. Théo ? Ah, Théo n'est pas au rendez-vous. On va peut-être écouter alors les Cutty Crows et puis on refera le point sur la météo juste derrière. Allons-y.

0: 5h56 dans Vivacité Matin. Allez, on va faire notre point sur la météo. On a récupéré Théo. Voilà. Et donc, vous confirmez, hein, Théo, c'est ce que je disais il y a quelques instants. Journée respirable aujourd'hui.
1: Exactement, Bernard. Ça y est, je suis de retour. Donc, en effet, on va mieux respirer aujourd'hui. Ça va faire du bien. Les minima seront comprises entre 13 et puis 15 degrés pour ce matin. Et puis sinon, pour cet après-midi, le ciel sera quand même plus nuageux dans l'ensemble. On attend des températures de l'ordre de 19 à 23 degrés. Pour ce soir et la nuit prochaine, le temps sera assez calme avant le retour d'une nouvelle perturbation qui devrait arriver depuis le littoral en fin de matinée. Et puis dans l'ensemble, voilà, quelques gouttes à attendre avec une alternance entre passages nuageux, éclaircies et précipitations. Les minima seront compris entre 13 et 18 degrés. Concernant les maxima, on attend 18 à 22 degrés. Pour la suite du programme, pour mercredi, quelques nuages, quelques averses, quelques éclaircies également. Les températures seront tout pile de saison. Et puis pour la journée de jeudi, le temps sera bien agité avec quelques averses orageuses à la clé.
0: Merci beaucoup Théo, passez une belle journée. Dans quelques instants, Walid arrive sur la Une Télé pour le 6-8. Et puis alors, sur Vivacité, on va, comme tous les matins, partir dans la région, du côté de Bruxelles. Vous allez retrouver Julie Vanache. Pour la province de Liège, Olivier Coll. Et puis alors, le Brabant Wallon, c'est avec Olivier Gillin. N'oublions pas non plus l'UNO, hein, découpé en deux, avec Charles Roy, Anthony Cujas. Et puis alors, pour Mons et le reste du UNO, et ben c'est Karine Bresse qui va vous rejoindre. On se retrouve demain matin. Belle journée.
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8: Mais oui, nous sommes même déjà là, les amis. Bonjour, bonjour. J'espère que vous allez bien. Bien dormi, malgré les petits orages qui sont venus nous enquiquiner. Heureusement, à Bruxelles, ça s'est relativement bien passé par rapport à d'autres endroits en Belgique, malgré la chaleur qui était encore un petit peu accablante. Hein. Il fallait le temps que les appartements et les maisons redescendent un petit peu en température à Bruxelles. Il y en a qui ont fait les 20 km de Bruxelles, qui sont peut-être au bout du rouleau aujourd'hui parce que c'est dur. On le sent un peu dans les jambes, dans les mollets, dans les muscles, pour peu qu'on découvre des muscles. En tout cas, bienvenue, merci d'être là. Ça fait très plaisir de vous retrouver dans Bruxelles Matin. Peu importe où vous êtes, du côté de la Chaussée d'Ac ou encore des Marolles, on est avec vous, pour vous. Et on va parler justement de ce bon gros week-end rempli de festivités. Dans la suite, avec la Zineke Parade et compagnie, notre numéro WhatsApp, c'est le 0 470 99 000. Le temps pour moi de vous souhaiter un excellent lundi. Bon lundi, Geoffroy Fabré, merci d'être là. Ne bougez pas, le journal arrive. Soyez les bienvenus, on synchronise les montres, il est déjà 6h du matin, voici votre journal.
9: Des habitants encore dans le pétrin ce matin après les inondations de ce week-end, beaucoup de travail de nettoyage et parfois des coupures d'eau. Quand votre code postal influence votre état de santé, les risques de maladies cardiovasculaires varient d'une région à l'autre. La passe de Troyes pour Jonas Vingegaard après le Tour de France et le Tour d'Espagne, le cycliste danois s'adjuge le Tour d'Italie.
8: Votre journal est présenté ce matin par Christophe Grandjean. Bonjour.
9: Bonjour, un début de semaine encore compliqué pour les victimes des violents orages de samedi, des orages qui ont entraîné d'importantes inondations et des coulées de boue, des coupures d'eau parfois aussi, notamment à Sambreville, Sombref et Jemeppe-sur-Sambre en province de Namur. Odile Leert, vous êtes ce matin à Jemeppe-sur-Sambre, plus précisément dans la localité de Balâtre. Il va encore y avoir beaucoup de travail là-bas.
3: Oui, ici on dirait que les raclettes posées sur les façades sont en attente. Les propriétaires semblent avoir fait une petite pause pour dormir quelques heures au milieu d'heures de nettoyage. Dans les rues les plus touchées, de la boue collante recouvre le bitume, les trottoirs. Des tas de meubles abîmés par l'eau sont entassés, des petits tas de chaussures boueuses devant les portes. Le commandant des pompiers, Marc Gilbert, me disait hier soir que plus de 1000 interventions avaient déjà eu lieu et des centaines d'autres devaient encore avoir lieu. Là maintenant, à l'instant, je me trouve sur la place du village, un peu plus en hauteur. Un camion-citerne a passé la nuit ici pour délivrer de l'eau potable à ceux qui en ont besoin. C'est un camion-citerne avec des robinets hein, à l'arrière et les gens sont priés de venir avec leur contenant parce que quasi tout le territoire de Jemeppe, mais aussi sur Sambreville, Velaine-sur-Sambre et Auvelais sont soit privés d'eau totalement, soit la pression y est très faible. Et en cause, c'est un captage d'eau voisin à Ono qui a été victime des violences orages de samedi.
9: Merci Odile Leert en direct de Jemeppe-sur-Sambre en province de Namur. À Nivelles dans le Brabant wallon, les habitants ne peuvent plus consommer l'eau du robinet. L'eau d'un captage est trouble après les orages de samedi. La SWDE, la Société Wallonne des Eaux, a pris des mesures pour résoudre le problème dans les meilleurs délais. Dites-moi où vous vivez et je vous dirai à quel point vous risquez de boucher vos artères. Une toute nouvelle carte dévoile les zones de Belgique où les risques sont les plus élevés. Carte qui est le fruit notamment d'une collaboration entre les mutualités libres, la KUL Leuven et d'autres acteurs de la santé. D'une région à l'autre, les risques de maladies cardiovasculaires peuvent être très différents, Johan Monté.
4: Dans les quartiers les plus vulnérables sur le plan socio-économique, il y a 57% de maladies cardiovasculaires en plus. Des régions comme Dinan, Charleroi et Liège apparaissent plus à risque. Et si on grossit la loupe, les communes de Astières, Vraisse-sur-Semois et Virouinval en province de Namur et de Boussu dans le Hainaut aussi. Alors comment expliquer ces différences? La docteure Noémie Ligaud, directrice de la clinique neurovasculaire à l'hôpital universitaire de Bruxelles.
10: D'une part, les facteurs de risque sont plus fréquents dans ces populations, et ça c'est une question d'habitude de vie, de mode de vie et d'éducation. D'autre part, le recours au dépistage est moindre, et la consultation chez le médecin traitant, qui est évidemment un acteur phare du dépistage, est moins fréquent, avec un recours beaucoup plus important dans ces populations-là, des acteurs de seconde ligne, donc les spécialistes déjà, parce que probablement il y a déjà une maladie qui s'est déclarée.
4: La carte a été réalisée notamment avec les mutualités libres et la KU Leuven en croisant trois sortes de données. La vulnérabilité des quartiers à travers le revenu ou le logement par exemple, les médicaments spécifiques des habitants et leur consultation du généraliste ou du spécialiste. Un outil précieux pour cibler la prévention là où c'est le plus nécessaire.
9: Jusqu'à 80% des décès dus aux maladies cardiovasculaires liées au dépôt bouchant les artères pourraient être évités par la prévention et l'éducation. Les facteurs de risque sont le tabac, le surpoids, l'hypertension artérielle et le taux élevé de mauvais cholestérol. À propos des dangers du tabac, la Belgique franchit une nouvelle étape pour tenter de dissuader les fumeurs. Comme c'était déjà le cas pour les paquets de cigarettes ou les paquets de tabac, les cigares, les cigarillos ainsi que les filtres ou les papiers à cigarettes devront être vendus désormais dans des emballages neutres sans apparition de la marque. La mesure entre en vigueur aujourd'hui. Dans l'actualité internationale, une réunion d'urgence du Conseil de sécurité des Nations Unies. Aujourd'hui, à l'ordre du jour, la prise par l'armée israélienne de la forteresse de Beaufort au sud du Liban, endroit hautement stratégique. Le Premier ministre israélien compte par ailleurs intensifier son offensive contre le Hezbollah, un allié du régime iranien. C'est Jonas Vingegaard qui a gagné le Tour d'Italie cycliste hier soir au bout de la 21e étape à Rome. Au passage, le Danois a aussi gagné 5 étapes de cette édition 2026. Jonas Vingegaard est le 8e coureur de l'histoire à s'imposer dans les 3 grands tours après avoir déjà gagné 2 fois le Tour de France et 1 fois celui d'Espagne.
11: It's amazing. It's something I dreamed of my whole life, and to win this race is something I dreamed of. Yeah, I'm lost for words.
9: Voilà, courte réaction de Jonas Vingegaard qui n'avait pas de mots hier pour qualifier cette victoire dont il rêvait apparemment depuis toujours. Pour le bilan belge, on peut rappeler la victoire d'étape d'Alec Segaert sur la 12e étape de ce Giro. En football, le dernier match de la saison de Pro League a livré son verdict hier soir. Gand a remporté le barrage européen contre Genk au tir au but. C'était 0-0 à la fin du temps réglementaire, 1-1 après prolongation. Les Gantois décrochent un ticket pour les préliminaires de la Conference League. En tennis, Roland-Garros sans dessus-dessous, les favoris et favorites tombent au fur et à mesure du tournoi. Hier, la Polonaise Iga Swiatek, 4 fois gagnante chez les dames, a été éliminée par l'Ukrainienne Marta Kostyuk. Chez les messieurs, le joueur le mieux classé encore en lice est donc logiquement propulsé favori. C'est l'Allemand Alexander Zverev, le 3e mondial, s'est qualifié pour les quarts de finale hier en battant le Néerlandais Jesper de Jong en 3 manches. Question logique pour l'Allemand en conférence de presse, comment vit-il ce statut de favori ?
12: Je vais donner la même réponse qu'il y a 2 jours. Je vais me concentrer sur les matchs qui m'attendent. C'est la seule chose que je peux contrôler. Je me suis concentré sur De Jong. J'ai fait un bon match. J'ai gagné. Je vais maintenant me concentrer sur Rodar et j'espère faire un bon match. Ce sera encore la seule chose que je pourrai contrôler. Je suis là. J'ai confiance en mon jeu. Je pense avoir bien géré toutes les situations pendant la première semaine, même quand j'ai été mené dans 7. Je suis toujours revenu au score et j'ai bien joué. J'ai le sentiment de bien avoir mené ma barre. Et je ferai tout mon possible pour continuer sur cette lancée.
9: Alexander Zverev au micro de Christine Anquet. Aujourd'hui, la suite des 8e de finale avec notamment en soirée le duel féminin Naomi Osaka, Arina Sabalenka. Voilà pour l'essentiel de l'actualité. Bon début de journée tout le monde.
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8: Bonjour, bonjour tout le monde. Nous sommes absolument ravis de vous retrouver. On se réveille rue de Brabant, boulevard Anspach, square Vergotte. On est avec vous et pour vous à Bruxelles, aux quatre coins de la capitale, avec Charlie, avec Julien pour réaliser cette émission, avec vous évidemment. On aura Théo Louchanu, tiens, pour faire un petit point sur la météo qui a changé. Ah, on passera en mode 50 nuances de gris à partir d'aujourd'hui. Fini la chaleur. Tant mieux, vous allez me dire. Parce qu'on n'en pouvait plus à un moment donné. Bon anniversaire à notre juju national. Non, pas vous, Julien, non, Justine Hénin. 44 ans pour notre joueuse de tennis belge, s'il vous plaît. Il y a Geoffroy Fabry qui est avec nous depuis tôt ce matin. Ça tapote pour encoder, pour un petit peu voir ce qui se passe dans l'actu, dans l'info bruxelloise. Bonjour.
13: Bonjour, Julie.
8: Alors, il y a quoi sur le grill aujourd'hui?
13: Alors, on va parler un peu des 20 km hier.
8: Bah, tiens.
13: Hein, on va tirer le bilan. Pas mal d'interventions de la Croix-Rouge notamment, on en parlera dans le journal. On va également parler de la journée mondiale sans tabac, c'était hier, et ça clôturait également la semaine bruxelloise sans tabac, l'occasion de rappeler que la région intervient dans des consultations chez un tabacologue parce que, eh bien, quand on veut arrêter de fumer, aller chez un tabacologue, ça marche beaucoup mieux que quand on est tout seul, on l'entendra d'ici quelques minutes.
8: On a aussi déjà plein de messages pour parler de ces 20 km de Bruxelles, notamment Com, hein, qui dit en effet c'était rude les 20 km de Bruxelles. Jetez un petit œil à ma course à pied sur l'application qui permet de voir les tracés, etc. Mais du coup, j'ai bien dormi, prêt à affronter cette nouvelle semaine, nous dit-il.
13: Félicitations.
8: On peut aller voir en ligne les résultats, n'hésitez vraiment pas, histoire de vous comparer un petit peu par rapport à la reine Mathilde, qu'on a pu voir aussi marcher. On a checké le chrono.
13: Oui, je ne sais plus.
8: Un peu moins de 3 heures.
13: Oui, 2h53.
8: Exactement, un peu moins de 3 heures. En tout cas, merci à vous toutes et tous d'être là. Vous avez fait les 20 km. Parlons-en avec vous via le WhatsApp. Voici notre numéro.
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8: Voici notre bruxelloise Angèle avec Justice What You Want. À mon avis, la collaboration, elle est peut-être née aux Jeux Olympiques de Paris. C'était plutôt pas mal hein, comme petit duo qu'on a pu voir à ce moment-là. En tout cas, ce qui est sûr, c'est qu'elle revient. Il y aura du Will Smith aussi et j'en passe côté musique. On sera servis.

0: Rose, on vous souhaite un excellent réveil. Vous êtes peut-être au petit déjeuner pour reprendre du bon pied cette belle semaine. Nous sommes le 1er juin aujourd'hui. On salue Antoine qui nous a envoyé un petit message sur le WhatsApp qui souhaitait un bon 20 km de Bruxelles à tout le monde ce week-end. Ça tombe bien, on en parle des 20 km de Bruxelles. Vous, quel a été votre temps cette année? Est-ce que vous avez croisé des stars, des célébrités, comme peut-être Geoffroy Fabré qui était parmi les coureurs et pas les marcheurs?
1: Ah oui, bah oui. Voilà, j'ai participé.
0: T'as pas l'air mal en point ce matin, ça a l'air de rouler. J'ai l'impression qu'on a même pris un peu de couleur là.
1: Ah oui, oui, mine de rien.
0: C'est pas si mauvais.
1: C'était
0: hein.
1: particulier, il y avait du soleil quand même, il perçait quand ça
0: ouais.
1: perçait, c'était.
0: Pas trop chaud du coup?
1: Ben c'était, il y a, dans les tunnels, c'est toujours
0: lourd en fait. Hein.
1: Dans les tunnels, c'est hyper lourd.
0: Ouais, ouais, ouais. Et c'est vrai que du coup, il y a pas mal de malaise aussi et de soucis avec la Croix-Rouge. Hein.
1: 563 personnes qui ont été aidées par la Croix-Rouge, 24 personnes hospitalisées, dont une visiblement pour un cas plus grave d'hyperthermie, un gros coup de chaud. Quoi.
0: Ouais, on a vu ça au JT notamment, il y a eu pas mal de bacs à glaçons qui ont dû être mis en place pour la première fois depuis très longtemps. Dites, vous avez peut-être couru pour une association, dites-nous laquelle, comment est-ce que ça s'est passé? On est très très content de vous lire ce matin, je vous rappelle notre numéro 0 470 99 1000. Et puis si vous n'avez pas été aux 20 km de Bruxelles, vous avez peut-être été voir la Zineke Parade, avec les inodes, les costumes, les spectacles, ou encore, vous avez peut-être visité le viaduc de Vilvoorde. Pourquoi? Parce qu'il y avait la fameuse journée chantiers ouverts aussi ce week-end. Bref, je vous attends, racontez-moi, c'était comment votre week-end? On est avec vous jusqu'à 8h.
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0: On salue Benjamin sur le WhatsApp ce matin qui nous dit en 2025, premier 20 km de Bruxelles en 3h07. Un an plus tard et 50 kilos en moins, je l'ai fait cette année en 1h59. Je suis très très content. Et ben nous, on dit un très très grand bravo. Benjamin, bravo et merci à tous pour vos messages ce matin.
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0: C'est l'émission de l'après-midi qui nous fait nous balader aux quatre coins de la Fédération Wallonie-Bruxelles. Alors oui, la Wallonie, c'est pour nos voisins. On reste sur Bruxelles, nous, avec les glaciers bruxellois. On en parlait déjà, nous, un petit peu la semaine passée, en disant qu'avec la chaleur, tout ça, on devait repérer un petit peu une liste de glaciers à tester cet été. Parce que oui, le beau temps va revenir. On vous le promet, c'est Théo Le Chanu qui nous le dira pour la suite côté météo. Et c'est exactement ce qu'on va faire aujourd'hui, entre 15h et 17h, avec Philippe Jeuniot et toute l'équipe, Sophie Buzinaro notamment. Ils vont vous faire découvrir les meilleurs glaciers de Bruxelles. Et puis, si vous n'avez pas peur de sortir de la capitale, que vous avez l'âme voyageuse, il y aura aussi de quoi faire du côté des musées de la Louvière. Et puis, on sera dans un château du côté d'Andenne. Voilà pour l'info, bougez pas, les infos sont aussi sur le site RTBF. 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Côté musique, c'est Camille Mbey qui va arriver, encore une bruxelloise, rien à fêter. Oh ben si, il y a plein de trucs à fêter aujourd'hui.
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0: Il est 6h22, vous écoutez Bruxelles Matin, on se réveille en ce 1er juin, j'espère que vous allez bien.
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0: Geoffroy, hier, c'était la journée mondiale sans tabac.
2: Ouais, cette journée clôturait aussi la semaine bruxelloise sans tabac. L'occasion de rappeler que la région peut vous aider à arrêter de fumer parce qu'elle rembourse des séances chez le tabacologue. 30 euros pour la première séance, ensuite 20 euros pour les 7 suivantes, pour chacune des 7 suivantes. Et si la région intervient dans ses consultations chez un tabacologue, eh bien c'est parce que ça marche. La preuve dans ce reportage de Marc Ochinski.
3: J'ai arrêté une semaine, j'ai essayé comme ça, plus un peu sur un coup de tête, mais c'est pas efficace.
4: Laetitia sort de son premier entretien avec Martial Baudot, psychologue et tabacologue à l'Institut Bordet HUB. Le parcours de Laetitia est classique, il n'y a que 5% de ceux qui décident d'arrêter le tabac seul et sans aide qui ne rechutent pas dans l'année. Avec les patchs, le succès monte à 15% et entre 25 et 50% chez un tabacologue. Martial Baudot.
5: La première option qu'utilise le fumeur pour arrêter de fumer, c'est sans rien. C'est-à-dire l'option qui marche le moins. L'option après, c'est souvent les médicaments ou comme les substituts nicotiniques, avec des résultats qui... c'est mieux que rien, mais bon, c'est pas magique. Troisième option alors, ben je me résous de venir voir un tabacologue parce que j'ai déjà tout essayé.
4: C'est que si les patchs peuvent combler le manque de nicotine, ils n'enlèvent pas l'envie de fumer. D'où l'utilité d'un praticien qui va vous aider à trouver en vous la volonté d'arrêter. Après quelques séances préparatoires, vient le moment tant attendu, la consultation J-1, 24 heures avant la dernière cigarette. L'occasion de conseiller, si nécessaire, les substituts nicotiniques, mais surtout de travailler sur le mental. Martial Baudot.
5: On met le focus sur les deux autres dépendances, donc la dépendance comportementale et la dépendance psycho-émotionnelle. Et donc je stimule le patient pour le mettre en situation. Vous êtes invité chez des amis, il y aura des fumeurs, vous allez peut-être même aussi boire de l'alcool. Qu'est-ce que vous avez comme plan B, comme alternative pour ne pas prendre une cigarette ?
4: Ça fait 35 ans que Martial Baudot aide les gens à dire non au tabac et il ne changerait de job pour rien au monde.
5: Les patients sont vraiment avec des retours sur leur transformation qui me nourrissent de plein d'énergie et donc je prends du plaisir à faire mon métier. En plus, je suis payé pour le faire.
4: Le tabacologue estime avoir aidé entre 5 et 8 000 personnes à arrêter de fumer et surtout à ne pas recommencer.
2: Notez que l'an dernier, la région a remboursé à peine 2500 consultations chez le tabacologue. Le dispositif reste donc encore sous-utilisé à Bruxelles.
0: Voilà pour cette info sur l'arrêt de la cigarette. The Weeknd est là. Enfin, le week-end, c'était il y a encore quelques heures, mais là, c'est le chanteur Dancing in the Flames. Il est

0: Il est 6h28, Geoffroy vous prépare le journal bruxellois. Juste après, il y aura de la musique. Avec Escro. Vous êtes peut-être au café ce matin et si vous passiez au maté artisanal sans alcool infusé au maté vert et pensez qu'une petite boisson énergisante ça peut être sympa, ça vient d'Amérique du Sud et en plus c'est pour la bonne cause.
1: Oui, ce maté est solidaire et il est bruxellois. Il est produit dans la microbrasserie La Flaque qui s'inscrit dans une démarche locale et engagée en collaborant avec une SBL, la Bulle.
0: Ouais, qui permet du coup de laver ses vêtements quand on est sans abri. On fera le point complet juste après le journal avec nos invités aux alentours de 6h35.
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0: Bien le bonjour Bruxelles, Skarbek et Veranderlecht, on est ensemble pour s'informer à 6h30. Bruxellois de Geoffroy Fabré et une question, Geoffroy. Y aura-t-il une commission d'enquête sur le foyer Anderlechtois?
1: Plusieurs partis le réclament, en tout cas, notamment les libéraux flamands d'Anders. Les députés bruxellois doivent se prononcer aujourd'hui sur la question. Le président de la société de logement, Lotfi Mostefa, est visé par des accusations de clientélisme et de favoritisme dans l'attribution de logements sociaux, et ce à la suite d'un reportage de la VRT. Le PS, parti de ce président, estime de son côté qu'une commission d'enquête parlementaire serait prématurée alors qu'une procédure judiciaire est déjà en cours. Il y a bientôt un an, le 2 juin 2025, le jeune Fabian mourait après avoir été percuté par une voiture de police alors qu'il circulait en trottinette au parc Elisabeth à Gansoren. Hier, la famille organisait un rassemblement du souvenir dans le parc. Entre 150 et 200 personnes étaient présentes. La maman du petit Fabian s'est exprimée mais avec l'aide de son avocate.
10: L'événement était une phase forte grâce à l'organisation. C'était très dur pour moi d'organiser cet événement.
11: J'ai eu beaucoup de mentir, beaucoup de moments qui
10: ont eu beaucoup de...
11: L'instant
10: où c'était très difficile pour moi de venir ici, parce que les souvenirs me reviennent, parce que la tragédie qui s'est passée ici est extrêmement dure pour moi. Mais ça, j'ai organisé ça de manière spontanée pour la mémoire de Fabienne. Et j'ai envie de remercier tous ceux qui étaient à côté de moi, qui m'ont soutenu pendant tout ce temps.
1: Des propos recueillis hier par Pierre-Yves Meugens.
0: L'ex-puéricultrice de la crèche de l'ULB fait appel.
1: Elle a été condamnée à 10 ans de prison pour viol et atteinte à l'intégrité sexuelle sur 3 enfants. Pour ses avocats, le tribunal n'a pas répondu à leurs arguments sur la relation d'emprise exercée sur la jeune femme par son ancien compagnon. Un important trafic de drogue a été démantelé la semaine dernière à Bruxelles. 27 personnes ont été privées de liberté. Barbara Boulet, l'enquête avait commencé l'an dernier. Elle a permis d'identifier un réseau basé à Saint-Guidon et au Peterbos.
12: Oui, ce réseau était actif à plusieurs niveaux de la chaîne du trafic. Il faisait venir de la drogue, la stockait, la conditionnait et puis la distribuait dans différents points de vente de Bruxelles. Mardi dernier, la police fédérale a mené des perquisitions avec l'appui notamment des unités spéciales et de plusieurs zones locales de Bruxelles. Des ordinateurs et des téléphones ont été saisis, de même que des voitures, des armes, des dizaines de milliers d'euros en liquide et bien sûr de la drogue, de la cocaïne et du cannabis. Sur les 27 personnes interpellées, 10 ont été placées sous mandat d'arrêt. Un mineur a été conduit en IPPJ et une personne sans papier a été placée en centre fermé.
1: Merci Barbara.
0: La Croix-Rouge a été fortement mise à contribution hier pour les 20 km.
1: Elle a pris en charge 563 personnes. Parmi elles, 24 personnes ont été hospitalisées, dont un cas grave d'hyperthermie. Une vingtaine de personnes ont utilisé ce qu'on a appelé les bains de glace pour les coups de chaleur. Notez aussi que Julien Van de Weyer, le travailleur du CHU Saint-Pierre, qui était avec nous vendredi matin, il a finalement récolté 75 000 euros pour les infirmiers de rue. Il était parti à pied vendredi après-midi de Liège pour participer hier matin aux 20 km. Le club de foot Molenbeekois du RWDM déposera aujourd'hui une demande de réorganisation judiciaire devant le tribunal de l'entreprise. Objectif, sauver le club de la faillite. L'ancien patron du club l'a cité en faillite à cause d'une indemnité non reçue. Indemnité d'1 200 000 euros. Et puis foot encore, le capitaine emblématique de l'Union Saint-Gilloise quitte le club. L'anglais Christian Burgess a refusé l'offre de prolongation de contrat de l'Union. Il était au club depuis 6 ans. Il est désormais libre de contrat.
0: Il est 6h34. Sur les routes, c'est pas du sport ce matin, c'est même plutôt calme. À mon avis, on se remet des 20 km de Bruxelles, de l'Aisne-Queparade, des journées chantiers ouverts, des orages aussi. Bref, en tout cas, ce qui est cool, c'est qu'on peut y aller à notre aise ce matin et prendre le temps de déjeuner un petit peu d'embouteillage sur le ring extérieur entre Macolon et l'avenue de la Voilue. On roule à 30 km/h. Il y a de la file aussi, des files même du côté de la N277 avenue Clémentine entre le boulevard de Smet-Denayer et le Heysel. Vous perdez 5 minutes sur le temps de parcours, mais franchement, vous le voyez, c'est pas grand chose. Restez prudents. On nous signale apparemment un obstacle, un objet encombrant sur une partie de la chaussée sur la E40 Bruxelles vers Liège à la borne kilométrique 13 tout près du parking d'Everberg. On n'en sait pas plus pour l'instant, mais quoi qu'il arrive, si vous allez vers Liège par le E40, restez prudent et ouvrez les yeux.
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0: Dans quelques instants, on va boire du maté parce que c'est une boisson solidaire, c'est pour la bonne cause et on vous en parle dans quelques instants avec nos invités. Mais d'abord, il y a Marine pour la musique avec Escroc.

0: Il y a quelques musiques qui sortent de la Starac qu'on aime beaucoup sur Vivacité. Celle-ci en fait partie, c'était Escroc Marine, avant d'écouter In Excess, Never Tear Us Apart. Et ce matin, lumière, coup de projecteur même sur un projet solidaire qui permet aux sans-abri de faire tourner une machine de temps en temps.
1: Parce qu'évidemment, quand on vit en rue, on n'a pas l'occasion de laver son linge dans sa propre machine à laver. Alors, la machine à laver se déplace dans les rues de Bruxelles grâce à un projet solidaire.
0: Parlons-en avec nos invités ce matin. Merci à tous les deux de vous être déplacés. D'un côté, on a Paul Bossu, coordinateur du projet Sans Pape comme Sans Papier, on va en parler dans quelques instants. Bénévole aussi dans quelques ASBL. À Arthur Amoris, le cofondateur et gestionnaire de la FLAC est aussi avec nous. Bonjour Arthur.
2: Bonjour Julie.
0: Bonjour Paul, merci à tous les deux.
2: Merci
0: d'être là ce matin. Alors ce qui est chouette, c'est qu'il y a pas mal de choses qui bougent grâce à vous. On va parler de la FLAC Maté Solidaire. Mais avant de parler de tout cela, c'est quoi le maté pour ceux qui ne connaissent pas ?
3: Alors le maté, c'est un arbuste qui est d'origine sud-américaine, connu de longue date pour ses vertus énergisantes et médicinales. Donc c'est beaucoup consommé en Argentine. Et nous, on en a fait une boisson pétillante, un soda donc, très peu sucré,
0: d'accord,
3: à base de maté vert. Alors j'insiste sur le maté vert parce que il y a des matés qui sont fumés, il y a des matés noirs. Et le maté vert, un peu comme le thé vert, va être beaucoup plus subtil, beaucoup plus doux qu'un maté fumé forcément, qui est beaucoup utilisé par nos concurrents. Notamment.
0: C'est une forme d'infusion ou pas forcément ?
3: C'est ça, c'est un peu comme
0: ouais.
3: un thé. Hein. On n'appelle pas ça du thé parce que c'est vraiment un arbuste, mais c'est ouais. effectivement sous forme d'infusion.
0: Eh ben on va en parler justement de ce maté solidaire. D'où vous est venue l'idée de créer ce qu'on appelle le flac maté solidaire ? La flac, le flac d'abord, la question se pose.
3: Le flac maté.
4: C'est le flac maté de la brasserie Le Flac.
0: Voilà, il y avait donc une subtilité sur le là. Hein.
4: L'idée du maté solidaire, c'est parce qu'en fait, la Flac fabrique des bières.
0: Oui.
4: Et ils avaient un soft. Parce que voilà, maintenant, il faut vraiment avoir un soft.
0: Bien sûr, il ne faut pas que de l'alcool.
4: Voilà, j'en bois beaucoup plus de soft. Étant moi dans le projet Sans Pape, bière solidaire,
0: ouais.
4: J'avais vraiment envie d'un maté solidaire, d'une limonade solidaire. Et donc, voilà, je leur expliquais le concept. Et puis finalement, ben, ça a pris. Voilà,
0: d'accord, donc l'idée est venue vraiment d'un humain qui avait envie de faire du bien à d'autres humains en sponsorisant quelque part une ASBL.
4: J'ai juste envie de convaincre ouais. des gens qui sont dans le business d'avoir une petite partie un peu solidaire de leur business. Quoi, voilà.
0: Et revenons sur le projet Sans Pape, justement. Pour ceux qui ne connaissent pas, c'est quoi ce projet ?
4: Sans Pape, c'est une bière solidaire donc qui aide les sans-papiers. On aide les occupations de personnes sans-papiers à Bruxelles
0: en logement,
4: vendant
0: ouais.
4: une bière solidaire. C'est le droit au logement pour Sans Pape. Donc voilà, c'est tout ce qui concerne le droit au logement. Internet, les factures, les petites transformations, etc. Ça permet d'envoyer plus ou moins 20 000 euros par an à une quinzaine, vingtaine d'occupations à Bruxelles.
1: Historiquement, c'est une bière de la brasserie de la Seine, si je ne me
4: pas historiquement, pas. Mais depuis le Covid, on est passé chez eux pour être en bio et à Bruxelles.
1: Ok, et d'accord. Depuis, à l'origine, ce n'était pas eux.
4: Non.
1: Ah ben, je l'ignorais.
4: Et voilà. Et maintenant, depuis un an et demi, c'est eux qui vendent la bière pour nous, donc on ne doit plus rien faire. Et c'est la brasserie qui s'occupe de toute la vente, qui nous fait un don.
0: Je vais me tourner vers Arthur. Arthur, je suis curieuse parce que faire du maté, donc une boisson sans alcool, finalement, dans une micro-brasserie où on fait de l'alcool, c'est possible niveau infrastructure ?
3: Alors, c'est tout à fait possible. C'est même tout à fait praticable. Le seul bémol, c'est qu'il va falloir une machine pour pasteuriser, qui sont des machines assez coûteuses. Mais voilà, non, c'est tout à fait possible. Ça s'y prête même assez bien.
0: D'accord.
3: On fait le maté et ça permet de
0: La vendre en boisson solidaire. C'est du win-win, j'imagine. Donc, c'est-à-dire que pour vous, ça fait une boisson en plus au niveau de la microbrasserie, mais pour les autres, ça fait aussi des revenus qui peuvent être donnés en partie à une ASBL, La Bulle. C'est ça, Paul ?
4: C'est pour La Bulle ASBL. C'est win-win. Voilà, c'est ça. C'est du 50-50. Ça veut dire que cette boisson existait déjà. Donc, pour La Bulle, c'est vraiment super. C'est pas lancer un nouveau produit.
0: Tout à fait.
4: Donc, voilà, le maté était déjà présent.
0: Ouais.
4: Et pour la FLAC, c'est aussi un win-win. Ça permet d'avoir une présence dans d'autres endroits, d'avoir une autre visibilité, de montrer un peu autre chose que juste fabriquer de la bière.
0: Ouais. Une dimension humaine, sociale, voilà, engagée aussi, c'est ça qui est important.
4: Parce que voilà, chez La Bulle, le core business de La Bulle, c'est la précarité urbaine, c'est tu vois, faire du lien, c'est l'hygiène des gens, etc.
0: Donc rappelons ceux qui ne connaissent pas, c'est une wasserette mobile en fait,
4: alors,
0: c'est
4: La
0: ça
4: Bulle,
0: l'idée.
4: Voilà, c'est une wasserette mobile. Donc à Bruxelles, il y a Rolling Douche et Douche Flux qui sont un camping-car où les personnes qui vivent dans la rue ou les sans chez soi peuvent prendre une douche.
0: Voilà.
4: Et ce que fait La Bulle, elle accompagne Rolling Douche dans ses tournées. Et donc derrière le camping-car, il y a alors la camionnette de La Bulle avec machine à laver, séchoir, une personne qui peut faire coupe de cheveux, café, thé, maté aussi maintenant. Et aussi des heures de discussion parce que du coup le linge ça prend du temps. Et donc La Bulle c'est principalement aussi des gens qui sont assistants sociaux, qui sont dans le dont l'aide des gens, parce que c'est pas facile, je veux dire, de discuter avec des gens qui vivent dans la rue. Moi, je suis une éponge. Si je discute avec 5-6 personnes comme ça pendant 2 heures, je vais rentrer chez moi avec tout.
0: C'est très difficile, hein, les émotions sont. Oui.
4: Je vais rentrer chez moi avec tout et je vais être mm-hmm. hyper triste, quoi. Tu vois.
0: Donc ça encadrer aussi quelque part. Quelque ça chose, fait du bien.
4: Voilà, c'est chacun sa part de travail.
0: Ouais. Pourquoi ça vous a touché cette SBL là? Pourquoi celle-là et pas une autre?
4: Parce que voilà, c'est mon premier trauma dans la vie depuis que je suis petit, c'est les gens qui doivent vivre dans la rue en fait.
0: Mm-hmm.
4: Déjà quand j'étais petit, je demandais à ma mère de donner des pièces, tu vois, donc voilà.
0: Ouais.
4: C'est en fait c'est les exclus. J'ai étudié l'économie et les gens qui vivent dans la rue, c'est les exclus du capitalisme, tu vois. Voilà, c'est tout.
0: Ouais, et du coup, on va les aider un petit peu, les personnes dans la rue, les sans-abri, entre guillemets. Si
4: les
0: sans
4: chez soi, les sans chez soi.
0: Les sans chez soi, c'est joliment dit. J'insiste. Oui, non, c'est vrai.
4: C'est pas joliment
0: dit. Chez soi, c'est très important.
4: C'est comme sans domicile fixe, on dit plus ça, sans chez soi.
0: Tout à fait.
4: Quand on dit sans domicile, ça sous-entend qu'on serait nomade ou quelque chose comme ça, tandis que sans chez soi, ben, tu t'en rends bien compte, parce que toi, t'en as un chez toi, donc
0: absolument,
4: c'est bien de dire sans chez soi.
0: Ouais, voilà. C'est bien. Merci en tout cas de nous rappeler, d'en mettre les pendules à l'heure, entre guillemets aussi. On va continuer à parler de cette brasserie, La Flaque, justement, on essaiera d'un petit peu mieux comprendre comment elle fonctionne, ce qu'elle fait pour celles et ceux qui ne connaissent pas. Il paraît que l'univers est assez particulier, hein, pour ceux qui ne sont jamais allés. Vous allez voir, c'est dans la suite de Bruxelles Matin qu'on vous en parle.
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0: Un petit point météo avec Théo Le Chanu, un petit nouveau pour la radio qu'on entend souvent dans le 6-8 en télévision et sur la Une aussi, bien sûr. Bonjour Théo, il paraît que l'air devient plus respirable aujourd'hui à Bruxelles.
13: Bonjour Julie, enchantée d'abord. Eh bien oui, tout à fait, ça va faire du bien un petit peu de respirer. 13 petits degrés ce matin au réveil avec un soleil plein, c'est vraiment une de bonnes conditions ce matin. Avant le retour malheureusement cet après-midi d'un ciel un petit peu plus nuageux avec ces cumulus qui vont bourgeonner. Mais voilà, les températures plus respirables, on le disait, 23 degrés au maximum pour cet après-midi. Pour la suite du programme, ce soir et cette nuit, 16 petits degrés attendus en minima avec un temps très calme. Avant le retour malheureusement, de nouvelles perturbations dès la journée de demain. Donc on aura, on va dire, des alternances entre des éclaircies, des nuages, quelques gouttes aussi. Et les minima seront de l'ordre de 16 degrés pour demain matin, plutôt 22 degrés l'après-midi. Et il faudra composer avec peut-être des averses orageuses qui pourraient parfois être virulentes pour demain après-midi.
0: Eh bien, on fera attention à tout cela grâce à vous. Merci Théo, à tout à l'heure.
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0: possède ce revêtement dans le pays, un véritable ancrage. Mais cette surface, il faut en prendre soin. Au tennis club de Waïs à Bruxelles, on chérit la terre battue. Nicolas Witouk, président du club, met un point d'honneur à ce que la surface soit bien entretenue.
1: Il faut l'adorer, il faut s'en occuper. Ça, c'est vraiment quelque chose qui nous tient à cœur. Donc ça veut dire qu'on entretient, mais c'est d'être capable de les arroser tous les jours, c'est d'être capable de passer les filets. Et ça, c'est un entretien, par contre, qui est beaucoup plus conséquent que de terrain en dur.
0: Ajouter à cela plus de 6 000 euros à dépenser chaque année pour maintenir en état ses cours. Pourtant, à terme, cette surface reste quand même plus rentable que les autres, moins chère à l'achat, mais surtout praticable par temps capricieux. Mais au-delà de sa praticité, la terre battue est idéale pour former. Le directeur technique de la Fédération francophone, Thierry Van Klemput, en est convaincu. C'est la meilleure surface pour faire progresser les jeunes Belges.
2: La formation de terre battue est beaucoup plus exigeante tant quant au développement du jeu de jambes, de la qualité du placement. Sur dur, vous attendez la balle, c'est dans un confort, vous êtes une opposition à la balle, tandis que sur la terre battue, il n'y a rien à faire, il faut utiliser les jambes. Donc, si on me demande en formation pour les jeunes, moi, je ne verrai que par la terre battue.
0: Et cette réalité s'observe à l'Académie de Waïs, avec dans ses rangs des joueuses et joueurs très prometteurs. C'est le cas notamment de Louis Van Erck, classé à l'ATP, qui loue les bénéfices de cette formation, même si elle a pu parfois le desservir.
3: Je pense que c'est la surface la plus riche de ce que tactiquement, techniquement, etc., on peut mettre en place. Maintenant, moi, le petit bémol que j'ai eu, c'est que maintenant, sur le circuit, il y a beaucoup, beaucoup de dur extérieur. Ouais. Et donc, moi, j'ai senti que là, j'avais un retard. J'avais jamais pratiqué là-dessus. Le dur extérieur et le dur intérieur, pour moi, c'est deux mondes différents. Ça n'a rien à voir. Mais sinon, la terre battue, ouais, c'est quelque chose que j'ai l'impression c'est en moi et que vu que je suis né presque là-dessus.
0: Un héritage omniprésent que le club de Waïs devrait commencer à mettre de côté puisqu'il est prévu de remplacer les trois courts intérieurs par des courts en dur appelés greenset. Pour cela, il faudra débourser quasiment deux fois plus qu'un terrain en terre battue, soit 70 000 euros, un investissement que peu de clubs sont encore capables de faire. Alors ne vous en faites pas, les terrains en terre battue ne sont pas prêts de quitter le territoire belge.
4: Et pour rappel, le tournoi de Roland-Garros, c'est à suivre sur la RTBF jusqu'au dimanche 7 juin, dimanche prochain.
5: Donc. Et pour plus d'infos, n'hésitez pas à RTBF Actu, Actu avec un S. C'est pas cool quand même, c'est toujours pendant les examens, Roland-Garros.
4: Cette période difficile. Ça, c'est vraiment l'effet Madeleine. Hein. Roland-Garros, ça veut dire examen.
5: Ou alors, on s'intéresse à Roland-Garros pour juste pas... Non, pas feu de l'amour, je crois. Ça passe encore ce truc.
4: Je crois qu'ils ont arrêté.
5: Bon, bah, courage pour les étudiants en examen, on est avec vous et avec Roland Garros.
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0: Les Bruxellois ont du cœur et leurs gestes aident de façon très concrète les personnes sans chez soi.
1: Et pour lutter contre la précarité en rue, des bénévoles ont décidé de créer une boisson solidaire dans une micro-brasserie bruxelloise.
0: Cette boisson finance en partie un projet de Wasserette Mobile. On en parle avec nos invités qui sont avec nous. Rebonjour, Paul Bossu, coordinateur du projet Sans Pape, bénévole aussi pour pas mal d'ASBL. Arthur Amoris, cofondateur et gestionnaire de La Flaque, micro-brasserie bruxelloise. Merci d'être là. Pour celles et ceux qui n'étaient pas présents il y a quelques instants, parce que c'est vrai qu'on vous a depuis la fin du journal, on est ravis de vous avoir en studio pour quasi une petite demi-heure avec nous ici. On va rappeler un petit peu ce que vous faites. Donc, vous avez sorti une boisson solidaire, c'est du maté. On explique ce que c'est ? En résumé ?

0: Alors, ben, le maté, comme on expliquait tout à l'heure, c'est une boisson à base d'une plante qui est donc une plante sud-américaine, mm-hmm. énergisante, connue pour ses vertus médicinales, dont on a fait une boisson sans alcool, énergisante et avec très peu de sucre. Donc, ce sont quand même des caractéristiques que la Gen Z va chercher. Et donc, voilà, nous, on est donc la brasserie La Flaque. On fait traditionnellement et habituellement des bières et on a décidé de lancer une boisson sans alcool et de la passer en solidaire, sous les conseils de Paul Boussu qui nous accompagne ici.
1: Voilà, donc leur maté était déjà existant, sauf maintenant il aide la bulle SBL. Donc après chaque brassin, 50% des bénéfices iront à la flaque et 50% des bénéfices iront à la bulle.
2: Donc on fait un beau geste finalement quand on va déguster un maté. Voilà, de La Flaque, la brasserie La Flaque, qui ne fait pas que du maté, qui fait aussi des bonnes bières. Alors justement, pour ceux qui ne connaissent pas, qui découvrent un petit peu, vous êtes en fait une micro-brasserie bruxelloise.
0: Tout à fait, on est une micro-brasserie bruxelloise. Alors on a commencé en 2023, on était trois amis brasseurs qui brassions dans notre cave habituellement, et on a décidé de professionnaliser le projet. Mm-hmm. On a commencé comme brasseurs nomades, c'est-à-dire qu'on brassait sur les installations d'autres brasseries. On a toujours tenu à brasser nous-mêmes nos bières, mais sur des installations qui ne nous appartenaient pas. Et maintenant, depuis cet été, on est devenu coopérateur à la brasserie Co-op, qui est donc la première brasserie coopérative bruxelloise et de Belgique, d'ailleurs, si je ne m'abuse. Qu'est-ce que ça veut dire ? Ça veut dire qu'on partage les installations à plusieurs brasseries. Mmh. Et donc, ça permet pour nous d'accéder à nos propres moyens de production, de réduire les coûts en collectivisant, et puis voilà, d'avoir une certaine effervescence lorsqu'on brasse, puisqu'on est plusieurs brasseurs à partager les mêmes installations, ce qui permet d'enrichir nos recettes et puis le côté humain. Hein, à La Flaque, on aime beaucoup le côté humain, on en reparlera, j'imagine.
2: Absolument. On est engagé en fait à La Flaque.
0: On est engagé à La Flaque, oui.
2: Pourquoi en fait ? Parce que c'est pas dans l'idée de tout le monde d'être engagé quand on est brasseur ?
0: Disons que ça part d'un constat simple, l'économie aujourd'hui est compliquée, que ce soit en brasserie, que ce soit pour l'horeca, faire du business aujourd'hui c'est devenu vraiment très difficile. Mmh. Pour nous, on a la conviction qu'il y a moyen de faire de l'économie autrement, en remettant par exemple l'humain au centre, plutôt que voilà, de toujours devoir courir derrière l'argent. Bon, on fait de l'argent aussi, hein, c'est le but.
2: Après il en faut pour faire tourner aussi les projets même solidaires au final.
0: Une société à but lucratif.
2: Absolument.
0: Mais voilà, pour nous c'était important de ne pas faire que courir derrière l'argent de D'accord. manière frénétique. Et c'est pour ça qu'un projet comme le Flaque Maté oui. a vu le jour. Ça permettait de donner vraiment une dimension sociale mm-hmm. à notre société, à notre quotidien, en fait.
2: Absolument.
0: C'est pour ça, d'ailleurs, qu'on a choisi la bulle pour travailler avec eux, parce qu'ils sont vraiment des acteurs de terrain. Ils font du social pur et dur, vraiment ancré à Bruxelles. Et c'est un peu ça aussi pour nous, La Flaque. Hein, c'est du travail de terrain local. Alors bon, de nouveau, on est une société... On fait pas du social a priori, mais c'était un moyen pour nous de donner du sens à ce qu'on fait tous les jours.
2: Combien de fois vous avez dû demander Paul à Arthur pour absolument lancer ce maté ? Ça a été facile ? Une fois ? Deux
1: Quelques
2: fois.
1: C'est-à-dire que c'est une opération. Je plante des graines dans le cerveau, je fais ça tout le temps.
2: D'accord.
1: Les graines de la transition, et puis mm-hmm. y a des cerveaux, ça prend pas. Si le sol n'est pas fertile.
2: Là, le sol était fertile apparemment, hein. Ça s'est mis tout seul, j'ai l'impression.
1: Il faut quand même que la personne soit déjà un peu à gauche, sinon ça ne marche pas.
2: Et puis. Ça aide un peu.
1: Voilà.
2: Mais ici, on va reparler aussi de cette microbrasserie. Je vois ici une critique du site Brussels Kitchen, hein, très actif aussi. Ça date de 2022, qui dit « Chez vous, les lumières sont amusées, le mobilier aussi loufoque que la carte et l'ambiance ultra cosy. Un tour dans les toilettes ébloui par la boule à facettes et l'armoire avec tout ce qu'il faut dedans finit de nous convaincre. » Donc en gros, c'est un lieu particulier aussi, la Flaque.
0: On essaye de donner de l'âme et du sens à ce qu'on fait. Hein. Donc oui, on a un univers assez particulier, dynamique, un petit peu psychédélique, soutenu par des artistes locaux, hein, pour ne citer que Théo Dalfara, Delphine Bellante ou encore Patou Balou pour notre site internet. Donc voilà, ça permet de nouveau d'avoir des couleurs, de la joie dans finalement un monde qui parfois est un petit peu austère. Et voilà, de faire aussi un contre-pied avec ce qui se fait plus traditionnellement en matière de boissons, où ça peut être des étiquettes parfois un peu ennuyeuse.
2: Bah là, elle n'est pas ennuyeuse, votre étiquette, vous l'avez avec. On peut regarder justement un petit peu ce qu'il y a dessus, parce que sur Ovio, on peut voir les images, elle est colorée, des couleurs pastel. Racontez-nous un peu ce que vous avez mis dessus pour l'étiquette.
0: Alors c'est l'inspiration d'un lever de soleil au petit jour, hein, donc voilà, de nouveau le maté est une boisson énergisante, c'est une alternative sans alcool, donc on pensait aux fêtards du petit matin qui ne boivent pas d'alcool du coup, ou plus d'alcool à cette heure-là, et donc voilà, on a vraiment les couleurs du soleil qui se lève, les couleurs pastel, la douceur de ce moment-là, et puis quand même des petites fleurs qui popent pour la joie de vivre et puis pour la belle journée qui s'annonce.
2: C'est vrai qu'il y a un côté ultra positif, hein, quand on voit finalement l'état d'esprit et puis les couleurs, l'étiquette de ce maté qui est assumé, solidaire. On le voit vraiment, c'est écrit sur l'étiquette. Donc ça donne peut-être envie de plus aller vers ce genre de boisson.
0: Ah ben c'est évidemment l'argument, hein. Ouais. Donc on a parlé de l'aspect social, il est évident que pour nous il y a un intérêt commercial aussi, qui est qu'on va effectivement accéder à des lieux ou des gens auxquels qu'on ne toucherait pas habituellement. Donc oui, l'aspect solidaire assumé, on donne aussi 50% des bénéfices, ce qui est quand même énorme en termes de commercial, quoi. Donc oui, c'est clair que c'est des arguments qui permettent de diffuser le projet et d'essayer de toucher un maximum de monde pour que Bulle puisse en profiter un maximum, ainsi que nous.
2: Est-ce qu'il y a un message caché dans le Never sleep, never sleep, never sleep, never sleep, ne dormez jamais, ne dormez jamais, ne dormez jamais, écrit un petit peu partout sur le bord de cette canette?
0: Alors ça date de avant que la boisson soit solidaire. Ouais. Comme je vous disais, l'inspiration est vraiment celle du petit matin, et donc on a décidé quand même de garder l'âme de la boisson telle qu'elle était. D'accord. Avant, et de la passer en solidaire. Pour qu'il y ait une certaine continuité. On a déjà quand même pas mal de clients qui achètent le flac maté. Je pense, ouais, à des établissements Horeca.
2: C'est tendance aussi. Hein.
0: Voilà, c'est tendance. Et donc, l'idée, c'était de ne pas faire une trop grosse rupture et de garder une certaine continuité dans le produit.
2: Absolument. Et bien, en tout cas, merci beaucoup d'être venu en parler dans Bruxelles Matin. Merci à Paul Boussy, hein, d'être venu nous raconter que cette collaboration a pu avoir lieu. On mettra toutes les infos en ligne sur notre site internet. Et puis sinon, bah, y a le vôtre aussi. On retrouve un petit peu partout, hein, finalement, c'est la flaque.
0: Bah à Bruxelles, en tout cas, on commence à être bien implémenté. Oui.
2: Absolument. Merci beaucoup à tous les deux, Paul
1: Vossu.
2: Merci beaucoup, Arthur Amoris, d'avoir été là dans Bruxelles Matin aujourd'hui, en ce 1er juin.
0: Merci à toi.
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2: Bonjour, bonjour tout le monde et bienvenue dans Bruxelles Matin. À Bruxelles, on s'informe aussi. Voici votre journal.
5: La boue colle encore aux routes et au sol des maisons dans les régions sinistrées par les orages du week-end. Plusieurs villes et villages se retrouvent sans eau potable. Une nouvelle mesure entre en vigueur pour rendre le tabac moins séduisant. Tous les produits liés au tabac doivent dorénavant avoir un emballage neutre, mais les cigarettes électroniques ne sont pas concernées. Des enseignants liégeois se transforment en facteurs. Ils vont rejoindre Verviers à Bruxelles pour transmettre des lettres de doléances de parents, de profs et d'élèves à la ministre. Et si vous échangez votre voiture de société contre une réduction de votre prêt hypothécaire, nous questionnons le budget mobilité dans notre opération Parlons Solutions.
2: Votre journal de 7h est présenté aujourd'hui par Sébastien Pierret. Bonjour Sébastien.
5: Bonjour à tous. La débrouille ce matin pour de nombreux sinistrés des orages du week-end. Les fortes pluies ont causé des inondations et des coulées de boue. Plusieurs villages sont privés d'eau potable en province de Namur et dans le Brabant wallon. C'est le cas à Nivelles où Hugues Van Pel a rencontré ce matin une mère et sa fille venues remplir leurs bouteilles d'eau et leurs gourdes. Mais le camion-citerne prévu à 5h du matin se fait toujours attendre.
6: On voit les gens repartir. Voilà, toujours rien. On ne comprend pas. Personne ne répond nulle part sur les réseaux ou quoi, que ce soit les politiques ou autres. Donc voilà, je pense que c'est un petit peu comme les cavaliers d'Offenbach. On sera prévenu dans 2 heures, comme hier, à 20h, pour un problème qui date depuis le matin. Donc,
7: On a été prévenu déjà plus tard par rapport à certains avec le message. Nous, on avait déjà cuisiné, bu, mangé l'eau. Certains disaient même qu'il n'y avait pas spécialement d'aspect brunâtre. Certains disent que oui. Je suis en plein blocus, donc je m'hydrate comme je peux. Et malheureusement, il me faut de l'eau. Et là, rien du tout. En plus, ils promettent 1 litre d'eau. 1 litre d'eau, moi, là, j'étudie à physio. Je peux vous dire, c'est pas assez pour un corps humain. Hein. Surtout quand on pense aux enfants qui vont à l'école. Il faut bien remplir les gourdes. Après, il faut bien cuisiner et tout. C'est pas assez. Ils font ce qu'ils peuvent. Mais même là, ils ne sont pas là.
5: Un témoignage recueilli à Nivelles par Hugues Van Pel ce matin. Plus d'eau potable non plus à Velaines-sur-Sambre, à Auvelay, à Sombref et à Jemeppe-sur-Sambre en province de Namur. Des citernes d'eau potable, là aussi, doivent être mises à la disposition des habitants. Le manque d'eau potable, c'est une conséquence de plus, car les orages ont fait pas mal de dégâts. Inondations, coulées de boue. Dimitri habite Balâtre, dans la commune de Jemeppe-sur-Sambre, et il nettoie toujours ce matin.
8: On a eu, nous, 1,40 m d'eau dans la maison. Il n'y a plus de chaudière, il n'y a plus de cuisine, il n'y a plus d'électroménager, plus rien. Absolument, tout est parti. D'ailleurs, tout est dehors, devant. On a eu un torrent qui est arrivé par derrière la maison, et en fait, ça a tout emporté. Pour l'instant, ben oui, on vit à l'étage, parce qu'en fait, on ne s'est même pas fermé, la porte vitrée a explosé. Donc, tout ce qu'on nous reste, en fait, il faut qu'on se réveille. Quoi.
9: Et ça vous est déjà arrivé, en plus ?
8: En 2021, oui, on a eu, mais on avait 70 cm d'eau. D'eau, ici, c'est de la boue.
9: Donc la journée aujourd'hui, c'est...
8: Nettoyage, continuer à nettoyer, à sauver ce qu'on peut.
5: Un témoignage recueilli ce matin par Odile Lehert. La boue est encore présente à de nombreux endroits. La majorité des écoles et des crèches d'Auvelay et de Velaines-sur-Sambre resteront fermées aujourd'hui, ainsi que les services population de la commune. De nouvelles mesures pour rendre le tabac moins attractif. Dès ce 1er juin, les emballages de tous les produits dérivés du tabac doivent être neutres, à l'instar des paquets de cigarettes. Cela concerne les filtres, les feuilles à rouler ou encore les cigarios, par exemple. Corentin Laurent s'est rendu dans une librairie bruxelloise.
10: Et ça, c'est une boîte de tubes, c'est ça ?
11: Ça, c'est une boîte de tubes mascotte. Ouais. À la base, c'était une couleur verte et rouge. Et puis maintenant, elle est devenue brune.
12: Chez Andreas, un libraire de Scarbec, une partie de la marchandise change de couleur. Les emballages de feuilles à rouler, des filtres, des tubes, en fait, tout ce qui sert à fumer du tabac, mais aussi les cigares et les cigarios, prennent une couleur...
11: brune.
12: C'est une couleur spécialement étudiée par des experts australiens pour être la plus repoussante possible et donc détruire les stratégies marketing des fabricants de tabac.
11: Les clients qui ont envie de fumer, ils continuent à fumer. Hein. Non, ça n'a absolument rien à voir. Hein. Non, du tout.
12: Ça, c'est l'avis d'Andreas, mais il n'est pas partagé par la Fondation contre le cancer.
13: Le paquet neutre a montré une efficacité réelle sur la baisse de consommation de tabagisme dans la population. Mais ce n'est pas juste cette mesure, c'est aussi d'autres mesures. L'important, c'est vraiment d'avoir une stratégie globale.
12: Cette couleur envoie un message. Ce que je consomme n'est pas un produit anodin. Mais pour Nora Mellard, l'experte prévention contre le tabac à la Fondation contre le cancer, il y a des lacunes dans la stratégie des autorités.
13: On plaide également pour que cet emballage neutre soit également appliqué à la cigarette électronique. Il y a un manquement de ce côté-là. On voit que la population qui est la plus touchée par les cigarettes électroniques, c'est les jeunes. C'est eux qui consomment le plus ces produits-là.
5: Et le tabac tue 25 personnes chaque jour. En Belgique, c'est environ une par heure en moyenne. Autre changement en vigueur ce 1er juin, le remboursement du vaccin contre le papillomavirus. Il est étendu à tous les jeunes adultes âgés de 19 à 30 ans. Le virus du HPV, son autre nom, est très contagieux. Il se transmet par contact sexuel et il est responsable d'environ 5% des cancers, les plus répandus étant les cancers de l'utérus, de l'anus et de la gorge. Troisième semaine de grève dans plusieurs écoles de la Fédération Wallonie-Bruxelles. Les profs ne décolèrent toujours pas contre les réformes du gouvernement. Et ils se font entendre parfois de manière plus sportive. À Liège, des professeurs et des élèves de l'Athénée Léonie de Wavre vont enfourcher leur vélo pour un périple épiscolaire de facteurs à bicyclette. Ils vont rejoindre Verviers à Bruxelles avec dans leur sacoche le courrier de milliers d'enseignants, d'élèves et de profs mécontents. Tanguy Wera est l'un des enseignants qui participe à cette mobilisation.
14: Notre ambition, c'est de relier la grande ville francophone la plus à l'est du territoire wallon, donc Verviers, à Bruxelles, donc en 3 jours, à bicyclette, et en récoltant de ville en ville les courriers des parents, des enseignants, des élèves qui ont quelque chose à dire à la ministre Glatigny.
15: Donc un périple de 168 kilomètres, c'est ça ?
14: Tout à fait. Avec une quinzaine d'étapes, on va s'arrêter à Namur, à Gembloux, à Ouï, et être accueillis alors chaque fois dans les écoles locales, des écoles de différents pouvoirs organisateurs. Alors on a plus d'une cinquantaine d'écoles qui nous rejoignent, non seulement des écoles situées évidemment sur le parcours au travers de la Wallonie, mais aussi des écoles d'autres coins, que ce soit à Visé, à Welkenrad, à Charleroi. On a des écoles de Fleurus, des écoles qui vont envoyer en émissaire des enseignants nous porter leur courrier, même si on ne passe pas devant leur établissement.
5: Tanguy Wera, un des profs mobilisés contre les réformes du gouvernement de la Fédération Wallonie-Bruxelles, il était joint par Bénédicte Allier. Dernière ligne droite pour notre opération Parlons Solutions, consacrée cette fois à la mobilité.
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5: Mercredi soir, une grande soirée pleine d'idées, de témoignages et de solutions sur la une. Et avant cela, focus ce matin sur le budget mobilité. Il deviendra obligatoire à partir du 1er janvier prochain. Chaque employé devra pouvoir choisir soit conserver sa voiture de société, soit l'échanger contre d'autres avantages comme un vélo ou un remboursement de son prêt hypothécaire. Ce budget mobilité est-il séduisant pour changer les habitudes des Belges? Élément de réponse avec Damien Roulette.
18: Bonjour, bonjour, vous allez bien ?
19: Bienvenue chez David et Ascarbé. Depuis 6 mois, il a abandonné sa voiture de société. En échange, son employeur contribue à son loyer.
20: Sur Bruxelles, c'est assez facile de se déplacer en transport. On évite non seulement les bouchons, mais en plus, bon, avec le bus, le métro, etc., il n'y a aucun souci pour de déplacement.
19: Le budget mobilité attire de plus en plus d'employés. 1 sur 34 en 2024, puis 1 sur 20 l'année dernière. L'intérêt vient surtout des centres urbains. Ayoub Lamrini, conseiller juridique chez SD Works.
21: Notamment Bruxelles, parce que les solutions alternatives à la voiture y sont plus accessibles. Mais de manière générale, on observe surtout un fort intérêt chez les moins de 35 ans.
19: Le nombre de voitures de société sur nos routes diminuera à l'avenir, mais il pourrait y avoir un effet pervers, comme l'explique Diego Egermont, expert mobilité à Espace Mobilité.
22: Un exemple d'un ami qui habitait Bruxelles, qui faisait tous ses déplacements à vélo, à pied, et du jour au lendemain, grâce au fait qu'il puisse bénéficier du budget mobilité en télétravaillant 3 jours, ben, en fait, il s'est acheté une maison à l'extérieur de Bruxelles, et donc il fait maintenant 2 fois par semaine ses trajets en voiture.
19: Le budget mobilité n'en est qu'à ses débuts, plusieurs années seront nécessaires pour constater un potentiel impact sur le trafic dans les villes belges.
5: Un reportage de Damien Roulet et Radouane El-Baroudi. Le Conseil de sécurité des Nations Unies se réunit en urgence aujourd'hui après que l'armée israélienne s'est emparée de la forteresse de Beaufort au sud du Liban, un endroit hautement stratégique. Le Premier ministre israélien compte par ailleurs intensifier son offensive contre le Hezbollah, allié du régime iranien. Le tournoi de Roland-Garros particulièrement indécis cette année. Le vainqueur sera inédit, on le sait déjà. Grand favori désormais, l'Allemand Alexander Zverev, qui s'est qualifié hier pour les quarts de finale. Tout comme le jeune Brésilien Joao Fonseca, tombeur de Casper Ruud au bout d'un combat de près de 4 heures, achevé au-delà de minuit. Ce lundi, suite et fin des 8e de finale, avec justement un petit événement pour la Night Session. C'est la session du soir, un match féminin qui opposera Arina Sabalenka à Naomi Osaka. La Gantoise décroche le dernier ticket européen pour les préliminaires de la Conference League. Gand a remporté le barrage européen contre Genk au tir au but. La saison de Pro League a maintenant livré tous ses verdicts. Enfin, le début du Tour de Wallonie cycliste ce lundi. Une première étape de 180 km entre Manage et Lobe dans le Hainaut. Arnaud Delis sera sur la ligne de départ. Il est 7h10. Excellent début de journée à toutes et tous.
2: Comment ça roule ce matin? On va aller sur les routes à Bruxelles voir si tout se passe bien pour l'instant. On rafraîchit nos petites cartes. Il n'y a pas d'accident, donc ce n'est pas un bug chez moi. En tout cas, je l'espère. Dites-moi si chez vous ça roule. Hein. Vous êtes peut-être en voiture en ce moment, vous attendez au feu rouge ou vous allez prendre la voiture et vous voyez que c'est déjà coincé. N'hésitez pas à nous envoyer un petit WhatsApp 0470 99 1000. Du côté des Verts, par exemple, ici, on n'a qu'à regarder un peu par la fenêtre et on voit qu'entre l'avenue des Communautés et Mézières, le trafic est perturbé. On roule à 20 km/h sur la E40 Liège vers Bruxelles entre Reyers et l'avenue de Kortenberg. On perd 5 minutes sur le temps de parcours. On va descendre un petit peu entre Saint-Gilles et Anderlecht, la boulevard d'Humanité, tiens, vers Anderlecht, entre le Ring et la N266. Vous perdez 5 minutes sur le temps de parcours, vous roulez à 20 km/h. Et pour le reste, bois des petits emboutes par-ci par-là, mais restez prudents, cela dit. Apparemment, l'objet encombrant dont on vous parlait tout à l'heure, hein, sur la E40 Liège vers Bruxelles, aurait disparu. En tout cas, on ne voit plus sur nos cartes, sur nos radars, et tant mieux.
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2: Bonjour, bonjour. Nous sommes absolument ravis de vous retrouver avec Julien et Charlie qui réalisent cette émission. Avec vous de l'autre côté de la radio, en train doucement d'ouvrir les yeux, de tirer les rideaux, de vous étirer aussi à un moment donné. Hein. Du côté de la barrière de Saint-Gilles, les réveils sonnent à Saint-Guidon, avenue Tervuren. On est avec vous et pour vous, bon, pas trop de soleil aujourd'hui. Au contraire, c'est fini le beau temps. On passe en mode nuage. 50 nuages de gris dans le ciel bruxellois. Bon anniversaire à Justine Hénin. Elle a 44 ans aujourd'hui, notre joueuse de tennis belge. Et puis, pour la rédac, on a aussi toute l'équipe. Hein. Barbara Boulet qui sera avec nous dans la suite. Geoffroy Fabré ici avec nous en studio. Rebonjour.
0: Rebonjour.
2: De quoi va-t-on parler?
0: Alors, on va notamment vous proposer une solution. Si ça fait des années que vous essayez d'arrêter de fumer, alors ça paraît basique, mais adressez-vous à un tabacologue. Parce que ça marche, parfois jusqu'à dans 50% de réussite. Ça peut être assez énorme. Et en plus, la région vous aide financièrement. Elle rembourse une partie des séances chez le tabacologue. Mmh. 30 euros pour la première, 20 ensuite pour les 7 suivantes. On en parle parce que hier, c'était la journée sans tabac. Et c'était la semaine bruxelloise sans tabac. On va aussi faire un petit tour à Scarbé qui a inauguré son tout nouveau centre culturel. Un centre culturel trois fois plus grand que le précédent. Ça faisait un temps qu'on l'attendait. 10 ans pour sortir de terre. Et puis dans le journal, on reviendra sur ces interventions, notamment de la Croix-Rouge aux 20 km de Bruxelles.
2: Énormément de travail hein, pour eux hier. On salue tout leur gros boulot et on lira vos messages par rapport aux 20 km de Bruxelles. On a reçu notamment quelques photos ce matin et ça fait plaisir. Vous avez sué parfois pour arriver au bout de cette course, mais merci de partager l'expérience avec nous. On lit tout cela dans la suite de votre émission, votre Bruxelles Matin, en vous rappelant notre numéro WhatsApp pour nous joindre, 0470 99 000. Profitez-en, envoyez un petit mot pendant Dracula qui arrive.
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0: y a pas mal de messages qui arrivent sur le WhatsApp, hein, 0 470 99 000. Bénédicte, par exemple, qui nous dit encore un immense merci, Julie, pour le dossard vivacité pour les 20 km. Ce fut une très belle course avec beaucoup d'ambiance, météo parfaite. Vos collègues m'ont invité après en direct et j'en ai profité pour dire à l'antenne du bien de vous et de votre animation du matin. Oh bah merci beaucoup, j'avais pas vu cette phrase-là, ça fait plaisir. Avec Stéphane Piedbeuf qui était sur place et vous l'avez croisé aussi.
1: Ah oui,
0: même,
1: je suis passé
0: crois,
1: aussi dire bonjour à la fin de la course. Bonne ambiance. Il recevait un peu tout le monde, tout qui passait. Il voulait entendre des anecdotes. Et Gaëtan Van Kerkom, hein, qui elle circulait un peu à gauche à droite pour
0: absolument
1: aller recueillir vos impressions d'après-course.
0: J'ai une question à 7h16. Rien à voir avec les 20 km de Bruxelles. Quel est, à votre avis, le point commun entre notre roi Baudouin et James Bond? Je vous le dis, justement, ils étaient fans de, non pas de course à pied, mais de voiture.
1: Belle
0: ah non,
1: voiture.
0: C'est pas une blague. Non pas de tuning, mais de classe, s'il vous plaît, de grâce, de chic. Non, parce que le roi Baudouin en mode tuning, ça aurait été quelque chose que maman s'en serait souvenue. Auto World présente justement jusqu'à dimanche 21 juin une exposition qui s'appelle Pop-up Aston Martin Elegant in Motion. Une sélection d'une quinzaine de voitures exceptionnelles, avec un musée qui emmène les visiteurs à la découverte d'une histoire riche d'une marque mondialement reconnue pour ce raffinement, pour sa sportivité. Et c'est pas l'agent 007 qui dira le contraire. Ah non. Pourquoi ? Parce qu'en fait, un des points forts de cette exposition, c'est sans aucun doute la fameuse DB5, James Bond Continuation, une interprétation contemporaine de la voiture emblématique de Goldfinger qui a définitivement ancré Aston Martin dans la culture populaire. Bon, alors évidemment, on y trouvera aussi un modèle élégant de voiture qui a appartenu au roi Baudouin, dont on parlait tout à l'heure, hein. 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

la suite, direction Schaerbeek. On va parler de ce centre culturel attendu depuis tellement longtemps. En attendant, je vous rappelle que pour nous joindre et nous raconter votre week-end, 0470 99 000, on salue Claudine ou encore Salva qui sont avec nous. Voici Renaud et Axel Red. Petit port.

0: Des inconnus qui deviennent des habitués de l'émission. Ça fait plaisir, merci beaucoup de nous envoyer des petits messages. 0470 99 000, c'est votre WhatsApp, c'est votre Bruxelles Matin, votre émission. Grâce à vous, sur les routes, on sait aussi un peu comment ça roule, comme Salva, qui est livreur, qui dit bonjour Julie et toute l'équipe. J'espère que vous allez bien. On va bien, merci beaucoup. Hein. Je grignote ma petite tartine, comme ça, vous savez. Mais non, parce qu'après, le problème, c'est qu'après, je vais faire des examens à jeun. J'ai vraiment la dalle, comme ça, vous savez, mange vite, parce qu'après, je vais faire de l'argent. Et puis après, bref. Il dit que dans les tunnels avenue Louise, direction Basilique, tout roule parfaitement dans ce sens-là. Eh bien, merci pour l'info, parce que même quand ça roule, en soi, bah, c'est une info qui fait plaisir. Geoffroy Fabré, le centre culturel de Scarbec devient le SCA.
1: Ouais, la commune a inauguré son nouveau bâtiment Chaussée d'Acte ce week-end. Un grand complexe hein, qui doit permettre de tripler la surface dédiée aux activités culturelles de la commune. Un centre qui aura quand même mis du temps à naître. Il aura fallu près de 10 ans pour que le projet aboutisse. Reportage de Pierre-Yves Meugens.
2: De l'extérieur, on ne peut s'y tromper. La grande façade vitrée rappelle la fonction qu'occupait le bâtiment autrefois.
3: Le SCA, c'est dans un ancien cinéma qui s'appelait le cinéma Élite dans les années 40. Et donc on a encore la trace architecturale du auvent typique des anciens cinémas.
2: Alison Azeuf travaille pour le SCA.
3: Et puis après, on entre dans le SCA et on arrive dans l'accueil.
2: Et c'est avec un grand sourire qu'elle fait visiter les lieux fraîchement refaits.
3: On a la petite salle qui est justement dans l'ancien cinéma. C'est un espace polyvalent avec un gradin amovible et il y a également un écran.
2: Il faut dire que par rapport aux anciens locaux, il y a du changement.
3: Avant, on était dans un petit centre culturel où le bar était dans le même espace où on faisait nos réunions et nos spectacles. Et du coup, là, maintenant, on a beaucoup plus d'espace. Donc, cette petite salle, mais également une autre grande salle et un espace polyvalent en plus. Donc, ça fait déjà vraiment le triple d'espace pour proposer des spectacles.
2: De quoi plaire aussi à Aïché et Catherine, toutes deux engagées dans des associations qui organise souvent des activités avec le centre culturel.
4: Pour les associations, c'est une bonne nouvelle, en tout cas. Beaucoup plus grand, plus spacieux, beaucoup plus clair.
5: On sent que c'est un endroit où le public va être accueilli, peut se sentir bien. Donc je trouve qu'il y a une bonne balance entre... Enfin, je crois que les Scarbécois ne seront pas perdus, en tout cas.
2: C'est que les Scarbécois et les Scarbécoises auront dû l'attendre, ce nouveau centre. Najib El Akel est le directeur.
6: Oui, tout à fait. Et c'est un projet qui a démarré en 2017, en fait. Donc à peu près 10 ans.
2: Et les lieux permettront de nouvelles activités.
6: On était très limités pour le cinéma, pour le scolaire par exemple. Donc on va avoir une grosse programmation en scolaire, aussi bien en cinéma qu'en spectacle. Ça permet aussi d'accueillir des résidences, chose qu'on pouvait faire difficilement dans un bâtiment plus petit.
2: Le SCA possède aussi une salle de cinéma, la seule de Scarbec, où seront projetés des courts et longs métrages.
1: Voilà donc pour le SCA, nouveau centre culturel scarbécois.
0: Donc SCA, c'est pas pour centre S, centre culturel artistique. Non, c'est nul. Non, je rigole, c'est une blague à la noix.
1: C'est tellement nul que j'ai même pas compris votre blague.
0: L'acronyme, ça pourrait être
1: centre culturel. Ah oui, bah, avec un orthographe très mauvais, centre culturel, mais le A...
0: Artistique, je sais pas.
1: Super, elle était excellente, vraiment.
0: Non, elle est bien nulle.
1: C'est lundi pour tout le monde.
0: Julien, hein, passe à la pub et tais-toi. Ok, on passe à la pub et on se tait.
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0: Théo le Chadu ne fait pas dans des blagues, non, c'est sérieux la météo quand même. Hein. Dites donc, le temps a changé, qu'est-ce qui se passe Théo dans le ciel bruxellois?
10: Eh oui, c'est un petit peu compliqué en ce moment, hein. Mais bon, dans l'ensemble, on a quand même une belle matinée qui nous attend, donc ce sera quand même assez agréable, 13 degrés au réveil, et puis sinon, au fur et à mesure de la journée, on a le ciel qui va se charger en nuages, avec quelques cumulus qui devraient bourgeonner, 23 degrés attendus au meilleur de la journée. Ce soir et cette nuit, retour de conditions plus calmes et plus sèches, 16 degrés attendus, et sinon pour la journée de mardi, malheureusement, il faudra composer avec une alternance entre nuages et précipitations, qui pourraient parfois être orageuses en après-midi, 22 degrés au maximum pour demain.
0: Ben voilà pour le menu météo, merci beaucoup Théo, voici Bruno Mars, I just might.

0: Après le journal, il y a Joe qui va arriver dans la suite. Joe, c'est l'acteur de Stranger Things. Hein. C'est Steve qui chante aussi avec son petit groupe. Et on vous présentera End of Beginning. Mais d'abord, il y a le journal bruxellois qui arrive pour vous.
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0: Bonjour Scarbeck, bonjour Hucle, bonjour Watermal Boisfort, c'est Bruce le matin, 7h30, voici votre journal. Le journal bruxellois de Geoffroy Fabré. Une question, Geoffroy. Y aura-t-il une commission d'enquête sur le foyer Anderlechtois?
10: Plusieurs partis la réclament, en tout cas, notamment les libéraux flamands d'Anders. Les députés bruxellois doivent se prononcer aujourd'hui sur la question. Le président de la société de logement Lotfi Mostefa est visé par des accusations de clientélisme et de favoritisme dans l'attribution de logements sociaux, et ce à la suite d'un reportage de la VRT. Le PS, parti de ce président, estime lui qu'une commission d'enquête parlementaire serait prématurée alors qu'une procédure judiciaire est déjà en cours. Il y a bientôt un an, le 2 juin 2025, le jeune Fabian mourait après avoir été percuté par une voiture de police alors qu'il circulait en trottinette au parc Elisabeth à Gansoren. Hier, la famille organisait un rassemblement du souvenir dans le parc. Entre 150 et 200 personnes étaient présentes. La maman du petit Fabian s'est exprimée avec l'aide de son avocate.
11: L'événement est une force forte grâce à l'organisation. C'était très dur pour moi d'organiser cet événement.
12: J'ai eu beaucoup de moments, beaucoup de moments qui
11: beaucoup de... L'instant où c'était très difficile pour moi de venir ici, parce que mes souvenirs me reviennent, parce que la tragédie qui s'est passée ici est extrêmement dure pour moi. Mais ça, j'ai organisé ça de manière spontanée pour à la mémoire de Fabien. Et j'ai envie de remercier tous ceux qui étaient à côté de moi, qui m'ont soutenu pendant tout ce temps.
10: Une interview de Pierre-Yves Meugens.
0: L'ex-puéricultrice de la crèche de l'ULB fait appel.
10: Elle a été condamnée à 10 ans de prison pour viol et atteinte à l'intégrité sexuelle sur 3 enfants. Pour ses avocates, le tribunal n'a pas répondu à leurs arguments sur la relation d'emprise exercée sur la jeune femme par son ancien compagnon, lui aussi condamné. Un important trafic de drogue a été démantelé la semaine dernière à Bruxelles. 27 personnes ont été privées de liberté. L'enquête avait commencé l'an dernier. Barbara Boulet, elle a permis d'identifier un réseau basé à Saint-Guidon et au Peterbos.
13: Oui, le réseau était actif à plusieurs niveaux de la chaîne. Il faisait venir de la drogue, la stockait, la conditionnait, puis la distribuait dans différents points de vente de Bruxelles. Mardi dernier, la police fédérale a mené des perquisitions avec l'appui notamment des unités spéciales et de plusieurs zones locales de Bruxelles. Des ordinateurs et des téléphones ont été saisis, de même que des voitures, des armes, des dizaines de milliers d'euros en liquide et bien sûr de la drogue, de la cocaïne et du cannabis. Sur les 27 personnes interpellés, 10 ont été placés sous mandat d'arrêt, un mineur a été conduit en IPPJ et une personne sans papier a été placée en centre fermé.
10: Merci Barbara.
0: La Croix-Rouge a été fortement mise à contribution hier pour les 20 km.
10: Oui, elle a pris en charge 563 personnes. Parmi elles, 24 personnes ont été hospitalisées, dont un cas grave d'hyperthermie. Une vingtaine de personnes ont utilisé ce qu'on a appelé les bains de glace pour les coups de chaleur. Notez aussi que Julien Van de Weyer, le travailleur du CHU Saint-Pierre qu'on avait reçu vendredi matin, eh bien, il a finalement récolté 75 000 euros pour les infirmiers de rue. Il était parti, pour rappel, vendredi après-midi à pied de Liège pour participer hier matin aux 20 km. Il a donc rajouté 120 km à ses 20 km, comme si ça ne suffisait pas. Le club de foot molenbeekois du RWDM déposera aujourd'hui une demande de réorganisation judiciaire devant le tribunal de l'entreprise. Objectif, se sauver de la faillite. L'ancien patron du club l'a cité en faillite à cause d'une indemnité non reçue. Indemnité d'1 200 000 euros. Et puis, toujours en foot, le capitaine emblématique de l'Union Saint-Gilloise quitte le club. L'anglais Christian Burgess a refusé une offre de l'Union. Il était au club depuis 6 ans. Il est désormais libre de contrat.
0: Voilà pour votre journal bruxellois. Toutes les infos sont aussi évidemment sur notre site et sur l'application RTBF Actu. Et puis il y a le Facebook RTBF Info Bruxelles où on retrouve notamment une vidéo avec ces fameux caissons, les fameux caissons de glace pour éviter l'hyperthermie. On a un accident qui est apparu sur la E19 Anvers-Bruxelles à hauteur de Malines-Nord. Ce serait sur la bande de gauche au kilomètre 17.2 en direction de Bruxelles. Soyez prudents. Sur le ring, il commence à y avoir un petit peu plus de monde aux endroits habituels, notamment entre Grand Bigard et Voluée Saint-Etienne. Vous perdez 10 minutes sur votre temps de parcours. Pareil dans l'autre sens, entre Ittre et Woluwe-Saint-Etienne. Pour les axes entrants dans Bruxelles, ça commence aussi à se densifier. Mais pour le reste, pas d'accident. Donc soyez prudents et bonne route avec RTBF Vivacité.
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0: Voici Joe comme promis. Joe et End of Beginning. Vous savez, c'est l'acteur de Stranger Things. C'était Steve Harrington qui tenait des petites glaces dans un petit magasin de glace.

0: Timeless arrive. Côté musique, ce sera la belle voix de Marina Kaye sur RTBF Vivacité.
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0: Hier, c'était la journée mondiale sans tabac.
2: Et cette journée clôturait aussi la semaine bruxelloise sans tabac. L'occasion de rappeler que la région peut vous aider à arrêter de fumer si vous le souhaitez, puisqu'elle rembourse des séances chez le tabacologue. 30 euros pour la première séance, ensuite 20 euros pour chacune des 7 suivantes. Et si la région intervient dans ses consultations chez un tabacologue, eh bien, c'est parce qu'en général, ça marche. En tout cas, ça marche mieux que si vous êtes tout seul. On le découvre dans ce reportage de Marc Ochinski.
3: J'ai arrêté une semaine, j'ai essayé comme ça, plus un peu sur un coup de tête, mais c'est pas efficace.
4: Laetitia sort de son premier entretien avec Martial Baudot, psychologue et tabacologue à l'Institut Bordet HUB. Le parcours de Laetitia est classique, il n'y a que 5% de ceux qui décident d'arrêter le tabac seul et sans aide qui ne rechutent pas dans l'année. Avec les patchs, le succès monte à 15% et entre 25 et 50% chez un tabacologue. Martial Baudot.
5: La première option qu'utilise le fumeur pour arrêter de fumer, c'est sans rien. C'est-à-dire l'option qui marche le moins. L'option après, c'est souvent les médicaments ou comme les substituts nicotiniques, avec des résultats qui... c'est mieux que rien, mais bon, c'est pas magique. Troisième option alors, ben je me résous de venir voir un tabacologue parce que j'ai déjà tout essayé.
4: C'est que si les patchs peuvent combler le manque de nicotine, ils n'enlèvent pas l'envie de fumer. D'où l'utilité d'un praticien qui va vous aider à trouver en vous la volonté d'arrêter. Après quelques séances préparatoires, vient le moment tant attendu, la consultation J-1, 24 heures avant la dernière cigarette. L'occasion de conseiller, si nécessaire, les substituts nicotiniques, mais surtout de travailler sur le mental. Martial Baudot.
5: On met le focus sur les deux autres dépendances, donc la dépendance comportementale et la dépendance psycho-émotionnelle. Et donc je stimule le patient pour le mettre en situation. Vous êtes invité chez des amis, il y aura des fumeurs, vous allez peut-être même aussi boire de l'alcool. Qu'est-ce que vous avez comme plan B, comme alternative pour ne pas prendre une cigarette ?
4: Ça fait 35 ans que Martial Baudot aide les gens à dire non au tabac et il ne changerait de job pour rien au monde.
5: Les patients sont vraiment avec des retours sur leur transformation qui me nourrissent de plein d'énergie et donc je prends du plaisir à faire mon métier. En plus, je suis payé pour le faire.
4: Le tabacologue estime avoir aidé entre 5 et 8 000 personnes à arrêter de fumer et surtout à ne pas recommencer.
2: Ouais, l'an dernier, la région a remboursé à peine 2500 consultations, ce qui prouve que le dispositif reste donc encore sous-utilisé à Bruxelles.
0: Dites-nous, ce que vous avez arrêté de fumer, c'était comment ? Ça s'est passé comment, votre expérience ? Racontez-la en vocal peut-être, un petit message audio, qu'on puisse entendre votre voix aussi de Bruxellois, de Bruxelloise dans Bruxelles Matin. Je vous rappelle notre numéro 0470 99 000. Faites ça pendant Marina Kaye par exemple, Homeless. Bon, pas en vous brossant les dents, sinon on va pas très bien comprendre, mais on vous attend avec grand plaisir en tout cas dans cette émission, c'est la vôtre.

0: Elle avait 17 ans à l'époque, Marina, qui en a été vérifiée avec Julien qui réalise l'émission. Mais quelle voix, quelle voix, quelle voix! Comme quoi, sur Vivacité, on a quand même pas mal de très, très, très belles et bonnes chansons. Les amis, il s'en passe des choses à Bruxelles. Hein. Forcément, vous savez qu'il se passe toujours une exposition, une sortie, une idée de festival aussi. Et pourquoi pas parler de diversité à Bruxelles et pas que avec la Brussels Pride. Non, non, tout bientôt, il y a le Théâtre de la Balsamine aussi qui présentera une troisième édition de son festival Bouture. Un festival qui met en avant la culture cuir. De quoi ça dit-il? Eh bien, on vous le dira dans cette émission cette semaine. On aura des invités pour en parler dans Bruxelles Matin. En attendant, allez voir labalsamine.be sur le web pour retrouver toutes les informations. Stromae arrive avec Pomme, ma meilleure ennemie, dans la suite de RTB Vivacité Bruxelles Matin.
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0: de la vésicule biliaire. Et j'avais tellement mal que j'avais peur et donc j'ai arrêté directement. En un mot, je suis la femme la plus heureuse d'avoir arrêté de fumer. Grâce à cela, je peux voyager et m'offrir ce que je veux. Une belle journée.
1: Et quelle belle nouvelle hein, quand même pour Annick et pour tous les autres qui sont concernés aussi hein, par l'arrêt de la clope. C'est pas bon pour la santé. Si vous le pouvez, faites-vous aider les amis. C'est fait pour ça. En plus, la région intervient, comme vous l'a dit Geoffroy Fabré. Les infos sont sur RTBF Actu. Allez y faire un tour. On vous présente ce matin une exposition pas comme les autres.
2: Une quinzaine de jeunes de Molenbeek ont photographié leur quartier avec leur regard. Ces ados et ces jeunes adultes, autant de filles que de garçons, ils ont participé pendant un an à un atelier organisé par une photojournaliste professionnelle. Le résultat, ce sont des photos pleines de couleurs et d'humour qui balayent au passage les clichés bien accrochés à Molenbeek depuis les attentats de Paris. Jérôme Durand a rencontré quelques artistes.
3: Deux transats au milieu d'une rue animée, c'est la mise en scène surréaliste immortalisée par Wassim.
4: On joue entre le contraste entre deux filles qui sont posées sur la transat sur un passage piéton et trois motards qui attendent de passer parce qu'ils doivent travailler ou peu importe. Et ce qui est drôle, c'est que pendant le shooting, il y a vraiment des gens qui passaient et qui étaient premier degré agacés parce qu'on faisait les allers-retours sur les piétons. C'était vraiment feu rouge, cut, feu vert, on reprend.
3: Saoussane, elle, revisite les clichés de genre sur sa photo « La femme surplombe l'homme » et c'est lui qui reçoit des fleurs.
5: Une scène assez drôle. On voulait inverser le rôle homme-femme.
3: Rolly a lui photographié une femme en robe de soirée au milieu d'un étal de fruits et légumes de l'épicerie du coin.
6: Du coup, j'aime bien ce contraste qu'il y a entre le magasin et la personne, entre le lieu et le modèle.
3: Porter leur regard sur leur territoire, changer l'image malmenée de leur commune, voilà leur objectif.
6: Le Molenbeek que je vais montrer, c'est pas un Molenbeek comme les journaux, une sorte de quartier dangereux, etc. Là, c'est une photo. Si j'avais pas dit qu'elle a été prise à Molenbeek, on me reçoit en vacu.
5: C'est très coloré, très joyeux et ça reflète bien l'image de nos jeunes.
4: C'est à nous maintenant de renouveler cette image, de montrer que tout ce qui s'est fait auparavant, ce n'est pas représentatif de la globalité de Molenbeek, surtout des jeunes molenbeekois qui ont du talent, qui ont de l'avenir, qui ont des projets et qui les mettent en avant dans des maisons de jeunes comme la Maison des Cultures ou d'autres organismes.
3: Avec cette expo, ces jeunes se réapproprient leur histoire.
7: On a l'impression un petit peu que le monde entier s'exprimait sur Molenbeek au niveau médiatique. Et là, on donne aux jeunes l'outil pour qu'eux prennent la parole sur leur quartier.
3: Johanna de Tessière est photojournaliste professionnelle. C'est elle qui anime l'atelier chaque mercredi.
7: C'est ça qui est chouette aussi, c'est qu'il y a une place à prendre, puisque beaucoup de choses n'ont pas été dites sur le quartier. C'est la commune la plus jeune de Bruxelles. C'est aussi une commune très créative. Il y a énormément de talents artistiques. Alors, ils ne se sont pas placés contre les images qui circulent sur Molenbeek. Ils sont basés sur ce qu'eux ont eu envie de dire. C'est pour ça qu'ils ont fait des clins d'œil un peu en utilisant surréalisme belge et aussi tout le côté de la commune, joyeux, bordélique, créatif.
3: Cet atelier forme aussi les jeunes aux techniques et contraintes de la photo professionnelle.
7: La photo avec les pigeons qui volent, c'est très drôle parce que je me suis dit ouais, c'est dommage qu'il n'y ait pas quelque chose en plus, des oiseaux ou quoi, mais bon, voilà. Et un des jeunes a dit, bah oui, on va les faire venir. Il a couru aller acheter des biscuits, il a fait venir les oiseaux et paf, il a donné un grand coup dans ses mains et on a pu faire la photo au moment où il y a eu l'envol des oiseaux.
6: C'était un shooting assez compliqué à faire car la ruelle était assez étroite. Et moi, j'étais un peu sur la ruelle, sinon j'étais trop proche de la modèle. J'ai failli me faire coucher des fois, mais c'est expérience. Et ça, j'aime bien, quoi.
5: On peut aussi voir ici qu'elle lui jette, en fait, de l'eau sur la tête. Donc, c'était aussi une scène assez compliquée techniquement. On n'avait pas droit à l'erreur.
3: Saoussane a beaucoup appris de cet atelier, au point, comme d'autres, de se lancer dans des études supérieures de photographie.
2: J'aurai toujours 20 ans, c'est le nom de cette expo à voir à la Maison des Cultures et de la Cohésion Sociale de Molenbeek. Et c'est à l'occasion des 20 ans de l'institution.
1: C'est bien noté, merci beaucoup Geoffroy. Il est 7h52 dans la suite. Baby Bird arrive avec Your Gorgeous et puis sur les routes. Comment ça roule? Vous le saurez si vous restez avec nous.
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1: Sur les routes, comment ça se passe ce matin, les amis? Restez prudents, il y a de plus en plus de monde. Bah oui, logique, vous allez me dire, c'est l'heure de pointe. Effectivement. Alors, sur nos cartes routières, qu'est-ce qu'on nous annonce? Je

0: Rechi, tout cela en direct pour vous. Il y a un accident du côté de Malines Nord, comme tout à l'heure, sur la E19 Anvers-Bruxelles. C'est au kilomètre 17.2, sur la bande de gauche en direction de Bruxelles. Des ralentissements sur le ring aussi. Et puis dans le centre, aux endroits habituels. Prudence et bonne route.
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0: Un petit coucou de Stéphane qui dit j'ai arrêté de fumer il y a 13 ans grâce à Thierry Luther. S'il avait annoncé sur ses réseaux sociaux qu'il allait arrêter à l'occasion de cette journée sans tabac de 2013, il avait fait la promotion d'un groupe sur Facebook. Je m'y suis inscrit, je pouvais y poster mes états d'âme et mes craintes et lire ceux des autres. J'avais déjà arrêté et y recommencé de nombreuses fois auparavant. Cette fois, ce fut la bonne. Merci beaucoup en tout cas Stéphane de partager ce message et merci aussi à toutes celles et ceux qui envoient plein de petits mots. Je vous lis dans la suite, voici Baby Bird comme promis.
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0: Rock britannique des années 90, Baby Bird, on salue la programmation musicale. Jean-Michel et Olivier, merci à vous de nous mettre autant de musique dans Bruxelles Matin.
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0: On est là depuis 5h58, les gars. 2 heures ensemble, que retient-on?
2: Allez, moi je vais retenir l'intervention de la région hein, dans des séances chez le tabacologue. Et puis aussi, les félicitations à hein, Julien Van de Weyer, hein, ce travailleur du CHU qui a marché depuis Liège pour participer aux 20 km. Il a récolté 75 000 euros.
0: Moi je retiens que vous avez été nombreux à faire les 20 km aussi. Merci à vous pour tous vos témoignages. Ça fait très plaisir de vous lire.
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1: Le 8-9 commence maintenant avec Cyril.
4: Bonjour tout le monde, j'espère que vous allez bien, que vous avez passé un bon week-end. Ça a été le cas pour vous, Alessia?
5: Oui, c'était bien, j'étais au doudou, tout s'est bien passé.
4: Et alors, vous avez du crin ou pas?
5: J'ai pas de crin, j'ai pas été le bonjour. Mais j'étais trop fatiguée pour y aller les autres jours.
4: Vous êtes trompée?
5: Je compte sur les Montois. Non. J'ai été rejoindre des amis le jour où il fallait pas y aller. Il y avait trop de gens.
4: Vous comptez sur les Montois pour vous filer un bout de crin?
5: Bah oui, je fais un appel là, donnez-moi du crin.
4: Parce que vous pouvez rêver pendant longtemps.
5: Mais non.
4: Bonjour Ebi.
6: Bonjour les amis.
4: On parlera de sport avec vous, de
6: oui,
4: foot.
6: Petit hommage à Luis Enrique, l'homme et l'entraîneur qui se cache derrière cette victoire du PSG en Ligue des Champions.
4: On va en reparler tout à l'heure, ce sera votre regard sport. Bonjour Jérôme.
7: Mais dites donc, bonjour.
4: Dites donc, je regarde le calendrier, 1er juin, nous sommes à quelques jours du spectacle du Grand Cactus au Zénith de Lille et puis à l'ING Arena.
7: Oui, alors nous sommes à 11 jours du spectacle du Zénith de Lille. Alors là, on est prêt, vous savez, on n'est jamais très prêt, mais on a commencé à répéter, on répète à Liège, hein, ouais. Dans la configuration du Zénith et de l'ING Arena le 20 juin. On s'amuse beaucoup, on se marre trop. Donc il va falloir qu'on cadre parce que là
4: après le but c'est de se marrer.
7: Oui hein, oui mais là je veux dire là c'est ça.
6: Peu,
7: alors là c'est à côté la forêt nationale des 3 ans, c'était un camp scout. Quoi.
4: Si vous dites oui ça va, j'y ai pensé, j'ai pas encore réservé les places, j'ai encore le temps de le faire, dépêchez-vous. Zénith de Lille, il en reste quasiment plus
7: non,
4: qu'une.
7: Non, Zénith de Lille c'est non. Par contre, il en reste encore à l'ING Arena.
4: Mais pas beaucoup à l'ING Arena. Non. Donc ce matin, dans les choses à faire, vous notez réserver les places pour aller à l'ING Arena, c'est le 20 juin.
7: Oui, c'est le 20 juin, oui.
4: Ça va,
6: ça vous ravit, ça a l'air de vous ravir.
7: Non, c'est pas ça, mais c'est.
4: Mais il est en stress là.
6: Oui, il stresse bien.
4: Il est en stress, il est en train de compter les heures avant.
7: On s'amuse beaucoup, mais je ne suis pas encore bien réveillé. Vous savez bien qu'à 7h59.
5: Mais ça va déjà mieux que vendredi. Hein. Vous étiez un peu pâle vendredi.
7: Mais j'étais dans un état de décomposition avancée. Je suis sorti à un moment.
5: Oui, c'est.
4: Là, ça va.
5: Là, vous respirez, tout va bien.
4: Vous avez l'œil vif aujourd'hui, c'est très bien. Bonjour Christophe.
8: Bonjour.
4: Le journal avec vous dans quelques secondes. Tout à l'heure, on parlera de couple. Alors, si vous êtes en couple dans la voiture, écoutez bien tout à l'heure, peut-être que tout ira mieux, peut-être que tout ira moins bien aussi. On en parle avec Marie Tapernoux qui a sorti un livre sur tout ce qu'il faut faire et ne pas faire dans son couple. Elle est notre invitée tout à l'heure. Dans un instant, donc le journal et juste avant, c'est la météo. On fait le point avec Mélanie Pousseur. Bonjour Mélanie, comment ça s'annonce pour démarrer la semaine?
9: Bonjour Cyril, bonjour à toutes et tous. C'est pas si mal hein, ce matin, une matinée lumineuse avec tout au plus quelques bandes cirrus, donc des nuages de haute altitude. Cet après-midi, il faudra composer avec davantage de cumulus et donc moins de place pour les éclaircies. L'une ou l'autre ondée pour la province de Liège. Fini les fortes chaleurs, plus respirables que la semaine dernière pour aujourd'hui, entre 19 et 25 degrés au niveau des maxima. La nuit prochaine, 13 à 17 degrés, nuit douce en perspective donc, avec quelques gouttes de pluie en fin de nuit pour le littoral. Et puis pour demain matin, beaucoup de nuages, quelques averses, quelques éclaircies. L'instabilité qui va se renforcer l'après-midi avec des averses orageuses plus fréquentes au sud du Sion-Sambre-et-Meuse. Quant au maxima, il fera de 18 à 23 degrés.
4: Bon lundi matin, merci d'avoir choisi RTBF Vivacité. Il est 8h, l'heure du journal avec Christophe Grandjean. Des habitants encore dans le pétrin ce matin après les inondations de ce week-end.
10: Là, c'est votre rue, elle est totalement impraticable.
11: Ah, pour l'instant, elle est toujours impraticable, oui, effectivement. Il y a toujours une couche de boue et on est vraiment les derniers ici dans la rue à avoir l'eau qui est restée. Donc forcément, aujourd'hui, on va commencer à nettoyer.
12: Nous irons dans deux communes sinistrées de la province de Namur, Auvelay et Sombref. Notre opération Parlons Solutions, consacrée à la mobilité, rencontre ce matin avec un infirmier qui réalise ses visites à domicile à vélo. Quand votre code postal influence votre état de santé, les risques de maladies cardiovasculaires varient d'une région à l'autre. Nous verrons pourquoi. La passe de 3 pour Jonas Vingegaard après le Tour de France et le Tour d'Espagne. Le cycliste danois s'adjuge le Tour d'Italie. Et puis l'anniversaire d'une divine comédie, comédie musicale, les Demoiselles de Rochefort fêtent leurs 60 ans.
8: Un début de semaine encore compliqué pour les victimes des violents orages de samedi.
12: Des orages qui ont entraîné d'importantes inondations et des coulées de boue, des coupures d'eau aussi parfois, notamment à Sambreville, Sombref et à Jemeppe-sur-Sambre en province de Namur. Odile Hert, vous êtes au collège Saint-André à Auvelais dans l'entité de Sambreville. L'école restera fermée aujourd'hui.
13: Ici au collège Saint-André d'Auvelay, le message semble bien passé. La cour de récréation est vide. Les élèves d'habitude déjà présents, nous dit le directeur des travaux, ne sont pas venus ce matin. Il y a un fin filet d'eau qui coule du robinet, mais rien de plus. Des camions citernes de distribution d'eau sont présents sur la grande place d'Auvelay et sur le parking de l'église à Velaine-sur-Sambre. Il faut venir avec ses contenants, ce qui faisait bondir certains habitants du coin hier soir, leur contenant étant justement en train de flotter dans leur cave, disait-il. La majorité des établissements scolaires et crèches d'Auvelay et de Velaine-sur-Sambre seront fermés toute la journée. À Jemeppe-sur-Sambre, c'est chaque établissement scolaire qui décide au cas par cas, m'a expliqué le directeur général de la commune. Mais 5 cuves de 1000 litres d'eau vont être de toute façon placées près des écoles et des crèches de la ville pour que les sanitaires puissent fonctionner normalement.
12: Merci Odile Lehert. La commune qui reste la plus touchée de la province de Namur, c'est sans doute Sombref. Ce matin, la boue est encore visible à de nombreux endroits. Dans certaines rues, l'eau ne s'est pas encore retirée. C'est le cas dans la localité de Ligny où habite Vincent.
11: On est vraiment les derniers ici dans la rue à voir l'eau qui est restée. Donc forcément, aujourd'hui, je suppose qu'ils vont venir attaquer ça. Tant que le niveau était haut autour de la maison, ça servait à rien de commencer les nettoyages parce que ce qu'on pompait dans la maison, on le ramenait directement après. Donc on a pu commencer à nettoyer en fin d'après-midi hier. Oui. C'est déjà arrivé en 2021 quand il y avait les très grosses inondations. Mais ici, c'est bien pire que la fois précédente. Ici, c'est l'intensité des précipitations et l'accumulation avec la grêle en plus. Les grêlons étaient tellement gros, donc ça a vraiment fait un effet bouchon. Et puis oui, les voitures, les toits sont complètement défoncés, toits capots sont très très abîmés.
12: Un habitant de Ligny dans l'entité de Sombref rencontré par Odile Hert ce matin. Voilà pour la province de Namur. À Nivelles, dans le Brabant wallon, les habitants ne peuvent plus consommer l'eau du robinet. Elle est provisoirement non potable. L'eau d'un captage est trouble après les orages de samedi. La SWDE, la Société Wallonne des Eaux, a pris des mesures et espère résoudre le problème dans les meilleurs délais.
3: Parlons solution.
1: Parlons solution.
12: Notre opération Parlons solution consacrée à la mobilité. De plus en plus de cyclistes choisissent de se rendre au travail à vélo. Mais exercer son travail à vélo, c'est plutôt rare. Arnaud Pilet a rencontré un infirmier qui réalise ses visites à domicile à bicyclette.
14: 7h du matin sur la terrasse de Bruno de Pierreux, infirmier à domicile. Et dernier préparatif pour son vélo électrique avant de lancer sa journée.
15: Donc là j'ai différents types de setup en ce moment en fonction de la technicité des soins. Quand je suis à vélo, c'est le strict minimum.
14: Les sacoches sont pleines, c'est parti pour une tournée de 12 patients. 10 minutes de trajet, ça monte un peu pour arriver chez Mireille.
16: Ça peut donner l'idée, mais oui, moi aussi, quand je vais travailler, je pourrais tout à fait faire la même chose.
14: Contrôle de la cicatrice de Mireille.
15: On va regarder alors si tout se passe bien.
14: Direction le patient numéro 2, objectif ne pas dépasser 30 km au total.
15: Le côté écologique d'abord, ça me fait plaisir de pouvoir me maintenir en forme grâce à ça, d'être en mouvement. C'était un petit investissement au départ et par rapport à ma consommation d'essence, en fait, en quelques mois, il était rentabilisé.
14: 300 à 400 euros d'essence épargnés chaque mois, un bon calcul. Même si passer des heures sur son vélo parmi les automobilistes dans la circulation namuroise n'est pas une promenade de santé.
15: Je trouve qu'ils ont fait pas mal d'efforts au niveau des pistes cyclables et de l'aménagement de certains carrefours, mais c'est vraiment un tout petit début, c'est vraiment pas suffisant.
14: De quoi donner des idées, même si c'est beaucoup plus simple à mettre en place en zone urbaine.
12: Notre opération Parlons Solutions consacrée à la mobilité. Si vous avez des bons plans mobilité à partager, rendez-vous sur le site et l'application RTBF Actu. La hausse des prix des carburants, elle pousse aussi les Belges à prendre le train plutôt que la voiture. La SNCB annonce ce matin que la vente de billets individuels a augmenté de 10% en mars et en avril par rapport à la même période l'année précédente. La vente des abonnements en domicile-travail a aussi progressé, plus 8% en mars, plus 9% en avril.
4: Dites-moi où vous vivez, je vous dirai à quel point vous risquez de boucher vos artères.
12: Une toute nouvelle carte dévoile les zones de Belgique où les risques sont les plus élevés. Elle est le fruit, cette carte, notamment d'une collaboration entre Mutualité Libre, KU Leuven et d'autres acteurs de la santé. D'une région à l'autre, les risques de maladies cardiovasculaires peuvent être très différents, Joanne Monté.
17: Dans les quartiers les plus vulnérables sur le plan socio-économique, il y a 57% de maladies cardiovasculaires en plus. Des régions comme Dinan, Charleroi et Liège apparaissent plus à risque. Et si on grossit la loupe, les communes de Astières, Vraisse-sur-Semois et Virouinval en province de Namur et de Boussu dans le Hainaut aussi. Alors comment expliquer ces différences? La docteure Noémie Ligaud, directrice de la clinique neurovasculaire à l'hôpital universitaire de Bruxelles.
18: D'une part, les facteurs de risque sont plus fréquents dans ces populations, et ça c'est une question d'habitude de vie, de mode de vie et d'éducation. D'autre part, le recours au dépistage est moindre, et la consultation chez le médecin traitant, qui est évidemment un acteur phare du dépistage, est moins fréquent, avec un recours beaucoup plus important dans ces populations-là, des acteurs de seconde ligne, donc les spécialistes déjà, parce que probablement il y a déjà une maladie qui s'est déclarée.
17: La carte a été réalisée notamment avec les Mutualités Libres et la KU Leuven en croisant trois sortes de données. La vulnérabilité des quartiers à travers le revenu ou le logement par exemple, les médicaments spécifiques des habitants et leur consultation du généraliste ou du spécialiste. Un outil précieux pour cibler la prévention là où c'est le plus nécessaire.
12: Jusqu'à 80% des décès dus aux maladies cardiovasculaires liées aux dépôts bouchant les artères pourraient être évités par la prévention et l'éducation. Les facteurs de risque sont le surpoids, l'hypertension artérielle, le taux élevé de mauvais cholestérol ou encore le tabac. Et à propos de tabac, à partir d'aujourd'hui, les feuilles à rouler, les tubes ou les filtres pour fabriquer soi-même les cigarettes, mais aussi les cigarillos et les cigares, tous ces produits doivent avoir un emballage neutre, une couleur neutre à l'instar de ce qui existe depuis 2020 pour les paquets de cigarettes et les paquets de tabac. C'est une manière de détruire les stratégies marketing de l'industrie du tabac. La mesure va dans le bon sens pour Nora Mellard de la Fondation contre le cancer, même si selon elle, il y a des lacunes, notamment pour les cigarettes électroniques.
19: À la Fondation contre le cancer, on plaide également pour que cet emballage neutre soit également appliqué à la cigarette électronique. Il y a un manquement de ce côté-là. On voit que la population qui est la plus touchée par les cigarettes électroniques, c'est les jeunes. C'est eux qui consomment le plus ces produits-là. On est vraiment à une très grosse différence de consommation entre adultes et jeunes. Et donc, il est important de prendre des mesures pour protéger les futures générations, les générations actuelles de jeunes qui consomment énormément ces produits. Et avoir un emballage neutre pour les produits de cigarettes comme les cigarettes électroniques, ça permet d'envoyer de nouveau ce message clair que c'est un produit qui n'est pas anodin, qui est vraiment qui a un impact nocif sur la santé.
12: Nora Mellard de la Fondation contre le cancer, rencontrée par Corentin Laurent.
4: La RTBF se réveille avec un nouveau directeur de la formation.
12: Le conseil d'administration de la RTBF a validé vendredi soir la candidature de Thomas Gadisseux au poste de directeur de l'information. Thomas entre en fonction ce lundi et il succède à Jean-Pierre Jacquemin, Michel Gasset.
20: Après 18 ans de mandat, 18 ans pour faire évoluer l'information de service public, résister au bouleversement numérique, l'inscrire dans le quotidien des Belges francophones, l'heure est venue pour Jean-Pierre Jacquemin de céder sa place de directeur de l'information à Thomas Gadisseux.
21: Je pense que le travail est loin d'être fini et j'ai bonne confiance que Thomas pourra vraiment assurer la poursuite, un, de l'indépendance, deux, de l'évolution du média.
20: Thomas Gadisseux, l'intervieweur du matin en radio sur la première, un style pédagogue, jamais dans le buzz, toujours à l'équilibre, un journaliste de télévision d'abord. Le scan, qui gratte l'info ou sa titille, c'est lui. Il a fait ses armes à mise au point avec la rubrique L'Indiscret. Il y a aussi l'opération Parlons Solution, plus récemment. Les défis pour Thomas Gadisseux et pour l'information de services publics sont considérables. Rigueur absolue, impartialité sans faille, intégration des nouvelles technologies, présence sur les réseaux sociaux.
22: Dans notre rôle, ce n'est pas de plaire à tout le monde, c'est de parler à tout le monde avec rigueur, avec ouverture. Notre rédaction incarne un journalisme fiable, impartial, mais en fait, informer ne suffit plus. Nous devons aussi assumer un journalisme d'impact, aller là où les citoyens se trouvent, dans les usages qu'ils adoptent et dans les formats.
20: Thomas Gadisseux prend officiellement ses fonctions ce lundi matin.
12: Félicitations donc à Thomas Gadisseux et bon courage, on compte sur lui pour être un bon chef. Dans l'actualité internationale, une réunion d'urgence du Conseil de sécurité des Nations Unies aujourd'hui. À l'ordre du jour, la prise par l'armée israélienne de la forteresse de Beaufort au sud du Liban. Endroit hautement stratégique et symbolique, le Premier ministre israélien compte par ailleurs intensifier son offensive contre le Hezbollah, allié du régime iranien.
8: Les sports et d'abord du cyclisme.
0: C'est Jonas Vingegaard qui a gagné le Tour d'Italie hier soir au bout de la 21e étape qui s'est terminée à Rome. Au passage, le Danois a aussi gagné 5 étapes de cette édition 2026. Jonas Vingegaard est le 8e coureur de l'histoire à s'imposer dans les 3 grands tours après avoir déjà gagné 2 fois le Tour de France et 1 fois le Tour d'Espagne.
2: It's amazing. It's something I dreamed of my whole life, and to win this race is something I dreamed of. Yeah, I'm lost for words.
0: Voilà pour la courte réaction de Jonas Vingegaard qui n'avait pas de mots hier pour qualifier cette victoire dont il rêvait apparemment depuis toujours. Pour le bilan belge, on peut rappeler la victoire d'étape d'Alec Segaert sur la 12e étape. En football, le dernier match de la saison de Pro League a livré son verdict hier soir. Gand a remporté le barrage européen contre Genk au tir au but. C'était 0-0 à la fin du temps réglementaire et 1-1 après prolongation. La Gantoise décroche un ticket pour les préliminaires de la Conference League. En tennis, Roland-Garros sans dessus-dessous, les favoris et les favorites tombent au fur et à mesure du tournoi. Hier, la Polonaise Iga Świątek, 4 fois gagnante chez les dames, a été éliminée par l'Ukrainienne Marta Kostyuk. Chez les messieurs, le joueur le mieux classé encore en lice et donc logiquement propulsé favori, c'est l'Allemand Alexander Zverev. Le 3e mondial s'est qualifié pour les quarts de finale hier en battant le Néerlandais Jesper de Jong en 3 manches. Question logique pour l'Allemand. En conférence de presse, comment vit-il ce statut de favori?
6: Je vais donner la même réponse qu'il y a 2 jours. Je vais me concentrer sur les matchs qui m'attendent. C'est la seule chose que je peux contrôler. Je me suis concentré sur De Jong, j'ai fait un bon match, j'ai gagné. Je vais maintenant me concentrer sur Rodar et j'espère faire un bon match. Ce sera encore la seule chose que je pourrai contrôler. Je suis là, j'ai confiance en mon jeu. Je pense avoir bien géré toutes les situations pendant la première semaine, même quand j'ai été mené dans 7. Je suis toujours revenu au score et j'ai bien joué. J'ai le sentiment de bien avoir mené ma barre. Et je ferai tout mon possible pour continuer sur cette lancée.
0: Alexander Zverev au micro de Christine Anquet. Aujourd'hui, la suite des 8e de finale avec notamment en soirée le duel féminin Naomi Osaka-Arina Sabalenka. Le tournoi de Roland-Garros est à suivre pour rappel sur RTBF Ovio et RTBF Typique.
8: Des sœurs jumelles qui n'ont pas pris une ride.
0: Les demoiselles de Rochefort fêtent leurs 60 ans cette année. C'est en mai 1966 que Jacques Demy posait ses caméras dans la ville française de Rochefort pour entamer le tournage de la célèbre comédie musicale avec Catherine Deneuve, Françoise d'Orléac, Daniel Darieux ou encore Michel Piccoli. La ville de Charente-Maritime se transforme alors en plateau de cinéma pendant 3 mois. Mais à Rochefort, Paul-Adrien Sicard, se souvient-on encore des chansons des demoiselles de Rochefort?
23: Pour ça, il faut demander aux Rochefortais. Loupé pour Lucien, ça, c'est la chanson extraite du film Un homme et une femme de Claude Lelouch, mais pas très loin, d'autres se souviennent de l'air. Et avec les paroles,
24: nous sommes deux sœurs jumelles nées sous le signe des Gémeaux.
23: Une musique qui rappelle des souvenirs à Sylvie.
24: Ça me rappelle ma jeunesse déjà pour commencer, Catherine Deneuve et Françoise d'Orléac. La musique, je crois que c'était Michel Legrand, donc plein de bons moments.
23: Ici, personne ou presque n'a oublié ce film, un véritable symbole de la ville. Comme l'explique Caroline Campodarf-Puente, première adjointe à la mairie de Rochefort.
25: Je crois que cette production cinématographique, elle a marqué parce que beaucoup de Rochefortais ont été figurants. Et à l'époque, que ce soit les producteurs, les réalisateurs et les acteurs, tout le monde s'est fondu dans la population et on pouvait leur parler, ils allaient dans les cafés, etc. Donc ces 3 mois de tournage dans la ville, c'est quelque chose qui a marqué l'esprit des Rochefortais.
23: Les demoiselles de Rochefort qui continuent d'avoir du succès puisqu'une adaptation en comédie musicale se joue en ce moment à Paris.
0: Reportage à Rochefort de Paul-Adrien Sicard de Radio France. Et on va quand même se faire plaisir et écouter la version originale de la chanson.

0: Même la jeune Alessia à mes côtés connaît la chanson. Hein.
1: Un peu. Ré, mi, fa, sol, sol, sol, ré, do. J'ai ça.
2: C'est déjà bien.
0: Bonne base de solfège.
3: Et merci Christophe, c'est bien d'avoir un peu de gaieté avant le cactus qui arrive dans quelques secondes. Tout à l'heure, le regard sport avec Ebi. On s'intéressera au PSG.
2: Avec Luis Enrique, qui est l'homme par qui le bonheur est arrivé 2 années de suite du côté du PSG.
3: 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Tout va bien dans votre couple, Alessia ?
1: Ben, je pense, mais on verra par la suite.
3: Ah ben, on verra tout à l'heure avec Marie Tapernou qui sera avec nous. Elle a sorti un livre,
2: Pourquoi
3: Les secrets des couples durables. Faites pas trop le malin de Warzé.
4: Comment?
3: On parlera peut-être de vous.
4: Durable, de lièvre, bien sûr.
3: Restez avec nous, on fait le point tout à l'heure sur votre couple avec Marie Tapernou qui est notre invitée. Là, il est 8h17, voici le cactus. Après les incidents survenus lors du dernier standard Charleroi, le parquet de l'Union Belge a réclamé des sanctions particulièrement lourdes, plusieurs matchs à huis clos pour les deux clubs. Et pour tenter de comprendre les conséquences de cette décision, nous allons rejoindre immédiatement notre correspondant scientifique pour National Geographic.
5: Nous sommes dans le bassin industriel wallon, au cœur d'une zone de forte activité hormonale. Chaque année, au gré des saisons, deux espèces rivales entrent en période de rut territoriale. Asclessin, le supporter mal liégeois reconnaissable à son plumage rouge et blanc et sa capacité à réciter des insultes créatives sur 8 générations. Au stade du Pays de Charleroi, le supporter mal Carolo, plus trapu, zébré de noir et de blanc, marque son territoire à l'aide de fumigènes et parfois de projectiles dont l'origine scientifique reste débattue par la communauté académique. Les deux espèces partagent un goût immodéré pour le blason, les champs tribaux et la carapace tiède. Leur conflit remonterait à plusieurs décennies. Les chercheurs ignorent encore aujourd'hui son origine exacte. Certains parlent de rivalité, d'autres d'antagonisme culturel. Les plus sérieux pensent simplement qu'ils ont oublié pourquoi ils se détestaient, mais qu'ils continuent par tradition. L'observateur attentif remarquera que ce conflit n'a aucune utilité reproductive apparente. Aucun accouplement n'est favorisé. Mais comme chez certains cervidés ou certains élus du PS liégeois, l'important n'est pas le résultat, c'est la démonstration de dominance. Car il existe une hiérarchie naturelle. Le supporter liégeois domine en termes de trophées ramenés au nid. Le supporter Carolo observant la scène de loin, avec ce regard mélancolique d'un cousin, invité à contempler les photos de vacances des autres. Le spécimen liégeois adore rappeler cette domination. Il possède un réflexe pavlovien qui consiste à citer son nombre de titres dès qu'un Carolo s'approche à moins de 3 mètres. Le mâle Carolo développe alors un mécanisme de défense fascinant. Il évoque immédiatement le dernier derby remporté. Les biologistes appellent cela le syndrome du « Oui, mais cette année, on vous a battu. » Par temps chaud, l'on assiste à un phénomène de moins en moins rare au sein des deux espèces, l'apparition d'un drapeau adverse. Chez certaines espèces de primates, la vue d'un fruit rare déclenche un comportement agressif. Chez certains supporters wallons adultes, c'est le tissu imprimé qui joue ce rôle. Le spécimen quitte soudain son territoire. Son rythme cardiaque s'accélère. Son regard se vide. Il oublie sa femelle. Il oublie ses petits. Il oublie même parfois son prénom. Son cerveau n'a plus qu'un objectif, s'emparer du tissu de l'autre. Autour de lui, les congénères s'excitent. Les mâles dominants gonflent le torse. Certains émettent des cris d'intimidation. D'autres communiquent grâce à des fumigènes colorés. Méthode archaïque, mais encore très répandue dans cette région du globe. Alors, pourquoi une telle réaction ? Les scientifiques l'ignorent. Une théorie avance qu'il s'agit d'un reliquat génétique datant du Moyen-Âge. Une autre évoque un traumatisme collectif provoqué par plusieurs années de classement en play-off 2. Face à cette violence rituelle, l'écosystème a développé un prédateur redoutable, le huis clos. Alors, le huis clos est une mesure radicale, elle consiste à retirer brutalement le supporter de son habitat naturel. Les chercheurs comparent cela à une expérience où l'on priverait un saumon de rivière, un castor de barrage ou Georges-Louis Boucher de caméra. Et c'est un risque. Privés de stade, certains supporters malwallons reportent alors leurs comportements territoriaux vers d'autres zones de rassemblement, des ponts, des brocantes dominicales, pire encore, des affrontements armés de caddies sur le parking d'un Aldi de la Basse-Sambre. Certains experts craignent à présent l'apparition de nouveaux cérémoniaux. des supporters du Standard bombardant de fumigènes, des supporters Carolo ripostant en catapultant des dizaines de rats morts. Mais une chose est sûre, lorsqu'on prive certains supporters mâles ou wallons de leur stade, ils ne deviennent pas plus calmes, ils deviennent plus créatifs. Dans cette expérience sociale, cette étude comportementale de ces pires voisins ennemis du monde, même si l'honnêteté nous commande de préciser ici que l'on ne peut pas comparer par exemple les Carolos et les Standardmen aux Palestiniens et aux Israéliens, parce que les Palestiniens et les Israéliens, eux, à un moment, parfois, ils négocient.
3: Bravo Jérôme, ça a changé National Geographic. Le cactus à revoir sur RTV Fobio sur la page Facebook de Vivacité. Pardon ?
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10: Un rapide coup d'œil sur les routes. Pour vous les amis, vous êtes peut-être coincés en voiture parce qu'il y a du monde sur le ring ce matin, c'est vrai, mais vous écoutez RTBF Vivacité. Et du coup, vous savez les endroits à éviter, notamment entre Grand-Bigard et Beaulieu-Saint-Etienne. 20 minutes de perdu, 15 entre Ittre et Grand-Bigard. On passe dans l'autre sens du ring entre Ittre et Beaulieu-Saint-Etienne. Une demi-heure de perdu. Franchement, c'est pas très cool. Il n'y a plus d'accident sur la E19 Anvers-Bruxelles à hauteur de Malines-Nord. C'était au kilomètre 17.2. Et du coup, maintenant, il y a quelques embouteillages résiduels malgré tout. Alors, ça commence à se densifier dans le centre de Bruxelles. Entre Schumann et Arlois, le trafic est perturbé. On roule à 10 km/h. Vous perdez 5 à 10 minutes sur votre temps de parcours. Prudence, les amis, et bonne route à notre écoute. Le 8-9 continue dans la suite sur Vivacité. Restons connectés ensemble.
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3: 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Bonne matinée, merci d'être avec nous, il est 8h25, c'est le Zap Média. 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
3: Et déjà tous les jours sur Vivacité, il y a aussi les podcasts de Stoum Péké et d'Erawet que vous pouvez retrouver sur RTBF Ovio. On va parler de ce qui s'est passé sur TF1 ce week-end.
1: Mm-hmm. Ben, samedi soir, c'était la finale de Voice France. Et bien évidemment, la Belgique, elle était à moitié à l'honneur. On espérait une victoire du Belge Hugo, mais ça ne s'est pas passé comme prévu. Mais c'est pas grave, hein, parce qu'il a quand même été jusqu'en finale. C'est quand même celui qui était coaché par Lara Fabian, qui représentait nos couleurs. C'est la jeune Suisse Lady O qui a gagné. Elle a seulement 18 ans. Elle a offert une 7e victoire à Florent Pagny, qui était son coach, qui lui a fait très ému ses adieux. Il a dit que c'était la dernière dernière pour lui.
8: Il n'avait pas déjà dit ça avant ?
1: Mais là, il a quand même parlé de sa santé, donc ouais. Je ne pense pas qu'il ait menti. Il a eu un cancer récemment. Il a dit qu'il allait bien, mais qu'il savait que c'était une maladie qui allait le poursuivre toute sa vie. Et pourquoi je vous parle de Voice aussi ? Parce que la Belgique était encore une fois à l'honneur. À un moment donné, on voit Nikos Aliagas qui déboutonne sa chemise. Alors on se dit, qu'est-ce qu'il est en train de nous faire ? Celui-ci, il nous fait un petit striptease. Eh ben non, pas du tout. Il avait un t-shirt en dessous de sa chemise et on y a vu une phrase en néerlandais, Ik kies voor Lara Fabian. En fait, ça fait référence à un des moments cultes de la saison. Il y avait Tessa, qui était une candidate flamande qui avait choisi de rejoindre l'équipe de Lara Fabian et qui l'avait dit du coup en flamand, vu que notre Lara, elle parle aussi quelques mots flamands. Hein, elle vient de nos contrées. Elle avait déclaré Ik kies voor Lara Fabian, et donc c'est resté et Nico s'en a parlé.
3: Eh ben on verra s'il y aura une suite de Voice, parce que les audiences en France sont pas top top. On verra ce que la chaîne décide pour la suite. On va parler de Pierre Ninet. Il y a un faux Pierre Ninet qu'on a beaucoup vu passer sur les réseaux sociaux.
1: Mais on ne parle que de ça, à tel point que maintenant ce faux Pierre Ninet est même invité dans des émissions en France, notamment Quelle époque sur France 2.
9: Vous invitez n'importe qui, ce.
1: Mais c'est fou.
3: Il
1: n'y
3: a plus d'idées, alors, vous y êtes allé.
9: Cette année, c'est concernant.
1: Oui, c'est vrai.
9: Vraiment.
1: Mais il y a eu un passage de la Belgique et puis d'un coup, on s'est dit, mais tiens, il n'y a plus rien qui fonctionne.
9: Bon,
1: non, mais
9: si ils s'appellent. Eux viennent, on peut
1: prendre tout le monde.
3: Non, mais il y avait un vrai truc. Est-ce que ce sosie de Pierre Ninet existait vraiment ou pas ? Parce que plein de gens disaient, y a un doute.
1: Oui, les gens pensaient que c'était Pierre Ninet en personne. Alors, on ne les a pas encore vus ensemble au même endroit, mais en tout cas, lui s'appelle Johan Louis. C'est un coiffeur toulousain de 34 ans. Il a fait des vidéos sur les réseaux sociaux et tout le monde l'a pris pour Pierre Ninet. À voir si maintenant, un jour, ils vont se rencontrer.
3: On leur souhaite, et puis une belle histoire.
2: Une belle histoire derrière.
1: Mais merci. C'est fou la ressemblance quand même.
3: C'était les Zapmédia, il est 8h29.
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3: Voici les titres de l'actualité avec Christophe Grandjean.
24: Les écoles et les crèches fermées ce matin à Auvelais et Velaine-sur-Sambre dans la commune de Sambreville. Conséquence des inondations de ce week-end après les violents orages de samedi. Des localités sont aussi toujours privées d'eau. Sambreville et Jemeppe-sur-Sambre en province de Namur. À Nivelles, en Brabant-Wallon, il y a de l'eau mais elle a été déclarée non potable. La mobilisation des enseignants se poursuit avec cette initiative des professeurs et des élèves de l'Athénée Léonie de Waha à Liège. Une action baptisée le périple épiscolaire des facteurs à bicyclette, des facteurs d'un genre un peu particulier qui quitteront Verviers ce matin pour arriver mercredi au Parlement de la Fédération Wallonie-Bruxelles. Dans leur sacoche, le courrier de milliers d'enseignants, d'élèves et de parents mécontents des mesures d'économie envisagées par la Fédération Wallonie-Bruxelles. En football, le dernier match de la saison de Pro League a livré son verdict. Hier soir, c'est la Gantoise qui décroche le ticket pour les préliminaires de la Conference League au détriment de Genk. Et puis en cyclisme, Jonas Vingegaard a remporté hier soir le Tour d'Italie.
3: Le résumé de la météo pour aujourd'hui, il fera beau jusqu'à 25 degrés, il est 8h30. Toute l'info dans notre région. Bonjour Geoffroy Fabré.
25: Bonjour, la mobilisation des profs va encore se poursuivre cette semaine. Des actions sont prévues dans les jours qui viennent, à partir d'aujourd'hui, toujours pour protester contre la réforme de l'enseignement voulue par le gouvernement de la Fédération Wallonie-Bruxelles, réforme qui doit être votée dans les prochains jours. Ce matin, par exemple, à l'Athénée de Kuckelberg, ce sont les élèves qui manifestent devant leur école. Barbara Boulay y a rencontré Ryan, un élève de Réto.
0: Moi, ce qui me révolte le plus, c'est comment on traite les enseignants, surtout. Et le peu de moyens qu'on met dans l'éducation en ce moment. On met plus de budget sur ce qui est moins important pour nous, par exemple, comme la guerre, ce genre de choses. Donc, c'est toutes ces choses-là qui me font révolter, quoi.
4: On ne les traite pas bien, les enseignants ?
0: Non, pour moi, on ne les traite pas bien. On ne les prend pas assez au sérieux. Pour moi, c'est l'un des métiers les plus importants au monde. C'est la base même de la citoyenneté. Donc, pour moi, on devrait d'autant plus les respecter et être à leur côté et mettre des moyens pour les mettre dans les meilleures conditions possibles.
25: Une interview faite ce matin devant l'Athénée Royal de Kuckelberg. Cela fait 2 semaines hein, maintenant que cette école tourne au ralenti. Peu de cours se donnent en ce moment. Y aura-t-il une commission d'enquête sur le foyer Anderlechtois ? Plusieurs partis la réclament, notamment les libéraux flamands d'Anders. Les députés bruxellois doivent se prononcer aujourd'hui sur cette question. Le président de la société de logement Lotfi Mostefa est visé par des accusations de clientélisme et de favoritisme dans l'attribution de logements sociaux, et ce suite à un reportage diffusé par la VRT. Le PS, le parti de ce président, estime qu'une commission d'enquête parlementaire serait prématurée parce qu'une procédure judiciaire est déjà en cours. Pour Frédéric de Gucht, le président d'Anders, l'un n'empêche pas l'autre.
5: Il y a deux choses. Hein. Le parquet doit faire son travail, et j'ai bien pu comprendre qu'ils sont en train de faire ce travail, mais la politique de l'autre côté doit aussi faire son travail. Hein, une des raisons que je suis rentré en politique, c'est que je trouve que la confiance des citoyens n'est plus au niveau qu'elle doit être. Et donc si on a de telles choses qui sortent dans un reportage, il faut qu'on regarde le fond, il faut qu'on regarde les procédures, et il faut qu'on enlève toute influence politique de ces allocations de logements sociaux.
25: Frédéric de Gucht, interrogé ce matin par Baptiste Tupin. L'ex-péricultrice de la crèche de l'ULB fait appel. Elle a été condamnée à 10 ans de prison pour viol et atteinte à l'intégrité sexuelle sur 3 enfants. Pour ses avocates, le tribunal n'a pas répondu à leurs arguments sur la relation d'emprise exercée sur la jeune femme par son ancien compagnon, lui aussi condamné. Un important trafic de drogue a été démantelé la semaine dernière à Bruxelles. 27 personnes ont été privées de liberté. L'enquête avait commencé l'an dernier. Barbara Boulet, elle a permis d'identifier un réseau basé à Saint-Guidon et au Peterbos.
6: Oui, le réseau était actif à plusieurs niveaux de la chaîne. Il faisait venir de la drogue, la stockait, la conditionnait, puis la distribuait dans différents points de vente de Bruxelles. Mardi dernier, la police fédérale a mené des perquisitions avec l'appui notamment des unités spéciales et de plusieurs zones locales de Bruxelles. Des ordinateurs et des téléphones ont été saisis, de même que des voitures, des armes, des dizaines de milliers d'euros en liquide et bien sûr de la drogue, de la cocaïne et du cannabis. Sur les 27 personnes interpellées, 10 ont été placées sous mandat d'arrêt, un mineur a été conduit en IPPJ et une personne sans papier a été placée en centre fermé.
25: La Croix-Rouge a été mise à contribution hier pour les 20 km de Bruxelles. Elle a pris en charge 563 personnes. Parmi elles, 24 personnes ont été hospitalisées, dont un cas grave d'hyperthermie. Une vingtaine de personnes ont utilisé ce qu'on a appelé les bains de glace pour les gros coups de chaleur. Le club de foot Molenbeekois du RWDM déposera aujourd'hui une demande de réorganisation judiciaire devant le tribunal de l'entreprise. Objectif, se sauver de la faillite. L'ancien patron du club l'a cité en faillite à cause d'une indemnité non reçue, indemnité d'1 200 000 euros. Toujours en foot, le capitaine emblématique de l'Union quitte le club, l'anglais Christian Burgess a refusé l'offre des Saint-Gillois. Il était au club depuis 6 ans, il est désormais libre de tout contrat. Enfin, le centre culturel de Skarbek devient le SCA. La commune a inauguré son nouveau bâtiment ce week-end. Il est situé chaussée d'Acte, un centre qui aura mis du temps à naître. Il aura fallu 10 ans pour que le projet aboutisse, mais c'est fait. Le grand complexe qui permet de tripler la surface dédiée aux activités culturelles, c'est en tout cas ce qu'explique le bourgmestre de Skarbek, Martin de Brabant.
7: Alors il est déjà très grand, il est beaucoup plus moderne, il y a une grande salle de spectacle, il y a des plus petites salles aussi pour accueillir des expositions, des spectacles vivants, il y a des salles de réception, il y a des loges pour artistes, et donc on est quand même sur quelque chose de beaucoup plus polyvalent et qui permettra une offre culturelle beaucoup plus grande que précédemment.
25: Martin de Brabant, interrogé par Pierre-Yves Meugens, enfin hier, à l'occasion de la journée mondiale sans tabac. La région bruxelloise rappelle qu'elle peut vous aider à arrêter de fumer, puisqu'elle intervient dans 8 consultations chez un tabacologue. Et c'est sous-utilisé comme méthode. Excellente journée à l'écoute de Viva.
3: À 9h, il y aura 3 conversations dans C'est vous qui le dites. Ce matin, on reviendra sur les orages qui ont fait des dégâts ce week-end et la colère de certaines personnes, dont un commandant des pompiers qui ne comprend pas pourquoi on dépense tant dans la défense et on n'investit pas dans les secours. On va en parler tout à l'heure. Vous, comment vous réagissez après ces orages? Je vous attends au 070 233 466. On parlera aussi des 20 km de Bruxelles. Les secours ont été débordés, beaucoup de malaise, des hyperthermies, des coureurs envoyés à l'hôpital. La question tout à l'heure sera de savoir si les 20 km c'est trop risqué. Et puis un total de 7 matchs à huis clos requis contre le Standard et Charleroi après les débordements lors de la dernière rencontre. Est-ce que c'est juste comme sanction? On en parlera tout à l'heure dès 9h. Vous pouvez réagir au Standard dès maintenant, 070 233 466 par SMS au 3063 ou par WhatsApp, c'est gratuit, 0470 07 20 23.
10: On part sur les routes à Bruxelles pour vous dire que pour l'instant tout va bien, il n'y a pas d'accident. Et tant mieux, par contre, on sent que le trafic reprend de plus belle. C'est l'heure de pointe, c'est normal. Et du coup, ça coince un petit peu à gauche, à droite, notamment du côté de l'avenue Franz van Kalken et le square Émile van der Velde sur la N6 Halle vers Bruxelles. Le trafic est perturbé, on roule à 10 km/h. Du monde à Simonis aussi, vers la porte de Halle, entre la place Quetelet et la rue Béliard. On voit que vers Louvain, entre Madou et l'avenue des Communautés aussi, ça commence à ralentir. Vous roulez à environ 10 km/h de moyenne. On perd quand même déjà 10 minutes sur le temps de parcours. Du côté de Kuckelberg, je vois que ça ralentit. Avenue du Karoveld et Porte de Flandre aussi. Comptez 5 à 10 minutes en plus sur votre temps de parcours. 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
3: 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Bonne matinée, merci d'être avec nous. 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On parlera du PSG, de l'entraîneur du PSG tout à l'heure.
2: Luis Enrique, l'homme d'abord, l'entraîneur ensuite. Vous allez voir qu'il est extrêmement inspirant.
3: Et puis, il y aura une question d'intérêt général aujourd'hui.
2: On est en train de l'écrire.
3: On est en train de travailler.
28: Oui, il faut maintenant qu'il y ait.
3: C'est un duo maintenant. Bidou.
2: Je valide à chaque fois.
28: C'est important.
3: Bah, relisez mieux la prochaine fois. Il est 8h41, on accueille notre invité. C'est la thérapeute de couple et sexologue Marie Tapernoux qui est avec nous ce matin. Bonjour Marie.
29: Bonjour.
3: Merci d'être avec nous ce matin sur le plateau du 8-9. Des auditeurs, téléspectateurs vous connaissent, on vous a vu entre autres dans Marie au premier regard. Mais là, vous n'êtes pas là pour nous parler de ça, mais des secrets des couples durables. Est-ce que les gens qui sont en couple, en voiture ou devant la télé ce matin doivent stresser?
6: Non, que du contraire. Il y a plein d'outils, il y a plein d'anecdotes, il y a plein d'exemples que je donne justement pour encourager tous les couples à prendre soin de leur couple. Parce qu'il n'y a rien à faire. Au plus, on met du bois dans le feu. Au mieux, le feu se porte. Et en fait, c'est simplement ça que je décris dans ce livre.
1: Ça inspire Jérôme cette fois.
2: Ouais, Jérôme, déjà, on l'a perdu. On l'a déjà perdu.
1: On dit des outils, donc c'est psychologique, je présume.
6: Ce sont des outils très
1: concrets.
6: Oui, ça ne
1: se trouve pas chez Brico. Hein.
6: Oui, ce sont des outils très concrets. Ce sont des petits tips, des clés, des rituels que je propose aux couples pour prendre soin du couple, parce que beaucoup de couples viennent me voir en me disant « mais en fait, on se déconnecte et on ne sait pas quoi faire ». Et quand simplement je demande depuis quand ils ont eu un dernier date à deux et ils doivent réfléchir très longtemps, je me dis « ah, ok, en fait, c'est aussi simple que ça ». Au plus on prend du temps à deux, au mieux le couple se porte. Et ça, c'est un des outils que je propose.
1: Vous avez défini une règle pour ça, d'ailleurs.
6: Tout à fait, la fameuse règle des 4x2. C'est 2 fois par jour au minimum, on s'embrasse ou on se prend dans les bras. 2 fois par semaine, on prend chacun un moment pour soi en dehors du couple.
1: J'ai jamais été en couple. Ouais. Je me rends compte que tiens.
6: Ah ben, il était temps que je vienne. Deux fois par mois, un rendez-vous à deux en amoureux et 2 fois par an, un week-end à deux en amoureux.
2: Deux fois par an, ça?
6: Oui.
8: S'il y avait des secrets à percer, tout le monde serait heureux et il n'y aurait plus de divorce. Donc, ce ne serait pas un peu bateau de dire « voici les secrets ».
6: Alors, on est bien d'accord que je parle des secrets des couples durables. C'est-à-dire que mon objectif de thérapeute de couple, ce n'est pas de faire en sorte que les couples restent à tout prix ensemble, sans être heureux. Ah, oui, j'ai tendance à dire « donnons tout ce qu'on a, entre guillemets, pour faire en sorte que ça marche. Et puis, si ça ne marche pas, à un moment donné, j'accompagne aussi le couple vers la séparation la plus sereine possible. »
1: Parce que tous les couples ne doivent pas être sauvés. Parfois, des gens s'accrochent à quelque chose.
6: Tout à fait. Moi, ça fait partie de mon travail de couple, d'accompagner aussi les partenaires vers le simple fait de réaliser qu'en fait, ils ont tout fait, ils ont mis des choses en place, mais que les besoins ont évolué et qu'ils ne sont plus heureux ensemble.
1: C'est le C4x2.
6: Hein? Exactement, mais, pas mal.
1: Mais est-ce que c'est la conclusion à laquelle on peut arriver à la fin de la lecture du livre?
6: Oui, ça peut. Alors, moi, ce que j'ai envie de dire, le plus important...
1: Il y a les tips d'ailleurs pour bien se séparer.
6: Oui.
1: Ça en fait partie au cas où.
6: C'est vrai, mais parce qu'en fait, il faut être honnête. D'ailleurs, j'ai été tellement honnête que j'ai quand même précisé dès le début du livre que c'est en pleine séparation que j'ai écrit ce livre. Et c'est en toute humilité que je le dis, parce que c'est pas parce qu'on a la théorie que forcément le reste suit. Et je trouve qu'en fait, ce qu'il faut, c'est se donner tous les moyens d'y arriver. Et si on s'est donné les moyens et que dans le plus grand respect, on se dit en fait, on n'est plus heureux ensemble, bah alors il faut accepter et accueillir ça aussi.
2: Est-ce que l'humour, c'est un de vos tips aussi dans un couple ou pas?
6: Oui, la complicité, elle passe aussi par cette légèreté et cet humour. Je suis bien d'accord.
8: Vous êtes drôle, Ebi?
2: En tout cas, qu'elle est méchante aujourd'hui.
1: Mais ouais. Aujourd'hui, vous êtes une sorcière. Excusez-moi, mais depuis le début de cette
8: la Béfane.
1: Visiblement assez, parce que
2: je fais rire madame, en tout cas, ça c'est sûr. Ça fait 22 ans qu'on rigole pour les mêmes bêtises. Donc,
8: donc ça fonctionne.
2: L'humour avec moi, oui.
8: Oui, oui.
1: S'il avec y a femme. Une chose à ne pas faire dans un couple, c'est quoi?
6: C'est... penser que parce qu'on s'aime, tout va bien. Ce n'est pas l'amour qu'on a plus pour l'autre qui fait qu'un couple dure. Il y a des couples qui se séparent mais qui s'aiment encore énormément. Ce qui fait qu'un couple fonctionne, c'est la rencontre des besoins respectifs. Et pour ça, il faut d'abord être au clair avec ses besoins personnels. Et puis, les besoins, ils évoluent tout au long de la vie du couple. À 18 ans, on n'a pas les mêmes besoins qu'à 50. Et donc, je pense que penser que parce qu'on s'aime, tout va bien, c'est un leurre.
1: Et vous dites qu'il faut le dire dans le livre, parce que c'est pas parce qu'on l'a en tête que l'autre le sait et n'a pas besoin de l'entendre.
6: Alors ça, c'est magique quand en couple, en consultation, j'ai quelqu'un qui me dit « mais enfin, mais elle le sait », je dis « mais de où elle est dans votre tête ?» Ça n'arrive pas, ça. Il faut le dire ou l'écrire ou le montrer. Et pour ça, il y a les différents langages affectifs dont je parle aussi dans le livre.
1: Il y a des questionnaires aussi, donc chaque chapitre, on a le questionnaire. Le but, c'est quoi? C'est de pouvoir dire à l'autre « ah, regarde, elle dit ça dans le livre », ou on arrive à tel résultat, ou c'est pour se faire la réflexion soi-même?
6: Mais c'est plutôt d'abord pour en prendre connaissance et conscience soi-même, et non pas pour prouver à l'autre qu'il a tort, mais pouvoir dire, tu vois, en fait, j'essaye de te l'exprimer, mais peut-être que par un autre biais, tu l'entendras mieux, parce qu'il n'y a rien à faire dans le couple. Quand l'autre nous dit quelque chose, on a toujours tendance à considérer que c'est un parti pris et qu'il manque d'objectivité. Et donc, peut-être qu'en faisant certains tests ou certaines lectures, ça peut provoquer une prise de conscience différente.
1: Vous parlez justement des critiques. Il faut en faire, mais il ne faut pas trop en faire non plus.
6: Alors, l'idéal pour exprimer une critique ou un reproche, c'est de faire des demandes. Et ça passe beaucoup mieux. Finalement, les critiques, c'est comme un iceberg. C'est-à-dire que c'est la partie visible de l'iceberg. Les reproches, les critiques, les toujours, les jamais. Mais ce qu'il y a en dessous de l'iceberg, ce sont nos besoins. Si on exprime nos besoins, ben, ce n'est pas du tout perçu de la même manière par le partenaire.
1: Alors, vous parlez de ce qui peut aller bien dans le couple. Vous parlez des problèmes aussi. L'infidélité, la grosse crise, elle peut être traversée.
6: Oui, elle peut. Alors, ce n'est pas simple. C'est pour ça qu'il y en a beaucoup qui viennent en consultation, parce que c'est plus facile.
1: Jérôme qui se tourne vers Rémi.
2: Alors, mec,
8: pourquoi le foutre dans la merde?
9: C'est gratuit, ça.
11: C'est bon moment.
2: Ça attaque gratuit en ULM comme ça.
6: À mes yeux, l'infidélité, entre guillemets, ce n'est qu'un symptôme. Je ne veux pas minimiser en disant ça. Mais si tout va bien dans la relation, si on est connecté régulièrement, s'il y a de l'humour, s'il y a de la complicité, il y a moins de place à cette tierce personne, qui ne sont que le résultat d'une déconnexion dans la relation. Donc j'essaye toujours d'abord d'objectiver la souffrance que ça provoque, évidemment, et la perte de confiance en l'autre, en soi, etc. Mais dans un deuxième temps, de revenir sur pourquoi c'est arrivé. Parce que si on reste focus sur le « tu sais quoi, je vais garder ça comme une carte joker que je vais sortir pour les 20 prochaines années », ça ne va pas aller. Il faut comprendre d'où ça vient.
1: Et vous expliquez justement, puisque dans le livre, il y a à chaque fois des témoignages, des scènes que vous avez connues dans votre cabinet. Vous parlez de vous aussi et vous expliquez une dame qui a été infidèle. Mais en fait, le problème, c'était la raison, et elle a découvert la raison bien plus tard,
6: oui,
1: après les discussions avec vous.
6: Oui, beaucoup de personnes sont dans une relation infidèle, mais sans trop comprendre finalement qu'est-ce qui les a amenés à aller vers ça. Et c'est après coup, quand on décortique, que ces personnes comprennent mieux ce qu'elles ont été chercher. Et à ce moment-là, on peut mettre ça au travail dans la relation.
8: Et donc vous rencontrez des personnes qui ont été infidèles, qui comprennent pourquoi elles l'ont été, et qui retentent l'histoire de leur couple, et qui ne le sont plus, elles sont plus infidèles.
6: Oui, tout à fait.
8: Bon, moi, j'y crois pas, ça. Moi, je suis très fermée sur ça.
6: Vous pensez qu'une fois qu'on est infidèle, on l'est toute notre vie?
8: Ouais.
6: Ah, non.
1: Mais
6: non.
1: Alors, prenez un petit rendez-vous. Vous avez votre agenda
8: sur
1: vous.
8: Je suis très fermée sur le sujet, mais c'est intéressant de discuter avec des gens qui sont beaucoup plus ouverts.
2: Mais dans la foulée de ce que dit Alessia, la dimension du pardon aussi, vous l'intégrez dans tout ça?
6: Parce que
2: c'est aussi une des composantes d'une histoire d'amour, je
6: trouve. Bien sûr.
1: Et vous dites dans le livre que c'est important d'accepter.

0: venez de parler. Mais donc, toutes ces étapes d'émotion, que ce soit pour cette situation-là ou pour d'autres, il faut accepter qu'il y en a dans le couple.
1: Oui, elles font partie de l'évolution de la relation de couple. Il y a des fois où on se déconnecte tellement qu'on se sépare, et d'autres où, malheureusement, il faut se prendre un mur pour ouvrir les yeux et réaliser qu'en fait, ça fait longtemps qu'on est déconnecté. Mais c'est assez insidieux, on ne s'en rend pas toujours compte. On est en mode métro, boulot, dodo, les enfants, les activités, etc. Et donc, parfois, ce mur est douloureux, mais est nécessaire.
0: Je voudrais l'avis de la thérapeute face à quelqu'un comme Jérôme de Warzé, qui, depuis tout à l'heure,
2: C'est bien.
0: N'arrête pas de détourner le regard. Comment vous interprétez ça?
3: Mais pas du tout, mais venant d'un polygame comme vous...
4: Oh voilà. Ça tire à mal
3: réel. Oui, l'humour, n'importe quoi. De me défendre avec mes armes.
0: Oui,
3: mes
0: mais armes, ça, voilà, belle technique de détournement.
3: Encore, voilà, ouais. Oui, voilà, c'est de la manipulation.
0: Hein. Votre avis sur la personne?
3: Mais ouf. Oui, elle a dit ouf. Oui, c'est une scientifique. Donc vous imaginez un petit peu le... Mais de toute façon, on ne se connaît absolument pas du tout. Donc,
2: non, mais elle s'est cernée très rapidement, hein, c'est assez...
4: Regardez comme il parle, pour ne pas lui laisser.
1: Il y a l'évitement, j'observe juste ça.
3: Il y a l'évitement.
0: Ça, vous vous retrouvez face à des personnes où il y en a un des deux qui évite?
1: Oui. Souvent, il y en a un des deux qui dit « Oui, mais c'est un peu plus moi qui ai initié la consultation. » Je dis « Mais c'est pas grave, il est déjà là ou elle est déjà là, c'est déjà pas mal. » Et puis à la fin de la première séance, souvent, il me dit « En fait, ça nous a quand même fait du bien, c'était pas si terrible que ça. » Souvent, on n'aime pas venir voir le thérapeute de couple et j'entends parce que ça peut être confrontant. Mais à un moment donné, si on n'est pas prêt à mettre toutes les cartes sur la table, alors c'est compliqué d'avancer.
0: Il y a le livre donc, qui est disponible, « Les secrets des couples durables ». Vous êtes une meilleure thérapeute après avoir connu votre séparation, que vous évoquez dès les premières pages du livre, ou pas?
1: Oui, je pense que en tant que thérapeute, il faut faire avec qui on est, ce qu'on a vécu. Il n'y a rien à faire, il y a des situations qui nous renvoient à un phénomène un peu miroir. Et quand on a traversé ça, en fait, c'est venu accentuer encore plus le fait que je crois 10 fois plus encore, et je le sais dans mes tripes, qu'il faut se battre pour y arriver. Et que pour n'avoir aucun regret, il faut essayer. Et si on n'essaye pas, on ne peut pas le savoir.
0: Je voudrais revenir au tout début de votre carrière. Quand est-ce que vous dites, tiens, je vais aider les couples?
1: Alors, à la base, je voulais être avocate. Et puis ensuite, je me suis dit que j'allais plutôt faire la thérapie familiale. J'ai une famille assez particulière, je me suis dit autothérapie. Hein. Et puis, le cours qui m'a passionnée, c'était le cours de sexologie. Et en fait, il parlait de ses cas cliniques, il parlait des situations qu'il avait dans son cabinet, et j'ai trouvé ça passionnant. Et c'est aussi une des raisons pour lesquelles je l'ai mis dans mon livre. J'ai mis des situations de patients que j'ai en consultation, parce qu'on est toujours meilleur pour les autres que pour soi-même. Et en lisant des situations externes, on peut dire, mais enfin, mais c'est évident, alors que soi-même, on est dans une situation compliquée. Et donc parfois, c'est aussi ça qui aide les couples, c'est de se dire en fait, de un, on n'est pas les seuls, et de deux, c'est possible.
0: Je ne sais pas si c'est le livre à emmener en vacances, mais en tout cas, c'est le livre à lire si vous voulez Les secrets des couples durables. Merci Marita Pernoud d'être passée ce matin dans le 8-9.
1: Merci à vous.
0: Dans un instant, on joue au qui dit vrai, puis le regard sport des billes avant 9h. À tout de suite.
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0: 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Bonne matinée, merci d'être avec nous. Il est 8h53. On joue tout de suite au qui dit vrai. Carole est avec nous au téléphone. Bonjour Carole.
17: Bonjour. Bon, comment ça va?
0: Ben ça va.
17: Vous êtes tous fidèles. J'ai joué il y a 2 ans avec toi, Thierry. Ouais.

0: J'ai même demandé de m'avoir le lendemain. Et on a rigolé comme des fous. Comment vous,
1: elle, ah, je me souviens, c'est dans le but que je continue.
0: Carole Desway, tu te rappelles?
1: Mais oui, Carole. Carole,
0: oui,
1: on va jouer.
0: Oui, ok, on y va. On attaque.
1: Allez. On a un regard sport sur le feu. Il y a Jérôme qui a fait une crise si on ne fait pas la question de l'intérêt général. Ah, donc
2: oui,
1: il faut qu'on joue.
2: Bon,
0: oui, ok, j'écoute.
1: On va parler de Taylor Swift ce matin. Taylor Swift, elle a fait un très beau cadeau à une de ses fans de 8 ans. Quel est ce cadeau? Écoutez bien les trois histoires. D'abord celle d'Alessia.
3: Elle lui a envoyé une guitare dédicacée avec un petit mot écrit à la main.
1: Deuxième version, celle d'Ebi.
4: Non, elle lui a envoyé par la poste un mouchoir usagé.
5: Bonsoir.
1: Et vous, Jérôme?
5: Bonsoir. Dominique Lehmann.
6: Voyant des stars.
5: Voyant des voyants. Par des voyants. Alors, elle lui a fait une énorme villa avec piscine située à Los Angeles pour un prix d'un million d'euros.
1: Qui dit vrai ce matin, Alessia, Ebi ou Jérôme?
7: Oh là là.
1: Carole, qui donne la bonne version?
0: Oui.
6: Elle demande de l'aide.
0: Oh là là,
1: mais
0: c'est un tout,
1: qui
0: est-ce que vous
1: avez dit? Pas du tout hasard, c'est Alessia, Ebi ou Jérôme.
6: C'est pas la villa.
5: C'est sûr que c'est pas la villa.
7: Après, je suis la seule fille, la seule force tranquille de l'émission, voyez-vous.
5: Vous êtes une force tranquille.
7: Moi, oui.
6: Mais une guitare dédicacée, c'est quand même chaud. Hein.
1: Il nous faut la réponse, Carole. Alessia, Ebi ou Jérôme?
0: C'est pas moi. Non, c'est rien du tout.
1: Bah, faites pif paf pouf.
0: Donc, pif paf pouf paf, pif plouf. Elle est quoi? Elle lui a acheté une villa.
1: La guitare, la piscine ou les mouchoirs?
5: La guitare, la piscine ou les mouchoirs?
1: La guitare, la villa ou les mouchoirs?
0: La quoi, le premier?
5: Le violon, le chou-fleur
1: ou... On peut pas finir l'émission à 20h. Hein.
0: Ah, une villa?
1: Eh ben non, non, non, c'était pas ça, c'était la guitare.
7: Mais oui.
6: Mais oui.
1: Et ouais, elle a même offert deux guitares. C'est une petite fille qui a demandé à son voisin de jouer un morceau à la guitare. Et du coup, Taylor Swift a envoyé une guitare au voisin qui a joué et à la petite fille. Bon, ben dommage. Carole, on vous embrasse. Merci d'être fidèle. À très vite. Dans un instant, le regard sport avec Ebi Brouzakis. Et hors antenne, vous donnerez votre mot pour la chanson de Jean-Luc Fonck vendredi. À tout de suite.
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1: 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Ebi, votre regard sport dans quelques secondes. D'abord, Jérôme, la question d'intérêt général.
2: Oui, si la prochaine rencontre Standard Charleroi devait se dérouler à huis clos, quel tifo déploieriez-vous en dehors du stade?
1: Vous pouvez commenter sur la page Facebook de Vivacité. On fait le point vendredi sur les réponses les plus drôles. Ebi, on va parler ce matin d'un entraîneur qui vous touche particulièrement.
4: Bah oui, Luis Enrique. On va d'abord parler de l'homme. Luis Enrique a perdu sa fille, Xana. Elle avait 9 ans il y a quelques années. Et il a toujours dit que plutôt que de pleurer son départ, il a voulu remercier la vie de la lui avoir donnée pendant 9 ans. Donc ça traduit déjà un peu la dimension humaine du personnage. Et il affirme aussi qu'il fait tout pour elle et par elle depuis ce départ. On ne sait pas s'il aurait été un meilleur entraîneur ou pas sans la perte de son enfant, mais en tous les cas, il aurait été quelqu'un de différent. Ça, c'est une évidence. Tout a changé chez lui. Il vient de remporter une deuxième Ligue des Champions de suite avec le Paris Saint-Germain, qui n'en avait jamais gagné une seule sans lui. Donc, il en est à 3 Ligues des Champions maintenant, puisqu'il en avait remporté une avec Barcelone. Il rejoint donc Zinedine Zidane et Guardiola notamment. Il est à 2 Ligue des Champions du record de Carlo Ancelotti. Ce qui m'a vraiment marqué chez lui, c'est sa méthode qui est absolument exceptionnelle. Quand il est arrivé au Paris Saint-Germain, il a laissé partir Messi, il a laissé partir Neymar et il a enjoint Mbappé à quitter le club. Mbappé, c'était plus de 300 buts marqués pour le compte du Paris Saint-Germain quand il lui a demandé de quitter le club. Et ce qu'il a dit, c'est qu'il ne voulait pas nécessairement les 11 meilleurs joueurs, mais qu'il voulait le meilleur 11. Et donc, il a demandé à des gars qu'on ne connaissait pas, à Kvaratskhelia, on ne le connaissait pas, à Désiré Doué, on ne le connaissait pas, Dembélé, il émergeait, il était déjà bon à Barcelone, mais il n'était pas le joueur qu'il est devenu. Et il a dit, tout le monde va bosser. On va aller avec un énorme collectif. Et il a été suivi par sa direction. Et résultat, on en est arrivé à un Paris Saint-Germain qui est absolument sublime, parce que ça n'est pas un Paris Saint-Germain qui se repose sur les individualités, mais sur la force du collectif. Petite pensée aussi pour Kylian Mbappé, qui à l'époque disait, si je devais lier ma volonté de gagner la Ligue des Champions au Paris Saint-Germain ou au club dans lequel je joue, il y a longtemps que je serais parti du PSG. Il est parti. Et là, il est en train d'être particulièrement critiqué du côté du Real Madrid. Il se fait solidement chambrer alors qu'il marque beaucoup, beaucoup de buts. Et pendant ce temps-là, le Paris Saint-Germain finit par émerger. Enrique a ramené le foot à son essence même, le collectif au-dessus des égos, après avoir traversé ce qu'il a traversé. Je trouve que ce gars est en train de devenir l'un des tout meilleurs entraîneurs de l'histoire du football mondial.
1: Il y a des points communs avec Rudy Garcia. Mondial qui approche, je voudrais savoir si on a une chance.
4: Mon prono, 8e. C'est 8e de finale.
5: Avec car. Domenico Tedesco peut-être.
4: Non, il reviendrait.
5: Oui.
4: Non, quand même pas, là, c'est compliqué. Il dit n'importe quoi.
5: Oui, c'est mon métier. Oui.
1: Merci, Ebi. Merci à toute l'équipe. Dans un instant, 3 débats dans C'est vous qui dites, le journal et la météo d'abord.
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1: Mélanie Pousseur, il va faire beau aujourd'hui.
17: Oui, les nouvelles sont plutôt bonnes pour aujourd'hui. En effet, une matinée lumineuse, tout d'abord avec quelques bandes de cirrus, des nuages de haute altitude, toujours ce soleil voilé en seconde partie de matinée, avec quelques cumulus supplémentaires, des cumulus qui vont prendre de l'ampleur cet après-midi, donc moins de place pour les éclaircies, quelques petites ondées en province de Liège. Et niveau température, c'est plus respirable que la semaine dernière, avec de 19 à 25 degrés pour les maxima, un peu de pluie en toute fin de nuit, sous des minima entre 13 et 17 degrés. Pour demain, d'abord, quelques nuages, quelques éclaircies, quelques averses. L'instabilité qui va augmenter dans le courant de l'après-midi avec le retour des averses orageuses, plus fréquentes au sud du Sion sans Brémeuse. Il fera entre 18 et 23 degrés pour les maxima.
1: Bon lundi matin sur RTBF Vivacité. Merci de nous écouter. Voici le journal tout de suite avec Sébastien Pierret.
18: Bonjour à tous. Deuxième journée, raclette et tuyaux d'eau à la main pour les nombreux sinistrés des orages de samedi. Ils ont provoqué de gros dégâts dans le Namurois et le Brabant wallon. La boue est tenace, elle colle au sol. Dimitri habite à Balâtre, dans la commune de Jemeppe-sur-Sambre.
19: On a eu, nous, 1,40 m d'eau dans la maison. Il n'y a plus de chaudier, il n'y a plus de cuisine, il n'y a plus d'électroménager, plus rien. Absolument, tout est parti. D'ailleurs, tout est dehors, devant. On a eu un torrent qui est arrivé par derrière la maison et en fait ça a tout emporté. Pour l'instant, ben oui, on vit à l'étage parce qu'en fait on ne s'est même pas fermé, la porte vitrée a explosé. Donc tout ce qu'on nous reste, en fait, il faut qu'on se réveille. Quoi.
20: Et ça vous est déjà arrivé en plus ?
19: En 2021, oui, on a eu, mais on avait 70 cm d'eau. D'eau, ici c'est de la boue.
20: Donc la journée aujourd'hui c'est ?
19: Nettoyage, continuer à nettoyer, à sauver ce qu'on peut.
18: Et ce matin, un autre souci vient se greffer à tous ces dégâts matériels. Le manque d'eau potable. Plusieurs localités et villages ne peuvent plus ni utiliser ni boire l'eau du robinet depuis hier soir. Odile Lehert, bonjour. Vous êtes sur la place d'Auvelay ce matin où les habitants tentent de se débrouiller comme ils peuvent. Odile, est-ce que vous nous entendez ? Est-ce qu'Odile est avec nous ? Non, visiblement, on a un petit problème de connexion. Les localités privées d'eau, en tout cas, sont Auvelay, Velaine, une partie de Jemeppe-sur-Sambre et Nivelles. Nivelles où le camion-citerne promis n'est pas encore arrivé. Problème de logistique, dit la société wallonne des eaux. Mais il devrait arriver dans les prochaines heures. Les habitants de Nivelles seront informés via la page Facebook de la ville. À Auvelay et Velaine, les écoles et les crèches restent fermées aujourd'hui. Peut-être qu'on peut faire une nouvelle tentative avec Odile Lehert qui est à Auvelay où les habitants tentent de se débrouiller sans eau potable depuis hier soir, Odile.
11: Oui, c'est un va-et-vient régulier d'habitants ici dans une relative bonne humeur. Très différent de la cohue d'hier soir, m'a dit le chauffeur du camion en citerne qui contient 26 000 litres d'eau potable. Il y en a deux ici. À l'arrière du véhicule, quatre robinets permettent aux habitants de remplir leurs contenants, plus ou moins adaptés. Certains sont même venus avec des casseroles, des bassines ou une toute petite bouteille d'eau. Tout est bon pour ramener de l'eau potable chez soi. Il y a aussi deux fois trois citernes d'eau sanitaire près de l'église. Cette coupure d'eau, elle est due donc à cet orage, hein, à une panne au captage d'Auneau et c'est en train d'être réparé. Les habitants d'Auvelay, de Velaine-sur-Sambre et de Jemeppe-sur-Sambre, qui sont aussi coupés de l'eau, devraient à nouveau voir de l'eau sortir de leur robinet dès demain.
18: Merci beaucoup Odile Lehert à Auvelay.
1: Le remboursement du vaccin contre le papillomavirus est étendu.
18: Jusqu'aujourd'hui, le vaccin contre le HPV était remboursé pour les 12-18 ans. À présent, il est jusqu'à l'âge de 30 ans. Une extension saluée par Stéphanie Henry. Elle est oncologue au CHU de Namur. Et elle nous rappelle à quel point le papillomavirus est devenu source de nombreux cancers.
21: Il peut rester 10-20 ans comme ça, indolent dans le corps. Et badaboum, se transformer en cancer. Les cancers de la des parties intimes, particulièrement le col de l'utérus, et c'est là où on a vraiment associé femmes et cancer, mais c'est bien au-delà de ça, c'est tout ce qui se passe dans nos parties intimes. Et également, maintenant, on s'est rendu compte que le cancer de l'oropharynx, donc c'est les amygdales autour, l'entrée de la bouche, est vraiment devenu un cancer qui augmente en nombre et lié à ce virus. Ce qui fait que ça représente 1000 nouveaux cancers par an, 1000 nouveaux cancers par an de population plutôt jeune et 1000 nouveaux cancers qui pourraient ne pas exister du tout.
18: L'oncologue Stéphanie Henry avec Anne-Sophie Breudonx. Autre changement ce 1er juin, les emballages des produits liés au tabac qui doivent être neutres désormais, comme c'est le cas pour les paquets de cigarettes. On parle ici des filtres, des feuilles à rouler ou des tubes. Les cigarettes électroniques très populaires auprès des jeunes ne sont pas concernées par cette nouvelle mesure. La Fondation contre le cancer le regrette. Le tabac tue en moyenne 25 personnes par jour en Belgique.
1: Il vous reste 3 jours pour nous partager vos bons plans mobilité.
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18: L'opération Parlons solution se clôture mercredi soir sur la Une avec une grande soirée d'échange. Avant cela, ce matin, nous parlons du budget mobilité réservé aujourd'hui aux entreprises de plus de 50 employés. Il sera étendu à tous dès l'an prochain. Le budget mobilité permet d'échanger sa voiture de société contre d'autres avantages. Est-ce que ça fonctionne ? Damien Roulette a rencontré un travailleur qui a franchi le pas il y a quelques mois.
24: Bonjour, bonjour, vous allez bien ?
25: Bienvenue chez David et Ascarbé. Depuis 6 mois, il a abandonné sa voiture de société. En échange, son employeur contribue à son loyer.
26: Sur Bruxelles, c'est assez facile de se déplacer en transport. On évite non seulement les bouchons, mais en plus, bon, avec le bus, le métro, etc., il n'y a aucun souci pour le déplacement.
25: Le budget mobilité attire de plus en plus d'employés. 1 sur 34 en 2024, puis 1 sur 20 l'année dernière. L'intérêt vient surtout des centres urbains. Ayoub Lamrini, conseiller juridique chez SD Works.
27: Notamment Bruxelles, parce que les solutions alternatives à la voiture y sont plus accessibles. Mais de manière générale, on observe surtout un fort intérêt chez les moins de 35 ans.
25: Le nombre de voitures de société sur nos routes diminuera à l'avenir, mais il pourrait y avoir un effet pervers, comme l'explique Diego Egermont, expert mobilité à Espace Mobilité.
28: Un exemple d'un ami qui habitait Bruxelles, qui faisait tous ses déplacements à vélo, à pied. Et du jour au lendemain, grâce au fait qu'il puisse bénéficier du budget mobilité en télétravaillant 3 jours, ben en fait, il s'est acheté une maison à l'extérieur de Bruxelles. Et donc, il fait maintenant 2 fois par semaine ses trajets en voiture.
25: Le budget mobilité n'en est qu'à ses débuts. Plusieurs années seront nécessaires pour constater un potentiel impact sur le trafic dans les villes belges.
18: Un reportage de Damien Roulette avec Radouane El-Baroudi. De nouveaux échanges de tirs entre les États-Unis et l'Iran ces dernières heures. Malgré le cessez-le-feu, l'armée américaine dit avoir visé des radars radars et des sites de commandement de drones iraniens. L'Iran assure avoir répliqué en tirant des missiles et des drones sur une base américaine au Koweït. La guerre au Moyen-Orient au centre d'une réunion d'urgence des Nations Unies ce lundi. Le Conseil de sécurité se réunit. Israël s'est emparé de la forteresse de Beaufort ce week-end au sud du Liban, un endroit stratégique. Et le Premier ministre israélien ne cache pas sa volonté d'intensifier son offensive contre le Hezbollah, allié des Iraniens.
1: Soirée spéciale ce soir à Roland-Garros.
18: La session de nuit sur le court central est dédiée à un match féminin, le huitième de finale entre Arina Sabalenka et Naomi Osaka. Deux joueuses programmées en session nocturne, ça n'était plus arrivé depuis 3 ans, Christine Anquet.
0: Oui, exactement. Ce qui avait valu à la direction du tournoi et à la chaîne qui diffuse les rencontres du soir de multiples critiques, y compris de la part des joueuses. L'Ukrainienne Elina Svitolina est donc satisfaite du retour des femmes en nocturne. Oui, je trouve ça super et que ce soit ce match-là aussi. Je pense que c'est enthousiasmant pour le tournoi et pour les spectateurs qui pourront voir un match féminin. C'est une étape importante pour le tennis féminin. C'est un pas en avant très positif. Le sujet est délicat. Et on a vu passer des messages sur Internet de détenteurs de tickets pour ce soir et qui allaient revendre leur place. C'est certain, Sabalenka contre Osaka, c'est l'affiche du jour entre deux stars, deux gagnantes de Grand Chelem, la numéro 1 mondiale et une ancienne numéro 1. En journée, les gens payent pour 3 matchs sur le central. En soirée, ce sont d'autres billets à peine moins chers et pour une seule rencontre. Sauf blessure et abandon, les hommes joueront 3, 4 ou 5 sets et les femmes 2 ou 3 sets. Si elles proposent un duel serré et magnifique, tout ira bien. Si l'une des deux gagne 6-1, 6-2 en une heure, on ne reverra peut-être pas de sitôt d'autres femmes en session du soir.
18: Et ce tournoi de tennis de Roland-Garros est à suivre à partir de 11h sur Tipeee et sur Ovio. Chez les hommes, le grand favori se nomme désormais Alexander Tsereff. Il s'est qualifié hier pour les quarts de finale, tout comme le jeune Brésilien Joao Fonseca, tombeur de Casper Ruud au bout d'un combat de près de 4 heures. Le début du tour cycliste de Wallonie, une première étape de 180 km entre Manage et l'Aube dans le Hainaut ce lundi. Arnaud Delis prendra part au départ. Et on reparle de cet accident sur la E42 avec vous, Mélanie Pousseur.
3: Oui, tout à fait, Sébastien. Il s'est produit à hauteur de Fleurus. C'est quand vous venez de Namur, direction Mons. Deux véhicules sont impliqués. Ils bloquent les voies de gauche. Prudence donc. Et évidemment, ce qui vous intéresse aussi, les temps de parcours. Rajoutez 20 minutes à votre temps de parcours entre Ono, c'est plus avant Spi, et Fleurus. Donc, on rappelle, accident à Fleurus, E42, en direction de Mons, vers Tours, vers Bruxelles, cette fois. Les deux axes les plus encombrés, la E40 qui vient de Liège où la perte de temps est estimée à 30 minutes, 20 minutes sur la E411. C'est évidemment en venant de Namur. Une fois sur le ring de la capitale, on retrouve les files aux endroits habituels où la perte de temps est estimée à 20 minutes de Waterloo à Léonard vers Zaventem, 30 dans l'autre sens entre Grand Bigard et Vilvorde. Enfin sur le rail, pas vraiment de changement ce qui concerne la liaison Châtelet-Tamines, encore des retards. Retard aussi entre Moucron et Tournai. Et puis sachez que la circulation reprend progressivement entre Fleurus et Autigny, mais là aussi des retards et suppressions sont possibles.
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18: Belle semaine sur la une et sur Vivacité. On est reparti avec C'est vous qui le dites et 3 débats avec Cyril.
1: Ce sera comme ça jusqu'à 10h30. Merci Sébastien. La rédaction revient à 10h. D'ici là, l'info est à retrouver sur le site et sur l'application RTBF Actu.
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1: Dès maintenant et jusqu'à 10h30, l'objectif dans cette émission, c'est d'avoir vos commentaires, vos avis sur l'actualité. Et pour ça, un numéro de téléphone que vous pouvez former dès maintenant, le 070 233 466. Qui que vous soyez, d'où que vous soyez, votre avis compte. Et dans cette émission, vous pouvez le donner. Voici nos trois débats.
0: Premier débat.
1: On va revenir sur les orages qui ont fait des dégâts ce week-end. Même s'ils étaient annoncés, la violence a surpris de nombreux habitants de Wallonie et de Bruxelles qui se sont retrouvés bloqués par les routes fermées, des caves remplies d'eau, des habitations remplies de boue. Les dégâts sont nombreux et encore présents ce matin en de nombreux endroits. Les pompiers se sont retrouvés débordés par le nombre d'interventions nécessaires après les grandes chutes de pluie depuis une décennie. Le commandant de la zone Val-de-Sambre a poussé un coup de gueule d'ailleurs à ce sujet en appelant à un investissement plus massif dans les secours au lieu de la défense. Il a fait le comparatif avec l'achat des F-35. La question pour vous ce matin au 070 233 466. Vous, comment vous réagissez après ces orages ?
0: Deuxième débat.
1: Les secours débordés aux 20 km de Bruxelles face à l'afflux de coureurs nécessitant une aide médicale. La Croix-Rouge a dû augmenter en urgence la capacité d'accueil en installant des tentes complémentaires au dispositif qui est déjà le plus gros dispositif de la Croix-Rouge chaque année. Que ce soit pour des malaises ou pour des cas d'hyperthermie, les équipes faisaient le tri des cas les plus urgents, renvoyant certains coureurs dans les hôpitaux aux alentours. Avec les fortes chaleurs des derniers jours, des bains glacés avaient été disposés sur le parcours. Il a fallu faire revenir des glaçons supplémentaires en urgence tellement la demande était forte. Alors la question pour vous ce matin, au 070 233 466, les 20 km de Bruxelles, c'est trop risqué ?
0: Troisième débat.
1: Un total de 7 matchs à huis clos requis contre le Standard et Charleroi. Les clubs seront invités à se défendre dans 2 semaines devant le conseil de discipline pour tenter d'alléger les sanctions requises par le procureur du parquet de l'Union belge après les débordements lors de leur dernière rencontre. La demande, c'est 3 matchs en public contre le Standard, 4 contre Charleroi. Les deux clubs sont tenus comme responsables alors qu'ils avaient été avertis par courrier à 3 reprises par le parquet au sujet des comportements passés de leurs supporters cette saison. Le manager général du Standard, Pierre-François, avait de son côté déjà déclaré qu'un match à huis clos représentait un coût de 300 000 euros pour le club. Il privilégiait alors d'autres actions. La question pour vous ce matin au 070 233 466, 7 matchs à huis clos au total, ce serait juste comme sanction ?
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1: Les journalistes Jennifer Istas et Pierre Nizet vont me rejoindre sur le plateau dans un instant pour débattre. Mais d'abord, on va s'intéresser à l'avis de Dimitri qui nous appelle ce matin dans C'est vous qui le dites. Bonjour Dimitri.
2: Oui, bonjour.
1: Bienvenue dans l'émission. Vous avez vu qu'il y avait des gens étonnés, attristés, parfois apeurés avec les orages et puis des coups de gueule aussi sur la façon dont ça s'est passé ce week-end. Vous, vous réagissez comment après ce qui s'est passé ?
2: Ben, je suis attristé pour ces gens qui ont été touchés, d'abord déjà, pour commencer. Puis, deuxièmement, au niveau du climat, je vais dire mondial, comme je l'ai noté, en 1970, nous étions 4 milliards. On est bientôt 9 milliards sur Terre. Je veux dire, comme je l'ai noté aussi, il ne faut pas être ingénieur pour comprendre que il y a un problème aussi de ce point de vue-là. Maintenant, plus proche de nous, effectivement, je veux dire que font les communes
1: quand... Vous voulez que les communes fassent quoi ?
2: Ben, quand elles doivent décider, par exemple, pour la construction de nouveaux lotissements, qu'est-ce qu'ils prévoient ? Je veux dire, en amont, est-ce qu'on prévoit des bassins pour récupérer les eaux, il y a de moins en moins de prairies. Les agriculteurs font-ils encore des fossés pour retenir les eaux ? Non. Moi, je suis entouré de prairies, enfin de moins en moins, parce qu'on construit de plus en plus de lotissements. Il n'y a plus de fossés. J'ai de la chance, je n'ai pas été inondé, mais parce que je suis dans une pente, mais quand je voyais l'eau qui déferlait, je vais dire, c'était rempli de boue.
1: Mais on peut éviter les dégâts quand il y a 100 litres d'eau par mètre carré ?
2: On peut l'éviter. On ne sait plus l'éviter parce qu'on construit de plus en plus. Donc forcément, les prairies spongieuses qui retenaient l'eau, il y en a de moins en moins puisqu'on construit de plus en plus. Il faut savoir ce qu'on veut. Ça, c'est une certitude.
1: Donc il faut arrêter de construire ?
2: Il faut arrêter de construire. Évidemment qu'il faut arrêter de construire. En Belgique, on est toujours 11 millions. La natalité diminue, on construit de plus en plus. Je sais pas, il y a un truc que je comprends pas.
1: Bon, pourquoi on arrête de construire. En attendant, il y a les constructions actuelles. Il faut faire quoi pour éviter ce qui s'est passé ?
2: On construit dans des zones qui ne seront pas inondables, ni en aval, parce que vous allez construire dans une zone où c'était forcément des terres, mais en aval, il y a des habitations. Qui va ramasser l'eau ? Celui qui est en aval, hein.
1: Mais donc il y a quelque chose à faire, là, avec les constructions qui existent ?
2: Bah, je pense que quand on signe au bout en bas d'un permis de bâtir, oui, on réfléchit à ça. On ne pense pas à autant d'habitants, ok, c'est des taxes qui vont rentrer.
1: Ça, j'entends pour demain, Dimitri, mais avec les constructions qui existent déjà aujourd'hui, quelle solution ?
2: Les constructions qui existent déjà, forcément, c'est qu'il y a peut-être un souci au niveau des évacuations des eaux. Peut-être que les égouts sont à changer. Effectivement, il y a eu beaucoup trop d'eau. D'un coup, qui est tombé, on est bien d'accord, il y a toujours eu des orages, il y a toujours eu des inondations. Je veux dire, est-ce que les avaloirs sont nettoyés correctement ? Je ne sais pas.
1: Moi, dans votre commune, c'est le cas ?
2: Trois par an. Pardon ?
1: Dans votre commune, c'est le cas ?
2: Bah, écoutez, moi j'ai de la chance. Une fois par an, il y a une brocante, et donc deux, trois jours avant la brocante, on vient nettoyer les avaloirs. Sinon, je ne suis pas certain qu'ils le feraient. Une fois par an, hein ?
1: C'est pas assez ?
2: Ah oui, mais c'est comme ça. C'est aussi simple. Ils n'ont plus envie, je ne sais pas. J'aimerais des fois avoir les décideurs devant moi et leur poser la question. Quoi.
1: Si on nettoie les avaloirs plus souvent, c'est réglé ? Il n'y a plus ça ?
2: Ben, je pense que ça pourrait diminuer. Je pense qu'en étant sur le terrain, en nettoyant les avaloirs, peut-être qu'on pourrait effectivement diminuer. Maintenant, je ne dis pas que tous les problèmes seront réglés. Il faut arrêter aussi, effectivement. On va pas tout régler. Mais oui, je pense que des fois, quelques petites choses à faire peuvent éviter des grands drames, quoi. Je pense.
1: Merci Dimitri d'avoir partagé votre sentiment ce matin. On va en reparler dans un instant avec nos débatteurs, Jennifer Istas et Pierre Nizet qui arrivent sur le plateau. Et puis avec vous au 070-233-466, on a entendu un coup de gueule du côté des pompiers, mais je voudrais savoir vous, comment vous réagissez après les orages de ce week-end qui ont fait des dégâts. Au standard pour l'instant, Camille, on vous dit quoi ?
3: Eh bien, Bruno nous écrit que ces orages montrent surtout que les phénomènes météorologiques extrêmes deviennent de plus en plus fréquents et que nos infrastructures ne sont pas toujours prêtes à y faire face. Il comprend la colère des pompiers parce qu'ils se trouvent en première ligne quand des caves sont inondées, que des routes sont coupées ou que des habitants doivent être évacués. Selon Bruno, donc, il faut investir davantage dans les services de secours, mais aussi et surtout dans la prévention, entretien des égouts, aménagement du territoire, système d'alerte et protection contre les inondations. La sécurité des citoyens passe avant autant par la capacité à répondre aux catastrophes naturelles que par la capacité à les anticiper. Ces orages doivent servir de signal d'alarme pour mieux préparer les communes aux événements climatiques de demain.
1: 070 233 466, c'est le numéro à former maintenant pour être en direct avec nos débatteurs juste après ça.
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1: Trois débats jusqu'à 10h30, c'est comme ça tous les jours sur Vivacité et sur la Une. À mes côtés ce matin, pour commenter l'actualité, il y a Jennifer Istas de la rédaction de la RTBF. Bonjour Jennifer.
2: Bonjour tout le monde.
1: Face à vous, Pierre Nizet de la rédaction de Sud Info. Bonjour Pierre.
3: Bonjour vous, et à Paulette, je lui ai promis, parce qu'elle ne rate pas une émission de C'est vous qui le dites.
1: Ah bon, on embrasse Paulette. Vous avez aussi une dédicace à passer, Jennifer?
2: Non.
1: Non. Bisous à tout le monde. On va parler des orages de ce week-end. Ils ont fait des dégâts, ils ont généré de la colère, entre autres chez les pompiers. Il y a le commandant de la zone Val-de-Sambre qui a poussé un coup de gueule. Il appelle à un investissement plus massif dans les secours au lieu de la défense. Il a fait le comparatif avec les F-35 en expliquant qu'il n'avait pas assez de pompiers. Certaines personnes attendent toujours des interventions. Les interventions ont été priorisées, les plus urgentes d'abord. Et puis les autres par la suite, tout ça prend du temps. Les orages avaient été annoncés, mais la violence de ces orages a malgré tout surpris beaucoup de monde. On a vu au JT les dégâts qu'ils ont causés. Vous réagissez comment, Jennifer, après ces orages? Il y a de la colère?
2: Non, il n'y a pas de la colère, il y a de la surprise, comme tous les citoyens et toutes les zones de secours, et comme l'IRM, hein, parce que c'est moi qui ai fait le sujet JT hier, donc j'ai eu l'IRM en ligne, et donc effectivement, ils ont eux-mêmes été surpris par la violence de ces orages.
1: Et parce l'IRM, que ce soit l'IRM ou d'autres instituts météorologiques, ont toujours du mal à identifier les endroits où vont se produire les orages et la force.
2: Voilà, tout à fait, et en fait c'est la particularité de la météo, c'est-à-dire qu'elle n'est pas 100% prévisible, et donc finalement, oui, ça arrivera encore. Il faut quand même rappeler que d'une telle intensité, ça n'était plus arrivé depuis 10 ans. En dehors des inondations de juillet 2021, mais ça c'était dû à un autre phénomène météo qui s'appelle la goutte d'eau. Mais donc, on ne savait pas le prévoir, ça arrivera encore. Alors oui, j'entends effectivement M. Gilbert qui souhaiterait avoir des investissements supplémentaires, etc. En fait, tout le monde souhaiterait avoir des investissements supplémentaires. Mais désolé, mais pour des phénomènes météorologiques qui sont ponctuels, alors on peut dire qu'avec le réchauffement climatique, ils vont se multiplier. On n'en sait rien, c'est probable. Mais moi, je ne suis pas favorable à ce qu'on mette un investissement massif j'imagine, du matériel supplémentaire, des ressources supplémentaires.
1: Des pompiers disaient supplémentaires.
2: Effectivement, il y a eu un petit temps entre les faits et l'arrivée des équipes de backup pour pouvoir prêter main forte. En fait, ce sera la même chose. Si on investit plus, ils mettront aussi un petit peu de temps à arriver à partir du moment où il y a l'alerte.
1: Donc il faut accepter que oui, il peut y avoir des inondations et des dégâts.
2: Oui, comme ça a toujours été le cas, et comme
1: parce
2: ça le sera encore.
1: Parce que Dimitri me disait tout à l'heure qu'il faut arrêter de construire, il faut nettoyer les avaloirs, qu'il y a quand même des choses à mettre en place.
2: Alors oui, effectivement, quand on achète une maison, faisons attention. Moi j'ai l'impression que tous ceux qui sont en zone inondable savent, et savent comment réagir quand il y a de fortes pluies, savent comment essayer de s'en prémunir. Et oui, il y aura toujours des surprises, mais voilà, ils le savent, ils sont censés être préparés à ça.
1: Pierre, pas de quoi râler, c'est comme ça, faut accepter.
3: C'est surtout un sentiment de tristesse, et j'ai un espoir parce que j'ai vu pas mal de solidarité. Samedi, j'étais en plein dedans, en fait. Cours-Saint-Étienne, c'est ma commune. Il y a trois rivières qui se rejoignent. Il y a la Dyle, l'Orne et la Tille. Et donc, chaque fois qu'il y a de l'eau qui tombe, mais là, c'était énorme. J'étais au restaurant samedi à Cours-Saint-Étienne, justement. Ce qui est tombé là, je l'ai jamais vu. J'ai vu des
2: tons. C'est l'équivalent d'un mois, oui. Un mois et demi de précipitation, mais en quelques heures, quoi.
1: Un endroit 100 litres.
3: Énorme. Et donc, il y a eu de la grêle et tout. Donc, voilà, il y a eu les inondations. Je suis allé le dimanche, je suis allé voir et tout ça. Chapeau le travail des pompiers. La commune, ils ont fait du boulot. Ça, je peux dire que des travaux, il y en a eu dans le centre de Cours-Saint-Étienne. Mais ça, c'est comme à Tubis, c'est difficile d'échapper à ça. Par contre, il y a eu des endroits qui ont été inondés. Un plateau, vraiment en hauteur. Mais qu'est-ce qui s'est passé là, il y a un an ou deux ans? On a construit un lotissement, un nouveau lotissement, dans un énorme champ où il y avait de l'eau qui tombait, mais il y avait des terrains, il y avait de la terre qui prenait toute cette eau-là. Et là, on s'est retrouvé avec une route barrée, et on s'est dit, mais comment se fait-il que là, en hauteur, il n'y a pas de rivière, il n'y a rien, ce soit complètement inondé? Mais voilà, ça c'est un exemple que votre auditeur avait donné juste avant. On construit énormément, je sais qu'il faut construire des appartements, parce que on n'est pas moins nombreux, on est un peu plus nombreux, on est 11 millions et quelques, on va vers les 12 millions, je crois, un jour. Donc ça veut dire qu'il y a plus de gens, il y a plus de personnes âgées, il y a plus de familles monoparentales, des divorces. Donc ça veut dire qu'on vit dans des appartements, de moins en moins dans des maisons, et on construit beaucoup d'appartements.
1: On construit mal ?
3: On construit peut-être pas à des endroits où il faudrait, mais il faut trouver de la place. la place. Là, ici, l'exemple est vraiment flagrant. Donc ici, il n'y a pas de cours d'eau. Le cours d'eau, il est tout en bas. Le cours d'eau ne va pas remonter et faire 100 mètres de... Non, ce n'est pas possible. Donc simplement, il y a des terres agricoles qui ont été utilisées pendant 100 ans, 200 ans par des agriculteurs. Des agriculteurs qui savent très bien ce qu'ils faisaient. Ils faisaient leur boulot. Parfois, en effet, on les pointe du doigt parce qu'on sait qu'un champ est mal drainé et tout, et l'eau peut tomber, peut descendre dans des jardins, ça peut arriver. Mais en général, les agriculteurs connaissaient leur boulot.
1: Et Dimitri là, m'a ici, dit c'est la faute des communes et des avaloirs qui ne sont pas assez...
3: Ici, les avaloirs, chez nous, je peux dire que la commune, eh bien, ils le font, et pas une fois par an. Mais ce qui tombe, là, on ne peut pas prévoir, on ne peut rien faire contre tout ça. Et on revient avec le réchauffement climatique. Les sceptiques, les climato-sceptiques, chaque fois, ils nous disent « Oui, mais c'est honteux que vous parliez de ça, c'est honteux de dire que ce n'est pas normal. » Ce n'est pas normal. Mais ça, c'est déjà arrivé. Je sais bien que c'est arrivé il y a 10 ans, il y a 20 ans. Et à l'époque, on parlait peut-être moins des problèmes de climat. On ne peut pas donner un exemple comme ça. On voit que c'est de plus en plus. Et là où je ne rejoins pas...
1: Vous me dites qu'on ne peut pas prévoir. Est-ce qu'il faut faire quelque chose contre ça?
3: Oui,
1: je reviens avec la demande du commandant de la zone de Val-de-Sambre.
3: On connaît le commandant Gilbert. On sait que c'est lui qu'il faut interviewer si on veut vraiment des gros titres. Mais où je ne rejoins pas Jennifer, je crois vraiment qu'on va au-devant de problèmes de plus en plus fréquents dus au climat.
2: Moi, je pense qu'il faut tirer les leçons. Par exemple, l'exemple que vous citiez avec ces nouveaux lotissements, mais pourquoi pas installer un bassin d'orage à cet endroit-là si on constate qu'effectivement... Oui, bah alors il faut autre chose, mais je pense qu'il y a des leçons à tirer d'épisodes comme celui-ci pour pouvoir éviter que la prochaine fois il y ait de nouveau des inondations dans ce lotissement, mais je pense pas que des investissements massifs dans les zones de secours soient nécessaires, parce que finalement ces zones de secours, et chapeau à elles, franchement, il faut le souligner, ils ont fait un travail incroyable hier, ils s'en sont sortis au prix de beaucoup d'efforts.
3: C'est pas pour les pompiers en général, mais certainement pour les services qui doivent intervenir. Donc on parle des provinces, on casse du sucre sur les provinces, mais heureusement pour le moment qu'elles sont là pour ce genre de problématiques, parce que la région wallonne, on ne les voit pas trop.
1: Mais la demande du commandant, c'est plus de pompiers.
3: Ça peut être plus de pompiers, je peux le rejoindre, par rapport à cette problématique qui arrive.
2: Mais il faut toujours plus de pompiers, plus de policiers, plus de militaires.
3: Mais voilà, on demande plus de policiers pour pas mal de choses, et je dis, en effet, ici, on voit quand même, on donnait l'exemple ici de juillet, c'était 2021, on a vu quand même qu'il y a eu... C'était pas attendu non plus, c'était énorme, mais on a vu des gens, heureusement qu'il y a de la solidarité, heureusement qu'ils sont là, qu'ils sont pas en grève, ils travaillent, mais ils étaient dépourvus par, évidemment, la catastrophe, mais peut-être aussi, ils auraient été tout contents d'avoir un peu plus d'aide.
1: On va en parler avec Cynthia qui nous rejoint ce matin. Cynthia, vous avez été touchée, vous nous avez appelé parce que c'est justement votre maison qui est en photo dans la presse, qui est utilisée aussi ce matin dans C'est vous qui le dites. Bonjour Cynthia.
4: Oui, bonjour.
1: Comment ça va après ce week-end?
4: Ça va, on va dire ça comme ça. On est vivant, c'est le principal, je pense.
1: Vous avez connu quoi chez vous?
4: Une véritable catastrophe. En 50 minutes, tout le rez-de-chaussée était sous eau. On avait de l'eau jusqu'à la taille. Et on ne sait pas mettre sa main devant. On a beau mettre des sacs de sable, on a beau prévoir... quand il y a une telle vague qui arrive dans la maison, il n'y a rien à faire, même si on le sait que ça risque d'arriver parce qu'on a un ruisseau qui passe dans le jardin. On sait que c'est une zone qui est potentiellement inondable, mais on ne sait pas mettre sa main devant, on ne sait absolument rien faire.
1: Vous acceptez, c'est comme ça, il faut faire avec, ou il y a des choses que vous demandez ce matin?
4: Accepter, non, j'accepte pas vraiment, parce que je pense que personne n'accepte de perdre son matériel, des souvenirs, sa maison aussi. Ça, je pense que personne n'accepte ça, personne n'est prêt à ce genre de choses. Maintenant, ce qui serait peut-être bien de faire, c'est peut-être un entretien supplémentaire au niveau justement des ruisseaux communaux. Parce que la ligne n'a plus été curée, ou tout du moins partiellement, depuis quand même assez longtemps. Au niveau des égouts, on remarque constamment que l'entretien laisse à désirer. Donc voilà, c'est un petit peu catastrophique quand même. Aussi, au niveau de tout ce qui est bassin d'orage, il n'y a pas grand-chose de mis en place. C'est assez compliqué au niveau infrastructure, je pense, pour éviter ce genre de problème à l'avenir.
1: Mais j'entends que ce sont des phénomènes exceptionnels, alors qui ont tendance à se répéter, mais qui sont exceptionnels, qu'on ne peut pas toujours prévoir ça.
4: Non, on ne peut pas le prévoir, ça, je me doute bien. On ne pouvait pas prévoir de recevoir un mois de pluie sur la tête en même pas 2 heures de temps, ça c'est certain. Maintenant, ce qui peut peut-être être justement prévu, c'est plus d'infrastructures permettant de ne pas avoir ce genre de catastrophe, tout du moins de cette importance-là. Avoir de l'eau dans les caves, c'est tout à fait possible, surtout qu'on sait que les terrains sont très spongieux, qu'on a une rivière derrière, etc. Mais ce qui est arrivé avec parfois jusqu'à 1,20 m d'eau dans notre rue, ça ne devrait pas arriver si tout était mis en place pour que ça n'arrive pas, justement.
1: Voilà où il faut investir, Jennifer.
2: Oui, je pense que Cynthia a tout à fait raison. On ne peut pas laisser toutes ces personnes qui habitent dans des zones inondables et qui se retrouvent face à ce danger, cette espèce d'épée de Damoclès au-dessus de leur tête, de savoir est-ce que tout d'un coup, il va y avoir une catastrophe qui va me tomber sur la tête et au-devant de laquelle je ne sais rien faire. Je crois qu'il faut effectivement que les autorités prennent les choses en main et fassent tout ce qu'il est possible de faire. Alors, Cynthia parlait effectivement de ce que... du fait de récurer, ça j'ai jamais entendu.
1: Oui, entretenir les
2: cours d'eau. Si ça peut aider, il faut le faire. Si s'occuper davantage des bouches d'égout peut aider, il faut le faire.
1: Voilà où il faut investir.
3: Vous habitez où, Cynthia ?
4: À Saint-Martin, dans la commune de Jemeppe-sur-Sambre.
3: Ok, parce que moi ici, je parle vraiment de mon exemple ici à Cour-Saint-Étienne. Je vais pas jeter de la pierre sur les castors, mais on voit que les ruisseaux, les rivières, mais on fait en sorte que les castors reviennent. Et moi, j'adore les castors, hein. Mais on voit que ça gêne, ça crée des barrages. Et j'en vois partout sur l'Orne, sur la Tille, sur la Dyle, il y en a partout. Mais il faut savoir ce qu'on veut, c'est ça le problème. Donc c'est pas évident de pouvoir concilier les deux. Et je ne jette pas la pierre sur les castors. Je dis bien
1: les inondations. C'est de leur faute.
2: Oui.
3: Ça peut expliquer une petite partie, mais pas tout. C'est un tout, en fait. Et c'est ça, il faut réfléchir sur un tout. Et donc, curter, je crois qu'on dit, les rivières, oui. Quand je vois les bénévoles qui passent des semaines entières dans les ruisseaux et tout ça...
2: Mais ça ne doit pas être les bénévoles, ça doit être les autorités qui doivent prendre en charge.
3: Mais qu'est-ce qu'ils sortent comme truc? C'est hallucinant. Hein. Vous ne pouvez pas vous imaginer ce qu'on peut mettre dans des petites rivières et tout. Je trouve ça vraiment complètement fou.
1: Cynthia, oui. Vous nous avez expliqué la situation chez vous ce week-end. Votre maison est à nouveau habitable ?
4: Non. non. J'aimerais juste revenir sur l'histoire d'épurage de ruisseaux. Justement, je suis tout à fait d'accord avec vos débatteurs. Quand vous pensez que dans le ruisseau derrière chez nous, quand on est arrivé dans la maison en novembre 2022, on a fait un appel à la commune pour demander si on pouvait avoir de l'aide pour nettoyer ce ruisseau, parce qu'il y avait encore énormément de décombres des inondations de 2021. On nous a dit, écoutez, là maintenant, on ne sait rien faire. Par contre, un nettoyage citoyen de votre part, ça vous pouvez. Et j'ai dit, oui, ok, d'accord, mais est-ce que vous mettez un conteneur à ma disposition? Parce que je ne vais pas aller cramer mes mètres cubes au parc à conteneurs pour des crasses qui ne sont pas à moi. Et là, j'ai eu un blanc clinique, il n'y a personne qui m'a répondu.
1: Donc voilà une piste ce matin pour diminuer l'impact des fortes pluies. Merci Cynthia et courage pour la suite dans votre cas. Merci Cynthia pour votre appel. On va aller chez Luc qui est agriculteur. Bonjour Luc.
5: Oui, bonjour.
1: Bienvenue dans l'émission. Vous nous avez appelé pour nous dire que vous étiez dépité.
5: Oui, je suis dépité par la politique, par la société d'aujourd'hui, parce que en fait, tout ce qui arrive... Ben, il y a 20 ans, on disait que ça allait arriver. Le changement climatique, tous les dégâts que ça fait, la manière dont on fait l'agriculture aujourd'hui, comment on a poussé à venir à faire des grosses fermes intensives, et parallèlement à ça, avoir aussi de la nature qui est aussi des fois trop extrême. Parce que l'exemple des castors, ben, elle est bien, ça dépasse un peu l'entendement. Avant, on a supprimé les castors parce que on savait les dégâts que ça faisait. Et donc maintenant, tout ce qui arrive, on le sait, la politique ne fait rien. Alors moi, je prône toujours, je dis toujours, si demain, les gens réfléchiraient à ce qu'ils consomment, qu'ils consommeraient local, bio et de saison, et vous suivrez ces trois règles-là, on éviterait mais vraiment énormément de problèmes. Et ça, le politique, il ne l'entend pas, le
1: si
5: citoyen ne l'entend
1: local
5: pas.
1: Local et bio, il n'y a plus d'orage ?
5: Local, bio, de saison, si on aurait appliqué ça... Cyril, depuis 40 ans, parce que mon grand-père était bio. Alors, ils étaient tous bio à l'époque de mon grand-père. Et c'est mon père qui a malheureusement subi cette vague d'industrialisation. Et nous, on revient, en tout cas, on est une partie des agriculteurs à repasser à ce que nos grands-parents faisaient. À cette époque-là, il n'y avait pas tous ces problèmes-là parce qu'il y avait des prairies. Alors quand je vois aussi Gaïa qui commence à faire de la culture du non-élevage, il faut bien se dire que les prairies, si vous voulez garder des prairies qui évitent évidemment les inondations, il faut de l'élevage. Donc voyez, on est tout le temps dans des extrêmes. Et le politique, il surfe là-dessus. Et le politique, il ne fait pas ce qu'il faut. Le politique, il met
1: donc on revient à ce qui m'était dit tout à l'heure. Il faut arrêter de construire pour garder ces espaces.
5: Il faut aussi, évidemment, il faut cibler le... Mais là aussi, pourquoi est-ce qu'il faut tout condenser, toute la construction sur un endroit? Avant, les maisons étaient beaucoup plus séparées une de l'autre. Alors que maintenant, on fait des centres urbains qui, évidemment, ne laissent pas place à drainer de l'eau. La politique, c'est ça maintenant. Ah non, en zone agricole, il ne faut plus rien construire. Il faut
1: mais donc vous, Luc, aujourd'hui, en tant qu'agriculteur, vous mettez quelque chose en place pour éviter les inondations, pour maintenir de l'eau sur vos terres?
5: Oui, bien sûr. Donc nous, on est passé donc on a arrêté le maïs, donc on n'a plus que de l'herbage, donc on est en élevage bio. On a planté plus de 300 arbres fruitiers, on a planté plus de 3 km de haies. Et tout ça, c'est dans le sens aussi économique, parce que c'est des haies qui nous amènent des feuilles qui sont riches en cuivre et zinc, qui nous amènent des minéraux aux vaches, plutôt que d'acheter des minéraux de synthèse de nouveau. Donc on trouve toutes les solutions. Et ce qui est génial, c'est que ce qu'on met en place est bénéfique pour notre ferme et pour notre rentabilité, et est bénéfique pour la nature. Donc c'est pas un contre l'autre. Et c'est là que le politique, le bas blesse. Il n'a rien compris. Il a poussé l'agriculture à devenir intensive. Alors sans parler encore des traités qui vont nous amener de la bouffe d'ailleurs, qui ne vont rien arranger au niveau du climat non plus, parce que vous savez très bien ce qui se passe en Amérique du Sud.
1: Je reviens sur votre solution, les terres. Donc laisser les terres, planter des arbres, planter des haies pour pouvoir retenir l'eau. Merci Luc pour votre appel. On va reparler ensemble de cette situation dans la suite de l'émission. 070 233 466. Les orages, vous le savez, ont fait des dégâts ce week-end. Il y a eu des coups de gueule, entre autres celui du commandant de la zone de pompiers Val-de-Sambre. Il appelle à un investissement plus massif dans les secours au lieu de la défense. Vous, quel est votre sentiment? Comment vous réagissez après ces orages ce week-end? 070 233 466. Deuxième conversation juste après la pause. On parlera des 20 km de Bruxelles. Les secours y ont été débordés. Est-ce trop risqué les 20 km? Et puis un total de 7 matchs à huis clos requis contre le Standard et Charleroi. Ce n'est pas encore acté, les clubs vont pouvoir se défendre. Mais est-ce que ce serait juste comme sanction? On en parlera tout à l'heure.
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1: Deuxième conversation de l'émission avec autour de la table Jennifer Istas de la rédaction de la RTBF et Pierre Nizet de la rédaction de Sud Info. Vous rejoignez nos débatteurs en appelant le 070 233 466. On va parler des secours aux 20 km de Bruxelles. C'était hier dans la capitale et face à l'afflux de coureurs qui nécessitaient une aide médicale, la Croix-Rouge a dû dans l'urgence augmenter sa capacité d'accueil, installer des tentes supplémentaires à côté du dispositif qui est déjà le plus gros annuel pour la Croix-Rouge pour pouvoir accueillir tous les coureurs qui faisaient des malaises ou qui étaient en cas d'hyperthermie. Là, les équipes faisaient le tri pour savoir qui devait être soigné urgemment et qui devait être transféré à l'hôpital. Avec les fortes chaleurs des derniers jours, la situation avait été anticipée. Il y avait des bains glacés qui avaient été disposés sur le parcours et il a fallu faire venir des glaçons en urgence pour pouvoir accueillir les coureurs qui avaient besoin d'être plongés dans ces bassins d'eau glacée. Est-ce que les 20 km de Bruxelles, c'est trop risqué, Pierre?
2: En tout cas, je ne les ai jamais fait et je n'en ferai jamais. Pourquoi? Parce que je connais mes limites. Donc je marche, je peux marcher 20 km, mais déjà, le monde...
1: On peut faire les 20 km
3: en marchant.
2: On peut le faire, mais vous avez vu le monde qu'il y a? 50 000 personnes. Oui. Je crois que sur ma page Facebook, sur l'actu et tout, j'ai vu plein de gens que je connais qui sont allés là. Donc j'ai l'impression qu'ils auraient pu faire après un petit repas entre eux, tellement que c'était... Mais je trouve que c'est trop. Trop, c'est trop. Et j'étais étonné parce qu'on m'explique maintenant qu'ils faisaient chaud hier.
1: Ils ont envie de courir.
2: Ben, ils peuvent courir, mais moi je marche. Mais c'est leur choix, hein, c'est leur volonté. Mais il faut d'abord connaître son corps. Et est-ce que vous êtes vraiment fit de ne fût-ce que courir à du 8 à l'heure pendant 20 km? C'est pas évident, c'est pas donné à tout le monde. Il faut s'entraîner. Et avant, et encore maintenant, je crois, on disait entraînez-vous et connaissez votre corps. J'imagine que Jennifer est une coureuse, elle pourrait pratiquer le 20 km sans problème.
1: Bon, on va lui demander.
2: Elle s'entraîne. Elle s'entraînerait pour ça. Moi, je m'entraînerais si je devais faire quelque chose. J'irais par palier.
1: Mais quoi, ceux qui ont fait des malaises ne se sont pas entraînés?
2: Je ne les connais pas personnellement. Heureusement, dans mes connaissances, je n'en connais pas qui ont eu un problème. Mais il y en a certainement 463 interventions. Il y en a bien un ou deux qui n'étaient peut-être pas préparés ou qui ne s'attendaient pas à 20 km, c'est quelque chose quand même.
1: On peut éviter ça.
2: Et ça monte. On peut l'éviter, oui, on peut l'éviter en étant fit and well et en s'inscrivant, oui, mais en étant vraiment au top.
1: Donc on ne doit pas accepter n'importe qui aux 20 km de Bruxelles?
2: C'est pas évident. Hein. Les inscriptions, je ne crois pas qu'il y a des gens, des organisateurs qui vont demander un certificat, pas de bonne vie et mœurs, mais plutôt de bonne santé. On pourrait aller voir son médecin avant, mais attends, on peut savoir que le médecin, en général, quand on doit pratiquer un sport dans un club, souvent, il prend l'attention et puis il signe le papier, et voilà. Mais un bon médecin, il pourrait dire à la personne, à son patient, fais gaffe parce que 20 km, ça me paraît un peu trop.
1: Il faudrait que l'organisation demande un certificat pour s'inscrire.
2: C'est compliqué, hein, parce qu'on voit bien que c'est... Pourquoi pas? Mais c'est difficile, 50 000 personnes, c'est beaucoup. Au niveau administratif, à gérer, c'est pas évident, mais ça pourrait peut-être permettre d'éviter quelques problèmes. Mais il n'y a pas eu de problème grave, je crois, hier. Mais quand même, il y en a eu pas mal.
1: Il y a un cas encore compliqué à l'hôpital ce matin. Jennifer, est-ce que c'est trop risqué, les 20 km de Bruxelles?

0: Répondons à Pierre.
1: Non, moi je
0: suis pas. Auriez pu le faire.
1: Oui, j'espère que j'aurais pu le faire, mais je travaille sur les orages. Je suis pas d'accord avec Pierre parce que si on demande un test à l'effort, parce que c'est ça qu'il faut faire, hein, si on veut vraiment avoir un certificat médical en bonne et due forme pour pouvoir faire un effort de cette ampleur-là, il faudrait que tout le monde fasse un test à l'effort avant les 20 km, c'est infaisable. Alors il faut effectivement, en bon père de famille, s'inscrire en connaissant ses limites. Mais
2: c'est ce que je dis. Hein.
1: En fait. Non, parce que il faudrait aller un peu plus loin avec une intervention de l'organisation. Mais en fait, même un sportif aguerri peut avoir une surprise ce jour-là avec un corps qui est peut-être moins en forme par rapport à d'habitude, peut-être quelques ans sous-estimé la chaleur qu'il faisait hier, etc. Moi, je pense que ça reste une superbe fête populaire. Vraiment, ça devient un rendez-vous incontournable. Et surtout, gardons-le. Oui, s'il y a des orages de grêle, comme on l'a vu, non.
2: Et si ça avait été comme il y a une semaine, avec 30 degrés que
1: alors là, ça aurait posé problème. Et ça a posé problème. Il y a eu plein de courses qui ont dû être annulées ou qui ont été maintenues et qui ont malheureusement connu beaucoup de problèmes de santé parce qu'il faisait effectivement beaucoup trop chaud. Mais enfin, bon, là, en l'occurrence... Ça s'est plus ou moins bien passé hier. Alors,
0: C'était au JT de 19h30.
1: Oui, parce qu'il y avait 50 000 personnes et ça a été anticipé. Et je crois que la Croix-Rouge, d'année en année, va renforcer son dispositif.
0: Vous estimez qu'il a fallu en urgence installer des tentes.
1: Oui, parce qu'effectivement, 50 000 personnes, il faisait un petit peu chaud. Donc, ils ne sauront jamais prévoir exactement. Mais je pense que le dispositif de la Croix-Rouge va s'agrandir au fur et à mesure des années. Je pense que l'année prochaine, il sera plus important que cette année-ci. Parce qu'il y aura toujours autant d'inscrits. Parce que c'est vraiment
0: devenu. Il y a trop d'inscrits, trop de personnes qui ne devraient pas être là.
1: Non, non. Il n'y a pas trop d'un.
2: C'est beaucoup, hein,
1: c'est beaucoup.
2: Vous avez vu la marée.
1: Alors, ça veut dire quoi? On annule la fête nationale aussi? Parce qu'il y a beaucoup de monde dans les rues de Bruxelles. C'est super chouette, il y a une super chouette ambiance.
2: Et vous savez très bien aussi, c'est que. On est tous des sportifs dans l'âme. On veut battre son record de l'année dernière. Et donc, on essaye chaque fois de pousser les limites. Mais jusqu'où on peut aller?
1: C'est mais ça c'est à chacun de pouvoir l'estimer. Ouais, j'estime pouvoir estimer que oui, je me sens capable de faire les 20 km ou non, je ne me sens pas capable de faire les 20 km. Et c'est pas parce qu'il y a 50 000 personnes que je vais le faire ou je ne vais pas le faire.
0: Pas d'avis médical avant de le faire.
1: Non, c'est infaisable.
0: On va en parler avec Sébastien qui est à Tournai. Bonjour Sébastien.
3: Bonjour.
0: Bienvenue dans l'émission. Est-ce que c'est trop risqué les 20 km de Bruxelles? Les secours débordés hier.
3: Bien préparé, non, c'est pas trop risqué. Non.
0: C'est quoi bien préparé?
3: Le souci de la course à pied ces dernières années, c'est que les réseaux sociaux ont vraiment popularisé extrêmement ce sport. C'est bien parce que les gens bougent de plus en plus, mais le revers de la médaille, c'est que tous les influenceurs, finalement, nous montrent, on voit partout sur Insta, Facebook, que faire un ultra trail de 180 km, c'est pas si difficile. Et le problème, c'est qu'avant, vous disiez aux gens, j'ai fait un marathon, c'était incroyable aux yeux de tous. De nos jours, le marathon ou le semi-marathon, pour beaucoup, c'est leur premier défi, quoi.
0: Donc les gens se lancent trop dans l'aventure sans savoir ?
3: Les gens, en fait, en course à pied, quand vous courez régulièrement, vous savez que les trois choses à ne pas faire, c'est vouloir en faire trop, trop vite ou trop fort. Et il y a beaucoup de gens qui se disent, bah tiens, moi, je vois mon influenceur préféré faire un marathon, bah, je me lance en course à pied. Vous voyez ça sur YouTube partout, hein. Je me lance dans un marathon dans 2 mois ou dans 3 mois pour des gens qui n'ont quasiment jamais couru. Et ça, toute personne qui court régulièrement sait que c'est pas comme ça qu'on fait. On se met à 5 km, on se met des 10 km et puis seulement on va faire des semis. On ne brûle pas les étapes, peu importe ce qu'on fait finalement.
0: Est-ce qu'il y a quelque chose à mettre en place dans l'organisation là, des 20 km alors, pour éviter ça?
3: Non, vous parliez de test à l'effort, etc. C'est impossible de mettre ça en place. Par contre, ce qu'ils peuvent essayer de faire, c'est peut-être un peu plus de communication sur l'importance de faire les choses étape par étape. Ils devraient peut-être utiliser plus les réseaux sociaux, faire des petites choses avec des influenceurs, etc. pour essayer que les gens comprennent que on ne se dit pas du jour au lendemain, je vais faire un 20 km. Non, non, on s'habitue petit à petit. On s'entraîne pendant plusieurs mois et on fait des 5 et des 10 avant de vouloir faire un 20.
0: Jennifer.
1: En fait, Sébastien a tout à fait raison. C'est très populaire de faire les 20 km. En fait, c'était partout sur mon Instagram, c'était partout sur Facebook. Et donc, il y a certaines personnes qui, à mon avis, s'inscrivent aux 20 km pour faire partie de cette tendance. Donc, je suis tout à fait d'accord avec Sébastien. Et je me dis que peut-être que là où il y a quelque chose à faire, au niveau de l'organisation, c'est de proposer un 10 km. Mais vraiment, le jour des 20 km. Hein, parce que finalement, on a que ce choix-là. Si on veut participer à cette fête populaire, on est obligé de s'inscrire aux 20 km et on est obligé de courir ces 20 km. Même si on n'est pas capable de courir 20
0: marcher.
1: km.
0: Le dernier départ, c'est pour marcher.
1: Voilà. Mais si on on a envie d'être dans la course, parce que il est là, si on a envie de faire un petit effort sportif, on a envie de courir, on est obligé de faire les 20 km. Est-ce qu'on pourrait pas se dire, à la moitié du parcours, il y a une arrivée de 10 km pour tous ceux qui se sentent pas capables ou qui, pendant la course,

0: Eh bien, à la moitié du parcours, eh bien, il y a une arrivée de 10 km pour tous ceux qui ne se sentent pas capables ou qui, pendant la course, ben, sentent que leur corps n'est pas capable de faire les 20 km, ben, ils s'arrêtent aux 10 km. Franchement, là, je pense qu'il peut y avoir une
1: voilà une piste, un autre
2: ça,
1: parcours,
2: ça
1: un deuxième
2: arrive
1: parcours.
2: Dans pas mal de villages où il y a les 10 km.
0: Oui, d'accord, Pierre, mais si on a envie de faire les 20 km de Bruxelles, parce que c'est le jour, c'est ce jour-là
2: qui est vraiment
0: chouette.
2: Parce que Jennifer avec moi aujourd'hui, mais non, je suis d'accord avec toi, Jennifer.
0: Mais oui, mais évidemment qu'il y a plein de 10 km à faire, mais c'est pas cette journée.
2: Et pourquoi ne pas le faire sur les 20 km, c'est ce que je disais.
3: Oui, oui. Vous êtes
2: très
3: d'accord.
2: On peut très bien mettre 10 ou 5, pourquoi pas. Moi, je ne suis pas contre ça. La reine, on a vu la reine qui n'a pas couru. On voit bien qu'elle
0: elle marche
2: vite. Mais c'est populaire aussi. Elle participe parce que justement, elle aime participer et voir les gens. Le prince Emmanuel l'a fait aussi.
0: Mais donc, sur les réseaux sociaux, c'est vrai que
3: mais c'est un endroit où il faut être maintenant.
0: Oui, oui.
2: C'est de place to be. Et je vois qu'il y a des gens qui disent, ah, tu ne ferais pas avec moi parce que...
0: Mais toutes les marques sont là d'ailleurs.
2: Ouais.
0: Toutes les marques sont là pour donner des petits goodies à la fin de la course.
3: On va en reparler dans la suite de l'émission. Vous nous rejoignez 070 233 466. Les secours étaient débordés hier aux 20 km de Bruxelles. C'est trop dangereux comme épreuve, on en parle dans la suite de l'émission. Troisième débat juste après la pause. On s'intéressera aux sanctions qui pendonnaient du Standard de Charleroi. Un total de 7 matchs à huis clos en requis contre les deux clubs. 4 pour Charleroi, 3 pour le Standard. Ce serait juste comme sanction ou pas? C'est ça la question de C'est vous qui le dites. Ça ne plaît pas en tout cas au manager général du Standard, Pierre-François, qui avait déjà déclaré avant l'annonce du parquet qu'un match à huis clos représentait un coût de 300 000 euros pour le club. Il privilégiait alors d'autres actions. On en reparle dans la suite de l'émission.
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3: Voyons ce qui se passe sur les routes, c'est le Mobile Info. On fait le point avec Mélanie Pousseur.
10: Et on démarre, Cyril, avec une bonne nouvelle. Une voie dégagée à Fleurus sur la E42 qui vient de Namur vers Mons. Comptez encore 10 minutes supplémentaires depuis Sambreville. Prudence et patience évidemment dans ces files. Vers Bruxelles, encore 10 petites minutes de perdu sur la E40 qui vient de Liège. 5 sur les autres axes. Une fois sur le ring de la capitale, là aussi c'est plutôt calme. Un trafic dense à l'approche de Jette dans chaque sens. Et puis, petit tour sur le rail où il y a toujours des retards entre Châtelet et Tamines, tout comme entre Fleurus et Otigny.
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3: Troisième conversation de l'émission avec autour de la table ce matin, Jennifer Istas de la rédaction de la RTBF et Pierre Nizet de la rédaction de Sud Info. Vous intervenez en direct en nous appelant au 070 233 466. On va parler de la sanction, des sanctions requises contre le Standard et Charleroi après les débordements survenus à la fin de leur dernière rencontre. Le parquet de l'Union belge réclame 3 matchs sans public pour le Standard, 4 matchs pour Charleroi. Les deux clubs sont tenus responsables alors qu'ils avaient été avertis par courrier à 3 reprises par le parquet au sujet des comportements passés de leurs supporters cette saison. Les clubs vont pouvoir se défendre face au conseil disciplinaire, mais il y a déjà eu un avis il y a quelques jours du manager général du Standard, Pierre-François. Il avait dit un match à huis clos, ça représente un coût de 300 000 euros pour le club. Il privilégiait d'autres sanctions. Ce serait juste un total de 7 matchs à huis clos pour les deux clubs.
4: Bah moi, je pense qu'effectivement, c'est. Je suis d'accord avec Pierre. Cette fois-ci, je suis d'accord avec Pierre.
3: Avant qu'il ait dit quoi que ce soit.
4: Je pense qu'effectivement, il y a un moment donné, il faut que financièrement, il faut que les clubs le sentent passer.
3: Et c'est la faute des clubs, ce qui s'est passé ?
4: Il faut que les clubs prennent leurs responsabilités. Il faut qu'ils trouvent une solution. Il faut trouver une solution parce que. On n'en trouve pas, ça fait des années qu'on a ces débats. Et donc, il y a un moment donné, il faut trouver des solutions. Et moi, je pense que ça doit passer par les clubs.
3: Et que dire à tous les supporters qui vont juste voir un match de foot ?
4: Que malheureusement, eh bien, ils payent les pots cassés.
3: Pierre, c'est juste, 7 matchs à huis clos, c'est requis, c'est pas encore acté.
5: Je suis d'accord avec Jennifer pour dire qu'il faut une solution, mais la solution ne doit pas passer par là. Et on a bien vu avec le PSG qui a gagné la Ligue des Champions, qu'est-ce qui s'est passé? C'est pas à Budapest qu'il y a eu des problèmes. Quoique, il y a eu quand même quelques problèmes, j'ai vu les policiers arriver, c'est dans la ville de Paris.
4: Mais dans ces cas-là, c'est encore pire, parce que qui gagne, qui perd, ouais, en fait...
5: C'est un problème de société, en fait. Et les clubs n'ont pas à payer ça. Je ne comprends pas. L'Angleterre, qu'est-ce qui s'est passé? Il n'y a plus de problèmes. Dans les stades, en tout cas, il n'y a plus de problèmes. Pourquoi? Parce que ces gens-là, ils sont bannis à vie. Ils sont exclus.
3: Ça doit être traité de manière individuelle, pas pénaliser le club.
5: Ça doit être pénalisé au niveau individuel. Oui, des interdictions de stade. Je ne suis pas contre le fait qu'il y ait des feux de Bengale, mais ça doit être organisé. Ils ont proposé ça, qu'on le fasse avant le match, à la mi-temps ou après. Parce que déjà, comment peut-on comprendre que des gens arrivent avec des feux de Bengale alors qu'on est fouillé?
4: Mais ça, c'est les clubs.
3: Il n'y a pas que ça qui est reproché.
5: Il n'y a pas que les clubs. Je veux dire, c'est hyper compliqué à gérer parce que ce ne sont pas des policiers. Et donc, une fois qu'on est pris avec ça, et que c'est interdit, on est banni d'un stade pendant un mois, un an ou toute une vie.
4: Donc, c'est la responsabilité des clubs aussi. Là, moi, pour moi, c'est les clubs qui doivent aussi intervenir et qui doivent effectivement, s'ils pouvaient identifier les fauteurs de troubles et les bannir de leur stade, évidemment, ce serait bien.
5: Il n'y a pas de sanctions prévues vraiment, quoi. On voit bien, les joueurs
3: n'arrivent
5: pas. Oui, mais ils ne mettent pas en pratique. Et c'est ça le problème. C'est vraiment ça le gros problème. Donc, les clubs n'ont pas à payer. C'est triste, un stade vide, c'est hyper triste.
3: Mais le fait d'avoir une perte de 300 000 euros sur un match, ça va les pousser à mettre des actions en place?
5: Les clubs, ils sont un peu dépourvus, c'est facile à dire. Oui, ils ont de l'argent. Non, ils n'ont pas nécessairement beaucoup d'argent pour ça. Et donc, c'est un gros problème.
3: Donc, les clubs ne peuvent rien faire?
5: Pour moi, c'est autorité judiciaire. C'est vraiment le judiciaire, c'est la police. Et à un certain moment, il faut vraiment...
3: Donc les clubs peuvent pas faire grand-chose, Jennifer.
4: Moi, je pense que les clubs peuvent faire quelque chose, mais il n'y a pas que les clubs. Effectivement, si les autorités judiciaires pouvaient faire quelque chose et sanctionner,
5: on les connaît, les fauteurs.
4: Mais il n'y a rien qui marche, donc à un moment donné, il faut trouver essayer une autre solution.
3: On va en reparler dans un instant avec un supporter du Standard, Olivier, qui sera avec nous depuis Liège, très fâché sur la sanction requise contre les deux clubs. On en reparle dans la suite de l'émission. Merci Jennifer et Pierre pour vos
4: avis
3: ce matin.
4: Bonne journée.
3: 070 233 466, voilà le numéro pour être en direct après le flash.
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3: Bonne matinée sur RTBF Vivacité. Il est 10h, l'heure du flash. On s'informe tout de suite avec Nathalie Servet.
10: Bonjour à toutes et à tous. Un début de semaine encore compliqué pour les victimes des violents orages de samedi. Des orages qui ont entraîné d'importantes inondations et des coulées de boue. Des coupures d'eau aussi parfois, comme à Auvelay, Velaines-sur-Sambre, dans l'entité de Sambreville et dans une partie de Jemeppe-sur-Sambre. La société Wallonne des Eaux espère un retour à la normale d'ici demain matin à Jemeppe, à Nivelles, pardon. Il y a de l'eau, mais elle n'est pas potable. À Auvelay et à Velaines, des écoles et des crèches sont fermées. Les victimes de cyberharcèlement pourront bientôt demander au service de médiation pour les télécommunications de révéler l'identité des auteurs des faits. L'année dernière, le service de médiation a reçu des milliers de plaintes concernant du harcèlement en ligne. Il s'agit souvent de faits graves tels que des menaces de mort ou de l'intimidation, parfois le fait donc d'auteurs anonymes. Les ministres de la Protection des consommateurs et des télécommunications, Rob Benters et Vanessa Mats, vont modifier la loi pour pouvoir démasquer ces auteurs de harcèlement en ligne. Les opérateurs seront tenus de coopérer à l'enquête sous peine d'une amende. La hausse des prix des carburants pousse les Belges à prendre le train plutôt que la voiture. La vente des billets individuels a augmenté de 10% en mars et en avril par rapport à la même période de l'année précédente. La vente des abonnements en domicile travail a aussi progressé, plus 8% en mars, plus 9% en avril. Plus de 1 200 000 voyageurs ont également opté pour la carte Train Plus depuis son lancement en octobre dernier. La guerre au Moyen-Orient au centre d'une réunion d'urgence des Nations Unies ce lundi. Israël s'est emparé de la forteresse de Beaufort au sud du Liban, un endroit hautement stratégique. Et ce matin, l'armée israélienne a reçu l'ordre de frapper la banlieue sud de Beyrouth, bastion du mouvement Hezbollah lié de l'Iran. Autre cessez-le-feu qui n'est pas respecté, celui entre l'Iran et les États-Unis. L'armée américaine dit avoir visé cette nuit des radars et des sites de commandement de drones en Iran. L'Iran qui de son côté a répliqué en tirant des missiles et des drones sur une base américaine au Koweït. Le Tour de Wallonie cycliste commence aujourd'hui avec une première étape de 180 km entre Manage et Lobe dans le Hainaut. Arnaud Delis sera sur la ligne de départ. Fin de ces infos, très belle matinée. On part tout de suite sur les routes pour faire un point sur vos conditions de circulation.
11: Et Nathalie, il y a un véhicule en panne à Wetteren. Nous sommes sur l'AE40 qui vient d'Ostende vers Bruxelles en voie de droite. Comptez 15 minutes supplémentaires depuis Merelbeek. Pas plus de 5 minutes de perdu sur les autres axes qui permettaient d'accéder au ring de Bruxelles où c'est calme pour l'instant. Sachez que ça roule bien aussi entre Sambreville et Fleurus sur l'AE42. C'est en direction de Mons. Et puis sur le rail, je vous rappelle ces retards au niveau de Châtelet-Tamines sur la ligne Fleurus-Ottigny, mais également entre Froyenne et Lille-Flandre.
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10: Il est 10h03, tout de suite, c'est vous qui dites avec Cyril.
3: Merci beaucoup Nathalie. La rédaction revient à 11h. D'ici là, l'info est à retrouver sur le site et sur l'application RTBF Actu.

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1: Trois débats et un numéro de téléphone pour être en direct dans l'émission, le 070 233 466. Si vous préférez nous envoyer un petit message, c'est possible. Sur la page Facebook de C'est vous qui le dites, par WhatsApp 0470 07 20 23 ou alors par SMS 30 63, c'est 50 centimes le message. Ce matin, on revient sur les orages qui ont fait des dégâts ce week-end et un coup de gueule, entre autres celui du commandant de la zone des pompiers Val-de-Sambre. Il a appelé à un investissement plus massif dans les secours au lieu de la défense. Il parlait de l'investissement dans les F-35. Vous, comment vous réagissez après ces orages, ces chutes de pluie inédites depuis 10 ans? Je vous attends dans la suite de C'est vous qui le dites. On revient aussi sur les secours débordés aux 20 km de Bruxelles. Le dispositif qui est le plus gros annuel de la Croix-Rouge n'a pas suffi. Il a fallu en urgence installer des tentes supplémentaires et ramener des glaçons dans les bassins pour gérer les cas d'hyperthermie. La question est de savoir si c'est trop risqué, les 20 km de Bruxelles. Et puis on revient aussi sur la sanction réclamée contre le Standard et Charleroi après les débordements lors de la dernière rencontre. Un total de 7 matchs à huis clos requis contre les deux clubs. On va en reparler tout de suite, les deux clubs vont pouvoir se défendre dans deux semaines devant le conseil disciplinaire. Mais est-ce que ce serait juste comme sanction? J'attends vos avis dans la suite de l'émission.
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1: On va chez Olivier à Liège tout de suite. Bonjour Olivier.
2: Bonjour.
1: Est-ce que vous êtes un supporter de Standard qui trouve juste la sanction requise contre votre club? 3 matchs à huis clos, 4 contre Charleroi.
2: Non, absolument pas. C'est totalement démesuré.
1: Qu'est-ce qu'il faut faire?
2: Je suis d'avis avec votre consultant, les sanctions collectives ne servent à rien, ne serviront jamais à rien.
1: Mais alors, qu'est-ce qui peut fonctionner?
2: Mais les caméras. Il n'y a pas, 3000 personnes sur le terrain lors de ce match-là. Il y en avait peut-être 30, 40. Les caméras servent à quoi? Le poste de police est juste à côté de la tribune visiteuse. Les caméras servent à quoi? C'est ma question, en fait.
1: Donc, on identifie, et après quoi?
2: Oui. Et quand on est identifié, c'est quand même plus facile de donner des amendes et des interdictions de stade. Mais bon, vous allez me dire qu'avec les masques, c'est difficile d'identifier. Là, je suis d'accord.
1: Ah bah, avant le masque, la personne n'a pas de masque. Donc, identifier, amende et interdiction de stade, pendant combien de temps?
2: Ah oui, moi je suis totalement d'accord avec la personne qui était là sur le plateau. Comme en Angleterre, à vie.
1: Mais j'entendais Jennifer qui me disait tout à l'heure, c'est la responsabilité des clubs. Les clubs doivent comprendre. Comment mieux comprendre que de ne pas rentrer d'argent dans les caisses quand il y a un match à huis clos?
2: Ça, je suis tout à fait d'accord, c'est la responsabilité des clubs, mais certainement pas celle des supporters, la majorité des supporters qui sont là pour la fête et qui ne montent pas sur le terrain. Vous savez, avant de monter sur le terrain, il y a des barrières, c'est vrai, elles ne sont pas très hautes au standard, elles font peut-être 1m50 de haut, il y a des pancartes, il est mis. Si vous montez sur le terrain, vous aurez une amende de 2000 euros. Bon, déjà, ça doit freiner. Mais bon, pour certains, ça ne freine pas du tout. Parce que certainement qu'ils ont bu un verre de trop. Donc, ils arrivent à des excès comme ça.
1: Vous avez déjà tenté de monter sur le terrain, vous?
2: Oui, quand le Standard était champion. Mais ça, c'est quand c'était autorisé. Donc, il y a très longtemps.
1: Oh, mais en dehors de ça, vous avez déjà essayé?
2: Non, jamais. À mon âge, non, non, non.
1: Qui fait ça?
2: Quand j'étais plus jeune, je ne l'ai jamais fait, non.
1: Qui fait ça?
2: Les personnes qui sont un peu plus alcoolisées, je pense, et qui ne pensent pas à plus loin que ceux qui font. Donc, il y en a qui le font, effectivement, c'est dommage.
1: Mais donc, il faut les sanctionner individuellement, c'est votre demande. Merci, Olivier. On va parler à Gisèle, à Rixensart. Bonjour, Gisèle.
3: Bonjour, Cyril.
1: Est-ce que c'est juste comme sanction ce qui est réclamé? 7 matchs à huis clos au total. 3 pour le Standard, 4 pour Charleroi.
3: Moi, comme je disais, c'est un peu compliqué par rapport aux finances du club et même aux joueurs. Au final, c'est eux qui payent les sanctions. Donc, pour moi, ceux qui devraient être sanctionnés, oui, les fouteurs de troubles. Et en général, les fouteurs de troubles, c'est dans le fan club. Et donc, quand on va avoir un match, il y a toujours le côté fan club. Tous ceux qui sont du fan club, ils sont sanctionnés. Ils n'ont qu'à regarder le match à la main.
1: Oui, mais tous ceux qui sont dans ces tribunes-là ne montent pas sur le terrain.
3: En général, ils passent toujours d'un côté à l'autre et c'est en général les fans qui montent sur le terrain.
1: Donc c'est la tribune entière à sanctionner.
3: Supporters que, pour moi, c'est plus de ce côté-là qu'il y a des fouteurs de troubles.
1: Mais donc on les sanctionne tous parce qu'Olivier me disait c'est pas juste. Il faut identifier et interdire à vie ceux qui posent problème.
3: Faut identifier, c'est pas facile non plus de les identifier. Maintenant, si on arrive à les identifier, que le club, là, ce serait le club qui devrait arriver à identifier ces fans qui sont fouteurs de troubles.
1: Les clubs sont responsables.
3: En général, bon ben.
1: Le parquet de l'Union belge estime que oui. Est-ce que les clubs sont responsables?
3: À mon avis, un peu dans oui et non. Ils ne sont pas responsables des actes de ceux qui sont enfin qui foutent le bordel, mais ils sont peut-être un peu responsables dans le sens où peut-être qu'ils savent un peu ceux qui foutent le bordel. Voilà. C'est peut-être pour moi c'est eux qui doivent être sanctionnés et en général c'est dans les fans que il y a ceux qui foutent le bordel en général. Hein.
1: Merci Gisèle pour votre appel. On va en reparler dans la suite de l'émission. Vous nous rejoignez. Voilà donc la sanction requise contre le Standard à Charleroi. 7 matchs à huis clos au total. 4 pour Charleroi, 3 pour le Standard. Est-ce que ce serait juste comme sanction? Les deux clubs vont pouvoir se défendre et tenter d'alléger les sanctions dans 2 semaines devant le conseil disciplinaire. J'attends en attendant vos avis dans la suite de C'est vous qui le dites. On reparlera des orages en quelques secondes avec Daniel à Châtelineau. Mais d'abord un mot d'on n'est pas des pigeons.
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1: Bonjour Audrey.
5: Bonjour Cyril, bonjour à tous.
1: À 10h30, vous serez en direct sur Vivacité. Pour aider qui ce matin?
5: Eh bien, on va aider Stéphanie et Julie qui sont locataires donc dans un appartement à Bruxelles. Et elles payent chaque mois des provisions pour leurs charges de chauffage et d'eau chaude. Pourtant, voilà, elles ont normalement droit à un petit remboursement sur ces provisions. Elles n'ont jamais de décompte précis. Ça fait plusieurs années. Elles ont envoyé plusieurs relances, hein, des emails restés sans réponse. Elles ont même fait une tentative de médiation et de conciliation avec un juge de paix. C'est seulement à partir de ce moment-là qu'elles ont reçu certains décomptes. On leur doit de l'argent, on leur dit « cet argent a été versé sur votre compte, pourtant elles n'ont pas vu la couleur de cet argent ». En parlant avec leurs voisins, elles se rendent compte que le gestionnaire locatif ne suit pas les autres dossiers non plus. Elles ne sont pas seules dans cette situation. Aujourd'hui, elles se demandent où sont passés ces remboursements, comment est-ce qu'on fait pour avoir un décompte précis, est-ce que c'est possible de geler le paiement et les provisions de charges. On le verra dans l'émission et c'est avec Carlo. Et puis, il y a Lucia aussi qui a reçu un bel appareil, un téléphone pliable, un Samsung Galaxy Z Flip. Valeur de ce téléphone, environ 1000 euros. Sauf que voilà, très rapidement, à partir de quelques semaines après le mois de décembre, elle va voir une tache qui apparaît sur l'écran, une tache qui s'élargit, qui continue à s'élargir. Elle décide d'enlever le film protecteur pour voir si c'était un souci à ce niveau-là, mais pas du tout. Elle l'envoie en réparation chez Vandenborre. On lui dit, on ne peut pas intervenir parce que voilà, c'est à cause du retrait du film protecteur, alors que la tâche était déjà là avant. Comment ça se fait? En plus de ça, il faut savoir qu'elle a payé 170 euros pour une assurance de casse de ce téléphone. Elle voudrait une intervention, les pigeons sont là pour l'aider.
1: Ah, c'est pas clair cette histoire, on espère que vous allez trouver des solutions tout à l'heure avant midi. On vous retrouve à 10h30, à tout à l'heure Audrey. Dans un instant, Daniel à Châtelineau viendra nous dire quelle est la réaction après les orages de ce week-end. Ils étaient annoncés pour certains. Mais l'ampleur des dégâts a surpris, l'ampleur de l'eau qui est tombée. On va en reparler dans la suite de l'émission. Il y a eu un coup de gueule dans la presse, celui du commandant de la zone Val-de-Sambre, le commandant des pompiers qui a appelé à un investissement plus massif dans les secours au lieu de la défense. Mais vous, quelle est votre réaction? Celle de Daniel et la vôtre dans la suite de C'est vous qui le dites.
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1: Il est 10h14, on va aller à Châtelineau. Daniel est au téléphone. Bonjour Daniel.
16: Oui, bonjour.
1: Daniel, vous avez été touché, vous, par les orages ce week-end?
16: Ah, ça on peut dire, ça.
1: C'est quoi votre sentiment ce matin? Comment vous réagissez? Il y a eu de la colère, entre autres, chez les pompiers.
16: Oui, ça je comprends, quoi. Mais ici, en lui-même, ici, si vous aviez discuté au niveau des avaloirs, ben, ils n'ont jamais été faits. En plus, ici, sur Châtelineau...
1: Comment ça, ils n'ont jamais été faits?
16: Je n'ai jamais vu.
1: Ah, vous n'avez jamais vu? Ça ne veut pas dire pour autant que ça n'a jamais été nettoyé. Mais vous soupçonnez que...
16: Ben, à ce niveau-là, non, ça n'a pas été fait. La seule chose qu'il y a, c'est qu'ici, sur la rue, elle est toute au-dessus. Donc, on va dire, de la Basse-Sambre à chez elle, il y a 400 mètres. Malgré ça...
1: À chez elle qui?
16: Ici, à Châtelineau. Hein. Donc, chez ma compagne.
1: D'accord.
16: Donc là, ici, automatiquement, ben, l'eau est repassée par l'estérpute qu'il y a dans le garage. Ça a repassé dans la chambre qui est au même niveau que la cave. Là, tout est remonté. Il ne faut pas oublier que c'est déjà la deuxième fois. Les compagnies d'assurance ont intervenu, impeccable, ça a été désinfecté. Les murs ont été carrément arrachés parce que l'eau avait tellement monté. Mais ici, donc la dernière fois que la compagnie d'assurance est venue, elle m'a dit que là, ils ont fait comprendre que c'était terminé, quoi. Donc ici, maintenant, ben, elle va de nouveau vous faire appel à la compagnie d'assurance, tout en sachant qu'ils n'interviendront plus. Il n'y a plus de pergola, il n'y a plus rien à la cave. Enfin, la cave, c'est une chambre meublée, il n'y a plus rien. Tout est détruit, donc là, on va commencer tout doucement avec une ramassette, des seaux, à tout évacuer le reste, tout en sachant que tout est perdu. Hein.
1: Tout ça à cause d'un valoir pas entretenu, Daniel?
16: On peut dire ça, oui. On peut dire ça, parce que c'est pas la première fois. Hein.
1: Donc si les avaloirs sont entretenus correctement, vous soupçonnez que ce ne soit pas le cas, ben, y a plus de problème.
16: On n'a pas dit qu'il y a plus de problème. Ça peut être, on peut réduire ce cas. Parce que je vous dis, ici, de l'entrée, pour entrer sur la Basse-Sambre chez elle, il y a quand même 400 mètres. Je les ai fait à pied. J'ai fait des photos, tout ce qui s'en suit, parce qu'on voit les voitures flotter. C'est quand même une belle distance. La pente est déjà assez forte. Comment est-ce que tout ça est remonté chez elle, quoi? Il n'y a pas que chez elle, c'est la voisine. Il y a un petit peu partout, quoi. Donc,
1: vous parlez de la Basse-Sambre, justement, l'édition du journal L'Avenir, l'édition Basse-Sambre. Titre en une, du jamais vu en 50 ans. Est-ce qu'on peut prévoir, alors d'office, ça?
16: À mon avis, prévoir les dégâts en lui-même, non, mais prévoir la météo, oui. Mais moi, ce qui me...
1: Les services météo ont dit, les orages aussi intenses,
16: c'est difficile, voire
1: impossible à prévoir.
16: Voilà, mais pourquoi est-ce que les communes n'interviennent pas avant ça? Ne fût-ce que de faire des contrôles ou quelque chose comme ça, quoi. Donc, des contrôles, hein, je parle. Hein. Je ne dis pas de venir tout nettoyer ou des choses comme ça. Il
1: faut contrôler quoi?
16: Non. Les avaloirs qui sont en amont, quoi, carrément en amont. Je ne sais pas, je ne suis pas spécialiste dans le domaine, mais ça n'est pas la première fois. Donc, mais pour elle, il faut pas oublier une chose, c'est que en voyant tout qui part, tout qui noie, tout ce qui monte, tout ça c'est perdu, hein. Tout est perdu, hein. Donc, tout en sachant qu'elle est assurée, hein, et que la compagnie d'assurance a bien dit que c'était la dernière fois. Donc maintenant, on va voir ce qu'il en est. Mais ils l'ont bien dit, il n'y a pas de problème à ce niveau-là, c'est perdu, quoi.
1: Pour revenir au coup de gueule du commandant de la zone des pompiers Val-de-Sambre, il dit plus d'investissement dans les pompiers, moins dans les F-35, ça changerait quelque chose?
16: Non.
1: Est-ce qu'il faut le faire? Alors, est-ce qu'il faut malgré tout plus investir chez les pompiers?
16: Ben, chez les pompiers, là, c'est un problème. Je ne suis pas chez les pompiers. Je ne connais pas leur effectif, ce qu'il en est. Mais non, moi, je trouve qu'à ce niveau-là, du temps où on faisait les avaloirs, il n'y avait pas ce problème-là.
1: Chez moi, le problème est concentré là-dessus, les avaloirs.
16: Mais il y a les communes qui font aussi ça. Donc, je veux dire, je ouvre une parenthèse. Chez moi, j'habite sur Montigny-sur-Sambre.
1: Oui.
16: J'ai des veines de charbon, les anciennes de charbonnage. Mais ici, moi, quand il pleut, tout est remonté par la cave. Tout est remonté par les stérputes, par les égouts, et tout est rentré dans ma cave. Maintenant, tout est retombé. Mais avant, du temps, je disais ainsi, que c'était les CDI qui passaient, qui avaient les avaloirs, parce que mon frère travaillait là, il les faisait tous les X temps. Maintenant que c'est Tibi et que c'est passé par une société privée, il faut les appeler. Et eux, ils viendront peut-être le faire. Moi, je vous dis, ça fait 25 ans que j'habite là, et les 15 dernières années, je ne les ai pas vus une fois.
1: Bah donc voilà où se situerait une partie du problème. Merci Daniel pour votre appel. On va aller chez Dominique à Liège. Bonjour Dominique.
17: Oui, bonjour.
1: Bienvenue dans C'est vous qui le dites. Vous réagissez comment après les orages très intenses de ce week-end ?
17: Bon, alors, il y a deux choses. C'est que, bien souvent, les bulletins météo se trompent encore d'une façon assez forte, parce qu'on annonçait ici surtout des gros orages sur le côté de l'Ardenne et la Campine, et des orages plus faibles sur le Hainaut et le Brabant. Or, ce fut tout le contraire. Alors, par rapport au problème des avaloirs, comme le dit le monsieur avant, il faut se rendre compte que lorsqu'on donne du 100 litres par mètre carré, ça fait 1000 mètres cubes à l'hectare qui tombent. Les avaloirs et les systèmes d'égouttage sont bien souvent trop peu calibrés pour recevoir des...
1: Ah donc c'est même pas un problème d'entretien alors, Dominique ? C'est juste qu'il n'y a pas la capacité pour accueillir toute cette eau.
17: Il y a un problème d'entretien au départ, parce que bien souvent, contrairement aux grosses inondations comme en 2021 où c'est la Vesdre ou l'Ourthe qui déborde, ici c'est petites inondations, enfin ces pluies localisées d'orages intenses, ça démarre dans un champ, ça démarre dans sa rue, ça démarre dans sa cour, dans son jardin. La plupart des maisons maintenant sont à ras, les jardins sont à ras du salon, ce qui veut dire que la moindre quantité d'eau qui dévale ou qui rentre par le jardin passe comme un courant d'air à travers de la maison.
1: Qu'est-ce qu'on fait contre ça ? Est-ce qu'il y a quelque chose à faire ? Ce que Jennifer me disait tout à l'heure, ce sont des phénomènes météo exceptionnels, même s'ils se répètent ces dernières années. C'est comme ça.
17: Oui, mais c'est comme ça, ce sera encore pire. Par exemple, le monsieur parlait de ses stérputes. Il faut savoir que, par exemple, si je prends l'exemple de l'Allemagne, parce que je m'occupe pas mal d'inondations ou quoi, au niveau de l'Est Belgique, l'Allemagne, ils obligent de mettre des stérputes anti-refoulement. Donc, dans les zones inondables, là où c'est possible, ce serait quand même conseillé, voire obligatoire, d'équiper toutes les maisons, là où il n'y a pas d'autres risques d'infiltration, de stérputes ou des égouts avec un système d'anti-refoulement. Vous voyez ? Également, au niveau de la cartographie. Les cartographies, les zones rouges de la région Wallonne, ce sont des cartographies qui ne disent pas en combien de temps et pour quelle quantité. Or, si vous prenez du 100 litres ou du 200 litres en 2 jours ou en 15 ou en 30 minutes, l'inondation est totalement différente. Et ça, les cartes, la cartographie ne le donnent pas et les riverains ne sont pas informés.
1: On peut éviter ce qui s'est passé ce week-end ou on peut simplement limiter les dégâts ?
17: Actuellement, c'est un stress chez toutes les personnes qui se trouvent dans des cuvettes ou bien dans des zones dangereuses. On ne saura pas dire un orage, non, écoute, ne viens pas aujourd'hui chez nous. Non, ça c'est. Il va falloir des années pour que les personnes s'habituent et peut-être commencent à réagir en s'adaptant avec l'équipement, l'électroménager, des choses pareilles, quoi.
1: Merci Dominique pour votre appel ce matin. Je vous souhaite une excellente journée à Liège. On va aller à Charleroi pour parler à Laurent. Bonjour Laurent.
18: Bonjour.
1: Bienvenue dans l'émission. Vous nous appelez pour une autre actualité. Les secours débordés aux 20 km de Bruxelles. C'est le plus gros centre de la Croix-Rouge sur un événement chaque année. Et malgré ça, il a fallu rajouter en urgence des tentes pour accueillir les coureurs qui faisaient des malaises, qui étaient en hyperthermie. Les glaçons prévus dans les bassins, justement, pour régler l'hyperthermie n'étaient pas suffisants. Il a fallu aller en chercher en urgence. Ça veut dire quoi ? C'est trop risqué, les 20 km de Bruxelles, Laurent ?
18: Je pense que tous les sports sont risqués. Je travaille en médecine du sport depuis plus ou moins 30 ans. Je pense qu'il y a une évolution, malheureusement, tout le monde veut faire du sport, tant mieux, je pense qu'il faut promouvoir le sport, mais dans des bonnes conditions et des bonnes préparations. Il y a de très bons préparateurs physiques, fantastiques, qui savent nous conseiller un athlète ou une personne qui veut courir. Mais ce qu'il faut, c'est que dans les années 90, je reviens dans les années 90, 2000, tout citoyen pouvait faire un test à l'effort une fois par an, date à date. Sans motif, simplement, vous faites votre jogging, je veux faire un test à l'effort pour savoir si ma fréquence cardiaque, si tout fonctionne bien. Maintenant, c'est fini. Le médecin traitant doit justifier un test à l'effort chez un médecin du sport. Un essoufflement, des choses comme ça. Donc, je pense qu'il y a un aspect préventif qui a été oublié par nos autorités. Moi, je pense que Dynamique devrait peut-être revoir un peu sa position de pouvoir faire au moins un test à l'effort.
1: Mais ça veut dire que chaque participant doit faire ce test à l'effort ?
18: Moi, je le conseille.
1: On m'a dit tout à l'heure, c'est pas gérable, 50 000 participants.
18: Il y a énormément de tests à l'effort, de médecine du sport, avec des médecins très compétents, des kinés très compétents dans cette matière. Et je vous assure que ça éviterait énormément de problèmes. C'est comme, bon, j'ai entendu certaines pathologies, il y a aussi l'hydratation qui est très importante, d'aller voir un diététicien du sport. Franchement, on ne s'improvise pas dans ce type d'activité. Donc c'est magnifique de faire du sport, il faut le promouvoir, mais dans des bonnes conditions.
1: On m'a dit tout à l'heure que c'était devenu un phénomène, il faut être aux 20 km de Bruxelles. C'est un problème alors ça?
18: Alors que ce n'est pas un problème en soi, si c'est bien préparé, si c'est bien encadré. Voilà, on ne se lève pas au matin parce qu'il fait bon, on va faire les 20 km de Bruxelles. Non, il y a une préparation.
1: Et l'organisation doit mettre quelque chose en place, demander un résultat de test à l'effort?
18: Elle ne peut pas. Tant que nous n'avons pas les autorisations de nos autorités en disant « vous pouvez faire un test à l'effort préventif », malheureusement la prévention, c'est pas porteur économiquement, ça coûte cher à l'INAI, donc malheureusement non. Mais ça devrait, je pense qu'il y a un problème de santé publique. Moi, je conseille toujours à mes patients qui veulent se lancer dans ce type un marathon Namur ou autre, d'aller voir un médecin du sport qui est à même, qui est formé pour conseiller. Ça arrive régulièrement qu'un patient vient de nous voir, je veux faire telle activité, et on découvre malheureusement, votre cœur n'est pas adapté. Mmh. C'est vrai que, vous savez, un électrocardiogramme au repos, ça peut être sympa chez un médecin traitant, c'est utile, c'est très utile. Mais pour un marathon ou autre activité sportive, des fois le cœur, quand il est à une fréquence cardiaque trop élevée, la tension commence à dérailler, ou il peut avoir des pathologies. Des fois, on doit dire, monsieur, vous n'êtes pas apte, ou monsieur, madame, ou votre enfant n'est pas apte. Donc je pense qu'il y a un problème.
1: Donc voilà votre demande, permettre ce test à l'effort de manière volontaire chaque année avec un remboursement.
18: Oui, tout à fait.
1: Merci Laurent pour votre appel ce matin dans C'est vous qui l'êtes. On va marquer une pause et puis dans un instant on parlera avec Marc à Châtelet qui viendra nous dire si c'est juste ce qui est requis contre le Standard et Charleroi. 7 matchs à huis clos au total après les débordements lors de la dernière rencontre. À tout de suite.
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1: Sur Vivacité à 10h30, c'est l'équipe dont les pas des pigeons qui arrive avant ça. On va parler à Marc à Châtelet. Bonjour Marc.
27: Bonjour Cyril.
1: Après les débordements survenus en fin de rencontre, dernière rencontre du Standard face à Charleroi, il y a l'Union Belge, le parquet de l'Union Belge, qui requiert 7 matchs à huis clos total. 4 pour Charleroi, 3 pour le Standard. Les deux clubs sont tenus pour responsables alors qu'ils avaient été avertis par courrier à 3 reprises par le parquet au sujet des comportements passés de leurs supporters cette saison. Mais au sujet des sanctions, avant même cette annonce du parquet, il y avait une réaction du manager général du Standard, Pierre-François. Il avait déclaré qu'un match à huis clos représentait un coût de 300 000 € pour le club. Il privilégiait alors d'autres sanctions. Est-ce que ce serait juste, là, les 7 matchs à huis clos au total, Marc ?
27: Non, absolument pas. Il faut 0 match à huis clos pour les deux clubs. Il faut simplement prendre le problème par la racine. Il faut faire comme en Angleterre. Pour la chasse aux hooligans, la chasse à tous ces fous furieux qui viennent dans le stade. Vous savez qu'à Charleroi, en T4, moi je suis en T1, en T4, tous les interdits de stade, ils rentrent comme dans du beurre.
1: Comment ça?
27: Ils viennent parce qu'il n'y a pas de contrôle d'identité. Il n'y a pas de contrôle d'identité déjà. Ça, c'est un premier problème. Il y a une fouille sommaire. En Angleterre, vous voulez rentrer dans un stade, il y a trois contrôles, dont le contrôle d'identité. Donc déjà, vous interdisez un fou furieux de stade, il rentre quand même. Donc ça, c'est un premier problème.
1: Donc vous voulez un contrôle d'identité. Est-ce que ça veut dire aujourd'hui que le club a une responsabilité? Est-ce que le parquet dit on vous a prévenu, vous n'avez rien fait?
27: Le club, sur le plan légal, le club ne peut rien faire. C'est M. Quintin et tout ça qui il a promis d'agir, j'espère qu'il va bouger. C'est le gouvernement qui doit prendre des mesures, dire voilà, on va copier l'Angleterre, qui était le pays du hooliganisme, et en 5 ans, ils ont éradiqué le problème.
1: Mais copier l'Angleterre, ça veut dire mettre en place des interdictions à vie, et Pierre-François, on en a parlé il y a quelques jours, a dit ça, c'est pas la solution non plus.
27: Oui, bon, faut voir aussi les trucs. Mais oui, mais c'est pas la solution. Mais alors, il y a. Non, en Angleterre, ils ont éradiqué le problème. Interdiction de stade à vie. Triple contrôle à l'entrée des stades. Ticket nominatif et tout ça. Caméra partout. Vous savez, j'ai entendu, c'est pas possible de les identifier, ils avaient une cagoule. Mais quand ils sont rentrés dans le stade, ils n'avaient pas la cagoule.
1: Donc des contrôles ciblés, des sanctions ciblées. Je note votre avis, Marc. Merci pour votre appel. On va faire le point sur ce qu'on n'a pas entendu en direct ce matin avec Camille.
2: Eh bien, au sujet de huis clos dans les matchs, pour Claude, c'est une sanction qui est juste. Quand les avertissements se répètent et que les débordements continuent, il faut des sanctions qui marquent les esprits. Au sujet des orages ce week-end, pour Michel, les dégâts sont importants, mais ce qu'il retient surtout, c'est l'élan de solidarité. Beaucoup de voisins se sont mobilisés pour aider les sinistrés. Alors pour lui, il faut aussi garder à l'esprit que personne ne fait tomber la pluie. Les quantités d'eau étaient tellement exceptionnelles que même des avaloirs parfaitement entretenus auraient eu du mal à évacuer tout ce qui est tombé.
1: Pour continuer à débattre, rendez-vous sur la page Facebook. C'est vous qui le dites. 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Passez une excellente journée sur Viva et la Une. Retour de 3 nouvelles conversations demain 9h.
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1: On en saura plus sur l'histoire du téléphone qui ne fonctionne plus, l'écran est abîmé, la protection a été enlevée, on vous remballe avec votre garantie, quelle histoire.
3: Cyril, vous êtes prêt à prendre ce dossier en charge? Qu'est-ce que vous attendez pour nous rejoindre vite en studio?
1: Je veux surtout la suite, moi je vais écouter.
3: Mais oui, Lucia qui attend des nouvelles et j'espère une résolution de dossier, plein de résolutions de dossier aujourd'hui. Merci beaucoup Cyril, on se retrouve demain pour vos 3 débats.
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3: Alors, ce n'est pas l'équipe A, ce n'est pas l'équipe B, ce n'est pas l'équipe C. C'est peut-être l'équipe, je dirais, H.
5: Okay. Ouais. Tu peux dire Z.
3: L'équipe Z. Mais quel plaisir de se retrouver, en tout cas, ce lundi matin, lundi 1er juin. Tous ensemble, les pigeons qui sont là pour tenter de répondre à vos questions, vous aider, vous accompagner. N'hésitez pas à nous envoyer vos dossiers à sospigeon@rtbf.be. Et parmi cette équipe Z, Jess est là avec nous. Jess, hello, on va aider Lucia aujourd'hui.
6: Vous connaissez l'histoire de Flap Flap la girafe?
3: Oui.
6: Eh bien, vous allez maintenant connaître l'histoire de Flip Phone de Samsung, de Lucia qui, malheureusement, comme beaucoup de cas qui nous ont été rapportés récemment, l'écran devient tout noir et personne ne veut intervenir. On va essayer de faire changer la donne ce matin.
3: Ce qui est encore plus étonnant, c'est qu'il y a une assurance qui a été payée. Comment ça se fait qu'elle n'intervient pas? Carlo, on va parler aujourd'hui avec Julie qui est là pour représenter elle et sa colocataire Stéphanie.
7: Et oui, Julie qui ne reçoit pas son décompte de charges. Elle est locataire depuis décembre 2023 dans un appartement à Etterbeek et les décomptes de charges arrivent avec plus d'un an de retard et en plus ils sont en sa faveur. Donc on lui doit de l'argent et cet argent n'arrive pas. On se demande ce qui se passe du côté du syndic, du côté du propriétaire et du côté de l'agence qui est responsable de la gestion locative de cet immeuble.
3: Mais qu'est-ce qui se passe du côté de Julie et Stéphanie? Où sont ces décomptes et où est cet argent? Romuald, on parlera de nouveautés pour le 1er juin, un nouveau mois et souvent accompagné de petits changements.
8: Et oui, il y en a pas mal de petits changements pour ce mois de juin. On verra aussi, est-ce que les éco-chèques n'ont pas pris du galon? Est-ce qu'on ne peut pas acheter plus de choses avec ça? Les bons conseils pour les étudiants et surtout, il y a des guerres en ce moment, Carlo. Des guerres dans les supermarchés, la guerre de la pasta, on en parlera.
3: Wow, quel teasing. Ouais, n'hésitez pas d'ores et déjà.
0: Là, je reste, à tous les coups, je reste. J'avais
3: Carlo qui reste, Jess qui reste, Romuald qui reste, Charlie qui réalise cette émission et j'espère qu'il reste aussi parce que sans lui, il n'y a pas d'émission. Et puis vous, vous restez aussi avec nous et vous réagissez au 0470 07 20 23. C'est le numéro WhatsApp de l'émission. C'est 100% gratuit. Réagissez que ce soit au dossier ou aux informations. Conso, de la musique aussi pour nous accompagner en ce lundi matin. C'est Shakira et Burna Boy qui débarquent tout de suite sur Vivacité. Dai Dai.

0: Day Day, c'était Shakira et Burna Boy sur Vivacité.
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0: Et avant de commencer cette émission, un petit peu de celebration time. Avec plusieurs grands sportifs autour de la table, c'était les 20 km de Bruxelles hier et nous avons deux finishers, comment est-ce qu'on dit ?
2: Oui, des finisseurs. Oui.
0: Des finisseurs. Il y en a un qui a couru, je crois ?
3: Non, on a
0: non
3: tous deux marché. Tout
0: voilà, Romuald et Carlo ont marché pour les 20 km de Bruxelles.
4: Exact.
0: Et c'est incroyable, vraiment, Jess, on est impressionné.
5: Je suis abasourdi, vraiment. Que deux personnes aussi illustres que
2: deux personnes d'un âge aussi avancé réussissent à marcher.
0: Oui, ça c'est pour vous, Romuald, ça va, il est encore jeune.
3: C'est dans la tête, là, j'avançais, moi.
0: Mais en tout cas, à tous ceux qui ont couru les 20 km de Bruxelles hier, j'espère que tout s'est très très bien passé. Félicitations à vous déjà d'avoir entrepris cette grande épopée.
3: Cette folie.
5: Jamais, vous m'entendez.
0: Et voilà, il fallait. Mais peut-être. Allez, l'année prochaine, on se motive.
2: Je reviens déjà. En plus, nous étions dans l'équipe RTBF qui avait des très très beaux représentants.
0: Exactement.
2: Notre Raphaël Skaini national qui a terminé avec juste un peu plus que 2 heures.
0: Sans entraînement.
2: Sans entraînement.
0: Et ça on ne le conseille à personne.
2: Exactement, parce qu'il aurait pu faire partie de...
0: Exactement, voilà. Des nombreux malaises qu'il y a eu malheureusement, voilà, c'est souvent le cas et souvent en plus avec les températures
2: bien
0: comme ça.
2: Et tout le monde a l'air d'aller bien.
0: Tout va bien. Bon, en tout cas, j'avais envie de vous célébrer un petit peu et
2: c'est
0: de vous dire félicitations les gars.
2: Merci,
0: maintenant,
2: merci.
0: Au travail.
1: Le dossier de Jess.
0: Avec vous, Jess, vous êtes là pour représenter Lucia, avec qui on va parler dans quelques instants. Lucia qui a reçu un magnifique téléphone, valeur approximative 1000 euros. C'est les fameux Galaxy, les Samsung Galaxy. Oui, je fais coucou avec la main. Les flip phones, les téléphones qu'on peut plier.
5: Et oui, c'était offert un beau cadeau de Noël quand même.
0: Ouais.
5: Il a été acheté, c'est vrai, en septembre, mais offert en décembre. Resté dans sa boîte entre ces mois-là. Mais après quelques mois, il y a une petite tache noire qui apparaissent sur l'écran au niveau de la pliure. Et Lucia, elle dit d'abord, il doit sûrement y avoir une petite poussière coincée en dessous du film protecteur. Elle enlève le film protecteur et le problème, c'est que la tache, elle vient de l'écran lui-même et ne cesse de s'agrandir depuis jusqu'à, évidemment, vous vous rendez compte, un écran de téléphone qui devient noir, c'est pas vraiment quelque chose qu'on peut continuer à utiliser. Mais elle se dit, c'est pas grave, au moment de l'achat, moi, j'avais une garantie, vous savez, ces fameuses garanties, casse, oxydation ou vol. Mais là, personne ne veut intervenir pour Lucia, qui tourne en rond entre Vandenborg, l'assurance privée.
0: Vandenborg.
5: Oui, ok. Oh là là, je l'ai bien. J'ai remplacé les A par les O.
0: Entre Vandenborg, où l'achat a été effectué.
5: Exactement, et l'assurance contractée chez Vandenborg. Et c'était une Lucia assez émotive que j'avais au téléphone dimanche. Et donc, ça m'a convaincue de prendre en compte ce dossier.
0: Lucia, bonjour.
6: Oui, bonjour.
0: Alors la première question, c'est de savoir comment est-ce qu'on prononce convenablement votre prénom.
6: En italien, c'est Lucia.
0: Oui.
6: Et en français, c'est Lucie, normalement.
0: D'accord. Est-ce que vous préférez qu'on vous appelle Lucia ou Lucie ?
6: Ça n'a pas d'importance.
0: Bon,
6: écoutez, ça n'a pas d'importance.
0: Moi, je vais voyager un petit peu. On va vous appeler Lucia pendant cette émission. Bah, comme c'est votre prénom, ça tombe bien. Vous avez donc commencé à utiliser ce téléphone au mois de décembre, aux alentours de Noël. Très rapidement, cette tache, elle est apparue. C'était quoi ? C'était une toute petite tache au début ?
6: Oui, c'était une tache vraiment minuscule, je vais dire, d'un millimètre de diamètre, ce qui m'a fait penser vraiment à une poussière. Donc, j'avais bien essuyé, il n'y avait rien. Et puis ensuite, j'ai enlevé le film en me disant il y a une poussière qui s'est incrustée à l'intérieur entre le film et l'écran. Je l'ai retiré, je ne l'ai pas remis bien sûr. Et le lendemain, au mois de mars, début mars, la première quinzaine, je suis allée au magasin, je lui ai dit voilà. Et ils m'ont dit, vous n'auriez pas dû retirer le film puisque ce n'est plus sous garantie. Or, quand je regarde les conditions, ils disent il est conseillé de ne pas retirer le film. Il n'est pas dit, il est conseillé sous peine d'abîmer le GSM. Mmh. Donc, un film, ça se remplace. Un film sert à protéger l'écran. Donc, mon téléphone n'est pas tombé. Le téléphone, il est neuf. Il est toujours dans sa boîte. Parce qu'en réalité, je ne l'ai pas utilisé en décembre puisque nous sommes partis en vacances et c'est là-bas que j'ai commencé à vouloir transférer toutes les données. Donc, il n'a servi que 2 mois exactement. Donc la maison Vandenborg à Herstal me dit « Je vais quand même le remettre à l'atelier, mais je vous garantis bien parce que ce n'est pas pris en charge par la garantie. » Alors je leur dis que je m'étais renseignée et que c'était un problème qui était déjà récurrent et connu.
0: Mais oui, on en a beaucoup parlé dans l'émission aussi, en disant c'est pas normal de jamais vouloir faire jouer la garantie alors que c'est un problème qui arrive à de nombreuses personnes. Vous n'êtes pas la seule dans cette situation, hein.
6: Oui, d'autant plus que le préposé qui m'a vendu le GSM aurait dû peut-être aussi attirer l'attention en disant « Écoutez, ceci fait partie intégrante du GSM, donc ne le retirez pas. S'il y a la moindre chose, venez nous retrouver. » Or, je n'ai pas été informée de ça. Ensuite, ils m'ont dit « Écoutez, vous n'aviez qu'à lire les conditions, vous n'aviez pas qu'à lire le mode d'emploi. » Mais je ne vois pas qui prend le temps de lire, d'abord en minuscule, le mode d'emploi d'un GSM, puisque tout le monde connaît, c'est utiliser un GSM sans pour ça.
0: Bien sûr. Voir,
6: voilà. Moi, je me suis renseignée aussi par une intelligence artificielle qui me dit oui, c'est un problème connu, oui, c'est à l'intérieur du GSM, ce sont des pixels, ce sont des cristaux. Donc, je fais. Voilà, j'écris à Consumer Vandenborg, j'écris à la clientèle Vandenborg, et ils ne veulent rien entendre. Ensuite, oui. Je me dis, étant donné que j'ai une assurance, et suivant le montant, c'est une omnium, je me dis, ils vont intervenir. Eh bien non, ils n'interviennent pas non plus.
0: Donc vous aviez payé une assurance en plus, environ 170 euros, pour tout ce qui est casse, l'humidité dans le téléphone et compagnie. Donc là, vous dites, si la garantie légale, alors qu'elle devrait fonctionner, ne fonctionne pas, en tout cas, je suis sûre que l'assurance, elle fonctionnera. Et là, rebelote, on vous dit non, non c'est non, elle n'interviendra pas parce que vous avez enlevé le film protecteur.
6: Mais ils ne disent même pas que j'ai enlevé le film protecteur, ils disent que ça ne fait pas partie de la liste des garanties pour lesquelles ils interviennent, c'est-à-dire l'oxydation, la casse, le vol à la tire... genre de choses.
0: C'est quand même fou parce que c'est une catégorie de casse aussi. Et encore une fois, j'espère que ça a été mentionné au moment de l'achat de cette assurance que ce n'était pas le genre de problème qui était pris en charge.
5: Le problème, j'ai un petit peu parcouru les conditions générales de l'assurance et il n'y a vraiment aucun lien entre si vous enlevez le film protecteur ou s'il y a un petit, une dépigmentation de l'écran qui apparaît, ce n'est pas considéré comme la casse.
0: Voilà.
5: Donc il va falloir qu'on vous explique.
6: Non, ils considèrent que c'est la garantie de chez Vandenborg qui doit intervenir. Il faut savoir aussi que l'assurance fait partie de Vandenborg, de la chaîne Vandenborg, et il faut savoir aussi que l'atelier de réparation, c'est aussi chez eux. Donc ce n'est même pas renvoyé chez Samsung. Ça reste dans la chaîne Vandenborg. Là, je me dis, ils vont pas s'entretuer entre eux puisque c'est la même société. Donc, ils maintiennent le même propos.
0: Ouais, je commence à me poser vraiment la question. Ça me court un peu sur les nerfs aussi, Lucia, parce que ce problème, il est récurrent. Je commence à me demander pourquoi est-ce que, en tant que grand vendeur, on va dire d'électroménager, est-ce qu'on continue à vendre ces téléphones si derrière on ne sait pas assurer le service après-vente et si si on se trouve embêté par des clients qui réclament juste une intervention pour la garantie légale, ça me dépasse un petit peu. On va voir ce qu'on va faire pour vous aider ce matin tout de suite.
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0: On fera le point avec vous dans un instant, Lucia, mais là tout de suite, Jess, dites-nous comment on va procéder pour pouvoir intervenir.
5: Alors, il faut savoir que c'est un achat qui a été fait sous le nom d'une société. Alors, du coup, la garantie légale consommateur classique, elle est un petit peu difficile à invoquer, mais il reste la garantie commerciale. S'il faut, il y a la garantie paix constructeur Samsung à aller voir quelque part, mais il y a surtout l'assurance smartphone et qui pourrait vraiment être notre levier dans ce dossier. Et donc, il faut poser la vraie question à Vandenborg. Est-ce que vous pouvez démontrer que le retrait du film est la cause directe de la tache noire? Sans ça, franchement, je ne sais pas comment est-ce que vous allez pouvoir invoquer la non-intervention chez Lutia. Et puis surtout, il y a ce problème du film protecteur. J'ai vraiment été regardée sur les conditions, en tout cas d'utilisation de ce genre de téléphone chez Samsung, et il est vrai qu'on dit que le film protecteur n'est pas un simple film décoratif. Moi, je reçois mon téléphone, j'enlève le film protecteur. Mais ici, dans ce cas-ci, ils disent de ne pas le retirer nous-mêmes et de le faire via quelqu'un de, expert dans la matière. Oui, mais on a connu des Galaxy Flip qui avaient l'écran qui se noircissait pour moins que ça, c'est-à-dire cette fameuse décollage de l'écran protecteur. Et puis, enfin, il reste l'assurance, et je l'ai déjà dit et je le redis, c'est notre levier principal. Si Vandenborg dit c'est pas une panne, c'est une détérioration, alors pourquoi est-ce que l'assurance, elle couvre pas cette détérioration? Parce que justement, c'est une assurance prévue pour. Donc on a plein de questions à poser.
0: Oui, beaucoup de questions et on va pouvoir les contacter dans un instant. Lucia, vous aviez quelque chose à ajouter?
6: Oui, je voulais ajouter en fait que j'avais le Z Flip 4, donc le Samsung précédent, et qui lui, le film n'a jamais été retiré. Et justement, coïncidence, il y a à peu près 3 semaines, eh bien le même phénomène s'est produit, alors que le film n'a pas été retiré. Ce téléphone, je l'avais donné à mes petits enfants, et donc ils sont venus près de moi, on m'a mis il y a ceci qui ne va pas, et je me dis ça y est, c'est le même problème. Or, je sais donc prouver que le film n'intervient absolument pas. Quand on enlève le film, ça n'intervient absolument pas sur la dégradation.
0: J'ai l'impression que l'enquête est complète, qu'on a toutes les preuves à charge et qu'on va pouvoir intervenir et leur faire peut-être voir leur responsabilité dans ce dossier. Lucia, ne bougez pas, on va entreprendre les démarches dans quelques instants. Mais à 10h47, un petit tour sur nos routes avec vous, Mélanie Poussor, où c'est plutôt calme en ce lundi matin.
4: Oui, Audrey a signalé uniquement un trafic dense sur le ring de Bruxelles entre Woluwe-Saint-Étienne et Zaventem en direction de Vilvoorde, et puis aussi entre Wezembeek et Tervuren, ça c'est en direction de Waterloo, mais pas plus de 5 minutes de perdu sur ces tronçons. C'est vous dire si ça roule bien. Et puis du côté du rail, encore des retards et suppressions entre Châtelet et Tamines, alors que tout est rentré dans l'ordre entre Froyenne et Lille-Flandre.
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0: On en débattait ici pendant la pub en se disant qui est-ce qu'on appelle en premier. Est-ce qu'on appelle d'abord le service client ou le magasin directement où l'achat a été effectué? On a opté pour le service client. Jess, je propose qu'on ne porte pas de temps et qu'on y aille tout de suite. Vous avez tous vos arguments sous vos yeux?
1: Oui.
0: Super, c'est parti alors.
2: 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Choisissez entre ces 5 options. Si vous désirez faire une commande par téléphone,
0: non.
2: Appuyez sur 1. Si vous désirez des informations sur votre livre, sur 2. Si
0: sur
2: vous désirez faire réparer un produit, suivre une réparation en cours ou obtenir un courrier d'utilisation, appuyez sur 3.
0: J'appuierai sur 3.
2: Si vous disposez d'un abonnement Digit pour la réparation d'une TV ou d'un home
0: Très
2: cinéma,
0: bien.
2: Appuyez sur 1.
0: Non.
2: Pour la réparation d'un gros électro comme un lave-vaisselle ou une machine à laver, appuyez sur 2.
0: Non.
2: Pour la réparation de tout autre type de produit, appuyez sur 3.
0: Allez. On appuie sur 3. Lucia, vous n'avez pas
2: si
0: récupéré
2: vous
0: cette...
2: abonné à notre service cette, de maintenance et de réparation.
0: Ce téléphone, vous ne l'avez plus, hein, il est toujours en réparation.
2: N'hésitez pas à demander conseil à l'agent qui va vous répondre dans quelques instants.
3: J'ai refusé le devis qui était de plus ou moins 350 euros. J'ai demandé à récupérer, bien sûr. Non, non, il est ici avec sa boîte.
0: Ah, ok.
2: Merci d'attendre.
0: Et vous avez dû payer 30 euros pour récupérer votre téléphone?
2: Heureusement, chez nous,
3: non, okay. Non, j'ai rien payé.
0: Encore
2: si vous trouvez moins cher dans les 30 jours,
4: alors ça, on peut l'enlever de la liste à dire.
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0: 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Un petit peu de publicité pour le site internet.
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0: Mais ça arrive souvent qu'on nous demande 30 euros pour pouvoir récupérer le téléphone qui était parti en réparation.
3: Ah oui, non, là j'ai rien payé en fait.
0: Une très bonne nouvelle.
4: Et ça, si je ne m'abuse, généralement, c'est pas correct de demander 30 euros pour récupérer le téléphone.
0: Non, madame.
4: Voilà. Et généralement, on arrive au moins cela à les ravoir.
0: Au moins ça.
4: Ah. Parce qu'il ne faut pas pousser Bobonne dans les orties.
3: Mais,
4: hein.
3: Jessica, en fait, il faut savoir aussi que l'assurance que j'ai payée, ils ne m'ont même pas proposé de me rembourser au prorata de l'utilisation.
0: Oui, bonjour. Oui, bonjour.
3: Oui.
0: Ici Audrey Daco et toute l'équipe dont n'est pas des pigeons. On est actuellement en direct sur Vivacité. On essaye d'aider une de vos clientes qui s'appelle Lucia. Est-ce que vous avez besoin d'un numéro en particulier pour identifier le dossier?
5: Oui.
0: Alors dites-nous de quoi est-ce que vous avez besoin. On a un numéro de facture,
5: alors, donc,
0: un dossier.
5: Là, déjà, c'est quoi la demande? Ça concerne quoi exactement?
0: Alors Lucia, elle a un téléphone qui a été acheté chez Vandenborg le 13 septembre, mais qui a commencé à être utilisé uniquement en décembre. Il y a une tache qui est apparue sur l'écran. Il est évidemment du coup toujours sous garantie, étant donné que c'était en fin 2025 qu'il a été acheté. Malheureusement, l'intervention ne peut être faite. On lui trouve des excuses pour ne pas intervenir sous le cadre de la garantie légale, et donc on voudrait y voir un peu plus clair.
5: Est-ce que là, tout ce qui est téléphone, c'est uniquement au magasin?
0: C'est uniquement au magasin, donc vous n'assurez pas du tout le service après-vente par téléphone?
5: Non, malheureusement. Nous, on s'occupe uniquement que des gros électroménagers, mais tout ce qui est petit électroménager, c'est le magasin qui gère.
0: Mais pourquoi est-ce que dans votre menu, alors, il y a pour tout autre appareil? Donc il y a appuyer sur 1 pour les gros électros, et puis on peut appuyer sur 3 pour tout autre appareil?
6: Tout autre appareil.
5: Je ne sais pas, aucune idée. Mais en tout cas, je vous donne la bonne information, comme quoi nous, on ne gère pas les portables.
0: D'accord. Et donc ça, vous avez un numéro qu'on peut appeler pour gérer les portables?
5: Non, c'est uniquement le magasin.
0: D'accord.
5: Il n'y a pas un autre numéro spécifique, c'est juste le magasin qui gère.
0: Et une autre question, madame, il y a aussi une assurance qui a été contractée par Lucia à environ 170 euros. Vous avez un numéro de téléphone pour contacter l'assurance, justement?
5: Alors, donc, concernant l'assurance, bon, si elle a pris une assurance, attendez, je cherche pour leur numéro, je ne peux pas vous garantir qu'ils sont joignables, mais ils sont plus joignables par email, ils répondent plus par mail.
0: C'est quand même chouette,
5: donc, je pense que c'est assurance.
4: C'est dommage.
0: Bon, ça ira quand même de trouver quelqu'un.
4: Mais oui.
5: Alors, le numéro, c'est le 0466.
0: 0466, oui.
5: 90-19-39.
0: 90-19-39.
4: C'est un numéro de téléphone portable.
0: OK. Ça, c'est pour les assurances de Vandenborg.
5: De Vandenborg. Si vous voulez aussi, je vous donne l'adresse email.

0: mail, comme ça vous pouvez les envoyer un email au cas où si ils répondent pas.
1: On va prendre ça hors antenne, oui, comme ça on n'embête pas nos auditeurs avec ça. Merci beaucoup, madame.
0: C'est bon, allez, merci à vous.
1: Attendez, restez en ligne pour qu'on note l'adresse mail, mais hors antenne, ça va ?
0: Ça marche.
1: Ne bougez pas, merci beaucoup. Voilà. Je crois que c'est la première fois que j'ai ça où on me dit qu'on s'occupe pas de téléphone.
2: Il faudrait ajouter un truc dans le menu. C'est, si vous avez un téléphone portable, eh bien...
3: Ne nous contactez pas.
2: Ne nous contactez pas. Voilà.
1: C'est quoi cette histoire ?
4: Ça fait espérer, et puis pouf ! Mais rien du tout.
3: Ciao.
2: Rien. Ça sent un peu le truc un peu bidon quand même.
1: Ben oui, hein. J'ai l'impression... Alors, sachez que si jamais... On n'arrive pas à avoir quelqu'un du côté du magasin, je n'hésiterai pas à rappeler le même numéro qu'on vient de faire du service client. Évidemment. Peut-être que si on tombe sur quelqu'un d'autre, on dira « Ah oui, pas de souci, je m'occupe tout à fait des téléphones, je ne sais pas ».
4: C'est vraiment la
1: première fois que j'entends ça et ça m'embête un petit peu, je vais être sincère avec vous.
4: Vous trouvez ça pas ça particulier que le numéro qu'on nous a donné pour l'assurance, ça ressemble très fort à un numéro de GSM ?
1: Ah si, c'est un numéro de GSM. On va faire la lumière sur tout ça dans quelques instants, alors ne bougez pas.
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1: Bon, ça discute, tout ça nous paraît un petit peu bizarre quand même, hein, de ne pas avoir de numéro de téléphone, de service client pour pouvoir joindre pour les téléphones, pour les smartphones qui sont problématiques. Il y a Laurent qui nous a écrit au 0470 07 20 23 aussi, en nous demandant si vous aviez déjà essayé, Lucia, de faire un redémarrage forcé de votre téléphone. J'ai l'impression que ça dépasse ça, hein.
12: Non, oui, ça dépasse ça parce que il ne s'allume même plus. C'est un écran qui est complètement noir et j'ai même pas la possibilité de faire un redémarrage. Rien du tout.
1: Bon, rien du tout. Il faut qu'on parle à quelqu'un. On en parlera après la météo de Théo Le Chanu.
13: Bonne fin de matinée à tous. C'est le retour des nuages pour cet après-midi avec des températures maximales qui s'échelonnent entre 19 et 25 degrés. Pour ce soir et la nuit prochaine, les cumulus seront peu à peu remplacés par des nuages d'altitude avec des températures minimales comprises entre 13 et 17 degrés. Et puis pour demain, retour des nuages et des averses qui vont vraiment prendre les commandes du ciel avec tout au plus quelques courtes éclaircies. Et en après-midi, ces averses pourraient prendre un caractère orageux sur l'ensemble du territoire avec des températures maximales comprises entre 18 et 23 degrés. Pour la journée de mercredi, c'est encore une alternance entre des nuages, des averses par ces quelques éclaircies. Et puis pour jeudi, encore une fois, un défilé d'averses avec des coups de tonnerre possibles et des vents sensibles. On attend 50 à 60 km par heure en rafale avec des températures de l'ordre de 20 degrés. On est tout pile de saison.
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0: Match comptant pour les huitièmes de finale du tournoi masculin Roland-Garros 2026.
1: Madame, Monsieur, bonjour, bienvenue à Paris pour cette nouvelle journée, 9e journée des Internationaux de France, édition 2026. À mes côtés, Didier Jacquet. Didier, bonjour.
2: Bonjour.
1: On est donc pour cette dernière journée consacrée aux huitièmes de finale avec, dans le tableau masculin, la tête de série numéro 10, Flavio Cobolli, qui va affronter Zachary Sfaida. Le voilà, l'Américain. Plus petit gabarit.
0: Il dispute son premier tableau final de Roland-Garros. C'est la première fois qu'il est en huitième de finale d'un grand chelem. Il est Américain, Zachary Sfaida.
1: Trois ans pour ce joueur américain qui va atteindre au classement mondial et bien sa meilleure place, meilleure position. Après, il était 85e avant d'arriver ici. Il sera 59e au pire et 44e s'il venait à s'imposer aujourd'hui. Et face à lui, Flavio Cobolli. Flavio Cobolli, originaire de Florence. 1m83, pro depuis 2020, 24 ans.
0: Finaliste à Wimbledon l'an passé, vainqueur de la Coupe Davis avec l'Italie, Flavio Cobolli.
1: Et quand l'Italie n'a pas Sinner, quand l'Italie n'a pas Musetti, eh bien il y a Cobolli, il y a Berrettini ou il y a encore Arnaldi. Voilà donc le programme aujourd'hui dans ce haut de tableau masculin avec, on le voit, encore trois Italiens pour essayer d'aller en finale. Ils pourraient sécuriser une place en demi puisque Berrettini et Arnaldi sont dans la même partie de tableau. Berrettini jouera face au petit frère Cerundolo. Arnaldi jouera contre Tiafou. On aura aussi Tabilo, Félix Auger-Aliassime, tête de série numéro 4. C'est le meilleur classé dans cette partie-là. Et Cobolli face à Sfaida. Zachary Sfaida, qui est pro lui depuis 2019. Deux droitiers et deux joueurs avec un revers à deux mains. Particularité de Flavio Cobolli, c'est qu'il n'a pas perdu le moindre set pour arriver jusqu'ici.
2: Oui, c'est sûr que Cobolli, lui, a... Eh bien, au niveau physique, normalement, il doit être nettement mieux que son adversaire du jour qui, lui, a passé bien plus de temps sur les cours.
1: Et le rappel des règles habituelles hein, par l'arbitre de la rencontre, Aurélie Tourte. Première participation à Roland-Garros pour l'Américain. Et il pourrait atteindre les quarts de finale.
2: Oui, quand on regarde ses résultats à l'Américain tout au long de cette saison 2026, on peut quand même constater que lorsqu'on gagne quelques matchs, on peut vite rester dans le top 100. Sa saison n'a pas été exceptionnelle, hormis évidemment ce résultat ici à Roland-Garros, qui reste, comme vous venez de le dire, Laurent, à ce jour, le meilleur résultat de l'Américain.
1: Allez, on va commencer les présentations avec... Je vais regarder sur qui le réalisateur va s'attarder. Si c'est les deux en même temps, je vais commencer par le moins bien classé. Allez, Zachary Sfaida. Premier Roland-Garros avec la possibilité d'atteindre un quart de finale. D'autres l'ont fait avant lui. Hein. On pourrait jouer à cela. À Roland-Garros en 86. On en a parlé hier, justement. C'est un joueur russe qui, aujourd'hui, consacre son temps à la formation. Il s'est occupé un peu d'Andreev, il s'est occupé un peu de Rybakina. C'est Andrei Chesnokov qui, à l'heure de son premier Roland-Garros, était arrivé en quart de finale. Et entre-temps, les réalisations vont sur Flavio Cobolli. On va les suivre, puisque vous avez l'Italien à l'image. Quatrième participation consécutive pour son premier Roland-Garros en 2022. Eh bien, il était tombé face à Alcaraz. Et puis, en 2024, il avait battu Medvedev avant de perdre contre Rune au deuxième tour dans un match qui avait, enfin, dont on se souvient, il menait 5-0 dans le tie-break, dans le super tie-break, messieurs, avant de s'incliner 17 face à
0: Rune. San Diego en Californie, mesure 1m75. Professionnel depuis 2019, classé aujourd'hui à la 85e place mondiale, proche de son meilleur classement. Au mois de mars de cette année, il était 82e joueur mondial. Un deuxième tour à l'US Open, à 18 ans seulement, en sortant des qualifications en 2021. En 2024, il atteignait le troisième tour de Winston-Salem, toujours en sortant des qualifications. Il a battu Francisco Cerundolo, notamment. Remporté deux tournois Challenger l'an passé, encore un tournoi Challenger chez lui à San Diego cette saison, en dominant Sébastien Corda en finale. C'est sa première participation au tableau final. Il avait disputé également trois autres fois les qualifications, sans parvenir au tableau final. Il a éliminé Popirine au premier tour, Walton au deuxième, puis Francisco Cerundolo pour parvenir à son premier huitième de finale en Grand Chelem. Il est américain, Zachary Zweida.
3: 2 minutes.
1: Voilà le...
0: Son adversaire est né le 6 mai 2002 à Florence. Il mesure 1m83. Passé à la 14e place mondiale. Son meilleur classement, il l'obtenait il y a de cela quelques jours. Il était 12e joueur mondial. Une finale à Washington en 2024. Et en 2025, il a remporté deux tournois, Bucarest et Hambourg, en dominant cette dernière finale Andrei Rublev. Il était quart de finaliste à Wimbledon. Il avait remporté la Coupe Davis avec l'équipe d'Italie l'an passé. Cette saison, il a remporté un troisième tournoi. C'était à Acapulco. Il était finaliste à Munich et demi-finaliste à Delray Beach. C'est une nouvelle participation, la quatrième au tableau final pour lui. Il a éliminé Pellegrino au premier tour, Wu au deuxième. Et enfin, Lerner Tien, l'américain, pour parvenir en huitième de finale. Il est italien, Flavio Cobol.
1: Voilà l'organisation du tournoi qui a quand même estimé que les matchs masculins du jour n'étaient pas aussi, entre guillemets, bankable que d'habitude. Je vous rappelle les affiches, hein, Tiafoe Arnaldi, Cerundolo Berrettini, Auger Aliassim Tabilo et Coboli Sfaida. Et donc, ils ont pris l'affiche, mais si vous me demandez l'affiche du jour, quelle est-elle, je suis tout à fait d'accord avec Amélie Mauresmo et son équipe. Ils ont pris l'affiche féminine, Arina Sabalenka, Naomi Osaka, pour mettre en night session. Et je trouve que c'est très très bien comme
3: 30
1: ça.
3: 30 secondes.
2: Ouais, je suis assez d'accord aussi avec ce choix de Mauresmo, mais aussi de toute son équipe. C'est pas toujours évident parce que souvent il y a des choix qui sont qui peuvent être critiquables, mais pour moi pas celui-ci.
1: Petite parenthèse par rapport à Sabalenka et Osaka, il y a eu une petite polémique vérifiée chez Nike, hein, mais l'équipementier aurait promis à Sabalenka de lui faire une tenue spéciale pour venir, et puis finalement elle s'est aperçue que Osaka pouvait jouer avec la même tenue avant qu'elle ne débute son tournoi, donc l'a moyennement apprécié.
2: On va un petit peu voir comment Coboli va entamer cette partie, parce que comme on en a déjà un tout petit peu parlé, physiquement, normalement, il doit être vraiment nettement mieux que son adversaire du jour qui a passé beaucoup plus de temps sur le court. Alors c'est sûr que si Coboli parvient directement à mettre la pression sur l'Américain, eh bien la fatigue physique étant, ça peut peut-être éventuellement tourner court, même si... On est en huitième de finale d'un tournoi du Grand Chelem, mais très certainement, Vajda va profiter de ce moment à fond et va évidemment donner le maximum de ce qu'il a encore dans le moteur.
1: Oui, il a fait 4-7 contre Popirine, 4-7 contre Walton, le tombeur de Medvedev, et 5-7 pour sortir Cerundolo. Et sortir Cerundolo, c'était quand même un exploit. Hein.
2: Oui.
1: Donc, voilà. Flavio Coboli prévenu. Coboli qui a déjà joué sur le court Philippe Châtrier, qui est plus grand que les autres. C'est encore des sensations différentes que l'Anglais ou que le Simone Mathieu. C'est la première fois pour Zachary Zweida.

0: Ouais.
1: Je pense qu'elle touche celle-là. Hein.
2: Je pense qu'elle est pleine ligne.
1: Ouais.
0: Oh, il est tourte à l'image et en tout cas le
2: point d'impact en vision. Et elle montre exactement celle qu'on avait vue.
1: Ouais, généralement, lorsque le joueur n'entoure pas la trace, ça veut quand même souvent dire que la balle est, est sur la ligne.
2: C'est vrai. Et parfois, quand il l'entoure, elle touche quand même. Et c'est... 0-30. Voilà, une bonne première, 196 km/h le long de la médiane.
0: Ôté.
3: 15-30.

0: Flavio Cobolli qui est entraîné par son papa. Alors Stefano qui est dans le box.
1: Il a été entraîné par son papa et puis à un moment donné, il y a eu un peu des tensions. D'ailleurs, la semaine où Raphaël Collignon l'a battu à Miami, là, il était un peu perdu. Et puis de nouveau, il est retourné avec son papa.

Alors, pensez que la tactique est simple du côté de Vaida. Il cherche permanence à jouer sur le revers de Kogoli. En tout cas, en ce début de partie, c'est assez flagrant. Et donc, ça veut aussi dire qu'il n'a pas peur de la diagonale de l'Italien.

0: Mais non.
1: Zweider.
0: Elle est loin en plus celle-là. Premier jeu donc pour l'Américain.
2: Il va falloir que Coboli soit quand même relativement patient. Alors bien sûr, il va devoir frapper plus fort pour changer de cadence avec son coup droit. Mais il faut qu'il choisisse la bonne balle.

0: Au service, Flavio Coboli.
1: Coboli s'excuse et puis derrière il va 15-0. Chercher, alors qu'il est un peu en difficulté, il va chercher le long de ligne. Et il va falloir bosser, que ce soit pour l'un ou pour l'autre dans cette partie. On est sûr que là, on est sur une filière bien plus longue

Particularité de ces revers à deux mains, c'est que les trajectoires, même sur terre battue, sont bien plus directes que des revers à une main, qu'on voit évidemment bien plus rarement maintenant. Mais lorsqu'on en voit, on a une balle qui peut tourner bien plus, de manière bien plus importante

0: Allez, bien servi sur la médiane, 30-15. Avec ce coup droit pénalty derrière.
1: 30-15.
2: C'est vrai que cette première balle doit quand même pouvoir donner un petit peu d'air aux deux joueurs. Alors on va très certainement pas voir énormément d'aise dans cette partie, mais des filières courtes sur 2-3 frappes. Il faut espérer pour l'un comme pour l'autre qu'on en voit quelques-unes.
0: Ouais. 40-15.

Et là, on voit Zvaïda incapable de glisser sur l'amorti, étant même un petit peu emprunté lorsqu'il touche la balle.

0: Ah, il est tombé. Ouais. Il est tombé. J'espère qu'il ne s'est pas fait mal parce qu'il est allé se fracasser contre la...
1: contre le panneau.
0: Ouais, exact, ouais.
1: Contre le panneau.
0: Ouais, exact, ouais. Et déjà, pour éviter là, la chaise d'arbitre ainsi que l'endroit où on range les balles. Je sais pas si on va le revoir.
1: Avec toutes les caméras qu'il y a sur le châtrier, ce serait dommage de ne pas avoir le plan. Et donc voilà,
0: sympa.
1: Donc pour lui, il dit que c'est bon, que ça va. Et l'arbitre propose, on va le revoir. Hein. On propose d'appeler le physio si jamais.
0: Regardez.
1: Ah oui, mais il va d'abord dans la chaise d'arbitre. Il ne sait pas s'arrêter, il prend la chaise d'arbitre de plein fouet.
2: 15 ans.
1: Ceci dit, la contre-amortie de Coboli était magnifique. Ouais.
0: Et là, on voit vraiment tout l'art hein, de l'Italien de glisser et d'arriver avec une raquette bien en dessous de la balle pour déposer la balle courte croisée.
1: Place. Voilà ce qu'il veut éviter, hein, c'est que l'Italien puisse sur une balle un peu plus courte sortir son coup droit.
0: Là, il y avait franchement de la place où, en effet, Coboli a pu rentrer dans le court et exploiter son coup droit en décalage. Regardez.
1: Ouais. Et ça passe. Ouais. 15-40, deux balles de break déjà pour Flavio Coboli.
0: Parvient pas à s'ajuster l'Américain sur cette petite balle encore une fois. Incapable de glisser et donc d'être en équilibre au moment où il touche.

0: Oh ah non. Là, il a été un petit peu présomptueux, Flavio Cobolli.
1: Le problème, c'est qu'il a beaucoup de choix dans sa raquette et que malheureusement, quand c'est le cas, on utilise souvent le moins bon, alors qu'il a un coup droit exceptionnel, surtout sur ce point.

0: Elle est là.
1: Ah oui. Ouais. Oh, je pensais qu'elle était dedans. Jeu Koboli qui a couru dans cet échange, mais qui réalise le break malgré tout.
2: Koboli mène 2 jeux à 1.

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3: Et je regardais les stats. Alors, on n'est qu'au début du match, il n'y a que trois jeux de jouer. Mais déjà, les stats officielles nous donnent 5 fautes directes en coup droit pour Koboli.
4: Alors, ce n'est pas non plus alarmant parce que c'est quand même autour de ce coup qui fait aussi beaucoup de points et qui met une pression importante sur Zvaïda en ce début de partie. Et donc, tout son jeu sera orienté par rapport à son coup fort qui est le coup droit. Donc, ça ne doit pas du tout inquiéter l'Italien.

0: Ouais, ouais, il va continuer, hein. C'était la période de réglage aussi, le début de cette. Ça sert à ça.
1: Oui, alors, oui, pour terminer cette analyse, on peut aussi dire que, eh bien, Zvaida dépend évidemment des fautes directes en coup droit de Koboli aujourd'hui, parce que lui n'a pas cette capacité à se projeter comme ça vers l'avant avec une frappe très lourde.
2: Quinze ans.

Amen.

0: Et on pilonne avec un échange qui est très long.
1: C'est assez particulier de voir que là maintenant, en effet, Koboli a réorienté le jeu côté coup droit de Zvaida.

Oui, il est très vif à la volée. 45 dans le petit jeu, il est bien plus fort l'Italie.

0: Et voilà le jeu, 3 jeux à 1 pour Flavio Coboli.
1: Coboli mène 3 jeux à 1.
2: Energia ora, forza.

0: Non.
1: 15-0.

0: Globalement, Koboli qui cherche à prendre la balle plutôt dès le retour de service. On l'a vu là avancer, prendre la balle à hauteur d'épaule, bien contré par un slice de Zvaida. Il y a très très peu de fautes directes chez Zvaida.
1: 40-0.

0: Jeu blanc pour l'Américain Zvaida qui n'est plus mené que 3 jeux à 2.
1: Koboli mène 3 jeux à 2.
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9: Reprise.

0: Ah, une faute de coup droit supplémentaire pour Flavio Cobolli.
1: Il peut parfois être un peu gourmand, comme sur ce genre de frappe, où malheureusement, il se trompe complètement de zone. Il n'a pas besoin de forcer ce coup droit-là. Il peut peut-être patienter et en jouer deux ou trois pour gagner le point.

0: Vote.
1: 15 partout. L'évolution au niveau de la tactique, encore une fois là. 15. Pour la première fois de la partie, eh bien, Koboli choisit de jouer régulièrement le long de la ligne.

0: Ouais, c'est parfait.
1: Et changement de, un petit peu, changement de stratégie pour Koboli.
0: Voilà, il doit vraiment prêter attention à tout ce qu'il produit. Et encore une fois, si c'est le cas aujourd'hui, il n'y aura pas de problème. Mais en face, on a Zvaida qui ne fait pas grand-chose avec la balle, mais qui le fait plutôt bien.
1: Ouais, c'est un tennis plus défensif dans le chef de l'Américain. 40-15.
0: Très solide l'Italien depuis le début de cette rencontre sur sa mise en jeu. C'est pas vraiment l'Américain espérer quoi que ce soit.

0: Ben là, c'est pas du tout la version défensive, mais c'est plutôt la version offensive de Svajda.
1: Ah oui, donc il est capable de faire autre chose que de renvoyer la balle ici. Il prend la balle de manière très tôt parce que Kobeli lui donne la possibilité de rentrer dans le court avec des frappes qui, pour la première fois, sont moins offensives, un peu plus courtes.

0: Et le jeu remporté par Koboli, 4 jeux à 2.
1: Voilà, c'est se donner la possibilité de continuer à avancer en attendant la bonne balle pour frapper plus fort et mettre hors de portée Zvaydar.

quand même falloir aller la checker, celle-là. Elle est belle or. Ouais, très bien, un arbitré de la part de la juge de ligne. Parce que cette balle avait un effet latéral et c'est jamais simple de juger un type de balle comme celui-là.

0: 15 partout là. Change tout le temps, hein, Koboli de stratégie. Là, il choisit de rester bien plus dans l'axe du court.
1: 15 ans.

0: Et c'est dehors.
1: 15-30.
2: Svajda qui n'a quand même jamais de répit depuis le début de ce match sur sa mise en jeu. Hein. Souvenez-vous, il avait un point de retard à un moment donné dans son premier jeu de service. Et puis depuis lors, c'est toujours un peu la même rengaine. Ouais, Svajda, il doit aussi se faire violence et sortir un petit peu de ses schémas classiques de jeu, parce que sans cela il ne parviendra pas à serrer la main en gagnant. Et c'est aussi en servant parfois côté coup droit, côté coup fort de l'adversaire, comme là maintenant encore une fois.
1: 40-30.
2: Il sert trois fois coup droit là dans ce jeu, trois fois il a un point gratuit derrière.

0: Ouais, ça c'est parfait. Hein.
1: La difficulté pour l'Américain, c'est qu'il doit quand même garder tout le temps de l'intensité de, au niveau de ses frappes. Et dès qu'il diminue, là comme c'est le cas sur ses dernières frappes, regardez ce revers flottant. Même s'il est assez profond, eh bien Coboli parvient à décocher un grand coup droit.

0: Oh.
1: C'est parfait.
0: Ouais. Il a décidé de ne pas. On a quand même l'impression que dès que Koboli retrouve des zones, eh bien, il est bien plus confortable dans l'échange que Vaida. On voit que l'Américain est en déséquilibre sur le dernier coup et qu'il ne parvient pas à jouer suffisamment juste.
1: Et une balle de 5 jeux à 2 à présent.
0: Il tient bien.
2: Avantage Koboli.
0: Encore une fois, Zvaïda qui décide de ne pas reculer.

0: Et là, il joue, il varie les trajectoires. Hein. Koboli, on l'a vu, avantage en jouant en plat. Et puis, bah, un petit peu plus bombé qui fuse dans le revers.
1: Puis il va aussi, Laurent, très vite au niveau de son jeu de jambes. Il est même aérien sur la dernière frappe. Ça veut dire qu'il se sent vraiment très bien.
0: Non, celle-là, il ne l'aura pas.
2: Égalité.
1: Bonne première.
0: Nouvelle occasion maintenant pour Flavio Koboli de mener 5 jeux à 2 dans cette première manche.
1: C'est une faute un peu curieuse là parce qu'il n'est pas bousculé du tout. Il a juste à penser à sa trajectoire, à passer 1m50 au-dessus du filet pour avoir un peu plus de profondeur. Et fait une faute pour moi assez grossière.
0: Et les fautes directes des deux côtés viennent le plus souvent du côté coup droit.
1: Égalité. Ouais, ça manque d'attention, ça, sur ce dernier revers.

0: Bon. Elle est parfaitement déposée. Hein. Tout en délicatesse.
1: Avantage Roboli.
2: Regardez encore une fois comme il est en équilibre pour effectuer cet amorti. Pour rappel, c'est un coup d'attaque. Il rentre dans le court. Il est un petit peu décentré, mais en effet, comme elle est bien touchée, c'est là. Avec un effet un peu latéral, extérieur, sortant. Top.
0: Alors, c'était la quatrième occasion de mener 5 jeux à 2.
2: Il a tout le loisir de l'ajuster, hein, c'est là.
1: Avantage Koboli.
2: Elle n'est en aucun cas dérangeante pour lui, d'abord parce qu'il est à cet endroit-là et qu'il a vraiment plus que 2-3 pas à faire pour effectuer son grand coup. Pas le premier où il met l'Américain à 3-4 mètres de la balle.
3: Il avait changé cette fois-ci. Faïda, il voulait aller chercher le revers.
0: Ça c'est dans le couloir et donc jeu et break réalisé par Flavio Koboli.
1: Changement de balle, ramasseur s'il vous plaît, balle 9. Koboli mène 5 jeux à 2.
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1: Reprise.
0: Flavio Koboli qui va servir pour le gain de cette première manche.
1: Installez-vous rapidement, s'il vous plaît, derrière les joueurs.

0: Malgré le cri très puissant de ce late call.
1: Premier service.
0: Nope, il sortir pour la première fois dans ce revers. Évidemment, des choses à ne jamais faire.

0: Et que Monique avait gagné Roland Garros chez les juniors en double.
1: 15 ans.
2: Ce qui explique la qualité de son smash.
3: Je sais pas. C'est vous qui l'avez interprété comme ça.

Ouais, c'est totalement improbable hein, ce qui se passe dans cet échange, parce que franchement là Zvaïda il avait une balle pour vraiment agresser et monter sur le coup droit, la carré de service à un moment donné, et il se retrouve à mettre derrière sa ligne de fond à se faire contrer.

0: Oh, elle est dehors.
1: Elle est annoncée dehors et confirmée par l'arbitre de la rencontre, Aurélie Tourte.
0: De temps à autre, un manque de justesse, de lucidité, parce que Zvaïda était carrément dos à la balle.
1: Voilà, il joue dans le replacement. Si elle rentre, ça se joue à quelques centimètres. Si elle rentre, on dit bravo.
0: Oui, mais enfin, il peut la jouer aussi un mètre dans le terrain. Ça ne changera quand même rien.
2: Et
1: balle de 7 à présent pour l'Italien.
0: C'est là qu'on voit qu'il lui en manque un petit peu là, à Zvaïda. Parce que c'est quand même une deuxième balle de service à 30 partout. Alors je ne dis pas non plus que c'est ce qui lui aurait permis peut-être de se relancer. Mais ce sont de réelles petites opportunités.
1: Non,
0: pas besoin, il n'y a pas besoin parce qu'il lui fait absolument pas mal. Alors c'est sûr qu'à mon avis il est agacé parce que la balle revient plus de 10 fois dans le cours.

Et nouvelle occasion pour Flavio Cobolli de remporter cette première manche, 6 jeux à 2.

0: J'adore.
1: Je. Et première manche, très bonne.
0: Voilà donc la première manche remportée par l'Italien Flavio Cobolli, 6 jeux à 2. Toujours pas de 7 perdus pour Cobolli.
2: Possibilité de, pour l'Américain de croire en ses chances. C'est ce qu'on pensait qui allait se produire. Et tel est le cas. Virevoltant à droite et à gauche. Et parfois un peu excessif dans ses frappes, mais on lui pardonne parce qu'il y a tellement de points gagnants et c'est tellement lui qui a la main sur le match que ça passe évidemment par là.
0: Mais c'est un tennis plus offensif. Il fait quelque chose, il tente quelque chose. C'est ce que les entraîneurs préfère voir. Et en face, on a un Américain qui joue avec ses armes et qui se défend bien.
2: C'est un tennis qui est très attractif. Il a fait beaucoup de choses avec la balle. Il l'a fait venir vers l'avant. Il l'a fait se reculer, se déplacer à droite et à gauche. Il est aussi venu un petit peu à la volée. Il fait aussi de remarquables amortis. Et donc, pour le moment, il est très stable dans sa tête. Donc, tout ce qu'il fait est juste. Et il faut continuer maintenant ce travail. Pour encore une fois garder un capital énergie pour la suite, c'est important de gagner en 3 sets ou en 4 petits sets.
0: De toute façon, c'est. On peut dire ce qu'on veut, mais pour moi, c'est chacun ici a 12,5% de chance d'aller en finale.
2: Moi, je mettrais quand même une petite. Allez, un petit quelque chose en plus à l'Italien là aujourd'hui.
0: Ouais, il a déjà un set d'avance, mais est-ce que ça vous étonnerait de retrouver Berrettini? Alors, c'est le retour de Berrettini, c'est pas le Berrettini d'il y a quelques années. Après,

0: des problèmes physiques, des pépins physiques. Bah, tiens, Fouillard, on a dit sur ce qu'il a montré, il revient aussi. Il a déjà été top 30 dans un tableau qui est comme ça un petit peu dégagé. Bah, tout est possible.
1: Oui, bien sûr, parce que c'est un tournoi de grand chelem, mais quand on regarde aussi le nombre de temps que tous les joueurs que vous venez de citer ont passé sur le court, wow, c'est quand même dur. Hein. Berrettini qui revient de blessure, et à mon avis, il est presque à plus du double de Coboli. Arnaldi, n'en parlons pas.
0: Bah, Arnaldi, il a fait 4-7 seulement contre Griegsport, 5 contre Tsitsipas. Il fait 4-7 et il a joué 5-7 contre Raphaël Collignon.

Reprise. Deuxième manche, au service, Zachary Zweiden. Quinze zéro.

Oh non. Il s'avance bien, mais par contre, sa frappe s'échappe totalement. Beaucoup, beaucoup trop près de la balle pour effectuer ce genre de coup.

0: Voilà. Il vient vers l'avant, il profite, il utilise vraiment la géométrie du court.
1: Ouais, il débute là par un service extérieur. C'est une bonne idée, plutôt que d'essayer de passer en force avec sa première balle de service. Ce qui ne permet quand même pas de gagner énormément de points, un petit peu plus de 50% des points lorsque celle-ci passe depuis le début de la rencontre.
0: Et jeu blanc, remporté par Zvaïda. Premier jeu donc de cette deuxième manche.
1: Il débute la deuxième manche comme il avait entamé la première.
0: Et Coppoli, qui sur la campagne de terre battue avait été éliminé par Alexander Bloks, on s'en rappelle, au deuxième tour à Monte-Carlo. Il sortait d'une défaite à Miami face à Raphaël Collignon. Et puis ensuite à Munich, il avait battu Zverev, il avait battu Zizoubert et il était tombé en finale face à Shelton. Et quart de finaliste à Madrid face à Zverev. Après avoir sorti quand même Medvedev.
1: Ouais. Le début de saison sur terre a été un peu mitigé.
2: Hands are zero.

Et double faute pour Flavio Coboli. Première double faute de cette rencontre.

Elle est dedans. Ouais, elle est dedans. Le lob qui lui permet de mener 30-15. Look at that.

Ouais, 45 et 2 balles pour égaliser à présent, un jeu partout.

0: Et voilà qui est fait. Un jeu partout dans cette deuxième manche.
1: Même s'il y a moins d'intensité, les zones restent identiques et donc il oblige Zvaida à se déployer physiquement. Et on voit que celui-ci a quand même de la peine lorsque les balles sont extérieures. Moralement, il va tenir jusqu'au moment où il sera en difficulté sur sa mise en jeu. Ça tient parfois pas grand chose, hein. On a une extérieure ligne d'un côté, on a une balle qui sort de peu de l'autre. Et on entend le coach. Allez, ça va, continue. Reste agressif. Ça, c'était, on le sentait venir à ce passing le long de la ligne. L'attaque était un petit peu courte, un petit peu tendre. Puis on voit aussi l'attitude de Vaida au moment où il se trouve au filet.

0: 15-30.
1: Awesome way to stay aggressive. Keep looking.
2: We're not quiet. What's up?
0: Let's promise service.
3: Il a peur de venir long ligne parce que la dernière fois qu'il est venu, il a pris un passing de coup droit là dans le même jeu. Et donc là, il change d'orientation. Il commet la faute.
4: Deux balles de break à présent.

0: Mais là, si elle sort, mais pas de beaucoup. 30-40, encore une balle de break à sauver pour Zachary Zvaida.
1: 30-40.
0: J'adore. Ouais, elle est longue celle-là. Vous voyez qu'il est quand même capable à certains moments, lorsqu'il est au pied du mur, à chercher à essayer d'aller plus vers l'avant et à créer.

0: Et voilà la balle d'égalisation à deux partout.
1: Avantage Zweiber.
0: Ah non, j'avais déjà fait le... J'étais resté dans le scénario du premier set. La balle de jeu 2-1 pour Zweiber.
1: Le premier service.
0: Et bien voilà, premier service, 179 km/h, un S pour Zweida qui mène 2-1.
1: Zweida mène 2-1.
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Allez, contrairement à la première manche, ça va être à garder son service sur ce troisième jeu. C'est à ce moment-là qu'il y avait eu cet amorti. Il avait percuté de plein fouet la chaise de l'arbitre.

0: Ouais. 0-15. C'est bien, il choisit plutôt de le contrer en restant sur sa ligne. Ça lui a plutôt aussi réussi dans la première manche à l'américain. Donc il cherche à écourter un peu ses déplacements. Oui, ça, elle est bien déposée. Hein.
1: 15 ans.
0: C'est, comme vous l'avez dit, hein, c'est tellement bien touché que ça paraît très simple à effectuer, mais je vous assure que ce coup-là, il est tellement difficile à faire. Septième revers gagnant. Il a un peu diminué la cadence dans ses frappes là, Coboli. Il le sent d'ailleurs, hein, il est un petit peu dans le creux. Il faut qu'il récupère parce que il a développé tellement de coups et de violence au niveau des frappes dans cette première manche que il doit récupérer. Rentre partout.
1: 31.
0: Là, ça manque d'ajustement sur le dernier pas. On ne peut pas jouer un match tout le temps à fond. Mais par contre, il faut gagner ses jeux de service.

0: Oh, le passing. Il est somptueux, ce passing court croisé. Ouais. Et balle de break pour Zvaida.
1: 30-40.
2: Je peux vous dire que là, ils font un fameux travail de l'avant-bras et de la main gauche pour pouvoir le ramener, celui-là. Il a essayé.
1: 40 ans.

0: Une nouvelle occasion pour Zachary Zweida de mener 3 jeux à 1. Alors, il faut qu'il retrouve un peu de lucidité et surtout fonctionner avec des schémas de jeu simples tactiquement. C'est un peu perdu.
1: Let's premier service.

0: Ouais. On va pas en passer deux.
1: C'est intéressant ce qu'il vient de reproduire de nouveau parce qu'il sert extérieur. Et puis derrière, il s'ouvre tout le terrain pour jouer de l'autre côté, pour obliger son adversaire à avoir une course très très longue et assez empruntée.
0: J'adore. Et à nouveau l'occasion pour Zachary Zvaïda.
1: Encore un revers là pour Koboli, retenu complètement en plein milieu d'échange. D'ailleurs, il fait le mouvement.
0: Oh, oh, pop, pop, pop. La balle qui a touché le ramasseur de balles. Ce retour
2: égalité.
0: Qui a pris le retour dans le dos.
1: Dans le dos. Encore un service extérieur.

0: Ça, c'est le ramasseur de balles qui applaudit après. Première intervention. Après l'impact. Ouais, c'est les consignes qu'on donne dans le box. Hein. C'est de jouer plus rapidement, de reprendre de la vitesse.
1: Avantage.
2: Voilà, essayer évidemment d'enlever du temps à l'Américain qui se protège là comme il peut par le fait de venir et d'effectuer une volée liftée. Eh bien, en effet, vous gagnez du temps sur l'autre.
0: Je vais aller voir les stats dans ce premier jeu, dans ce jeu-ci, mais c'est pas terrible hein, au niveau des premières. Et par contre, ça, il l'a bien. Govoli après avoir sauvé 3 balles de break.
2: On peut s'étonner du fait que
1: 2 jeux partout.
2: Vaidal ne parvienne pas à aller chercher cet amorti, ou en tout cas ne démarre pas. C'est parce que celle-ci est effectuée dans le replacement, donc pendant qu'il est en l'air. Et donc c'est impossible d'aller vers l'avant.
0: Oui, 36% de première pour Govoli dans le deuxième set. Et c'est pas mieux sur l'ensemble. La moyenne est... Enfin, je vais me dire si c'est mieux. La moyenne est de 49%, parce qu'il avait servi à quasiment 60% dans le premier set.
2: Oui, alors après, on peut l'associer à une autre statistique qui dit quand même que chaque fois que la première balle passe, on est à 74% de points gagnés. Et donc ça, c'est aussi intéressant. Toujours important. Hein.
0: Bien,
2: on dit
0: bien, bien.
2: Ouais, on dit que les points ne valent pas plus l'un que l'autre. Eh bien, si, les premiers points des jeux sont... excessivement important pour la suite, et surtout le premier point, mettre la pression sur le serveur.
0: Non. C'est dans le couloir. L'idée était bonne de casser cette diagonale.
1: 15 ans.
0: Forza.

0: Ouais, là, il n'y a rien à dire.
1: 35, ça il sait faire aussi à partir d'un moment où le coup en face de l'Italien est trop neutre. Regardez la frappe de Coboli ici. C'est trop neutre ça à ce niveau.
0: Parce qu'il monte s'il y a eu un rebond qui l'a dérangé.
1: 45, ça reste une nouvelle fois globalement moins bon côté revers, en tout cas avec moins de profondeur au niveau de ses frappes.
0: Il n'y a rien à dire, hein. Bon service, 197 km/h ôté, 3 jeux à 2 pour Zvaida.
2: Zvaida mène 3 jeux à 2.
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0: Reprise, mon cher Didier. Avec Svajda qui mène donc dans cette deuxième manche. Trois jeux à deux. Svajda qui a écarté deux balles de break sur le troisième jeu.
1: Tout à fait.
0: Donc son deuxième jeu de service. Et Ekoboli qui en a écarté, lui, je pense, un peu plus. Non, 3 ou 4. Je vais vous le dire. Ouais. Et il la tient bien quand même, cette volée liftée. Ouais. Donc Svajda a écarté deux balles de break et Ekoboli en a sauvé trois. On le sentait venir. Hein.
1: Donne beaucoup moins d'angle l'Américain là, avec son revers, choisissant l'option de jouer au centre du terrain. Ekoboli qui a pour objectif là maintenant de retrouver de la confiance avec son revers.
0: Et surtout que l'Italien ne passe plus beaucoup de premières.
1: Fait du bien cette faute directe là pour Ekoboli. N'arrive quand même pas souvent.
0: Non, elle est dans le couloir. 28e faute directe de l'Italien depuis le début de la rencontre.
1: Attention à ne pas confondre la force et la vitesse. La vitesse va intervenir énormément dans le tennis, mais pas tellement la force. Là, on voit que Ekoboli, sur le dernier coup, a un impact qui est fort derrière lui.

0: Ouais, la première est passée.
1: 40-30.
2: Et l'occasion maintenant de revenir à 3 jeux partout.

0: Bud.
1: Un service sur le corps, ça c'est bien. Jeu Koboli. Trois jeux partout.
2: Here we go, Zach. More tennis.

0: Ah, bien joué. On voit maintenant quand même que Zvaïda a la main sur pas mal de points, sur beaucoup d'échanges en ce début de deuxième manche, qui n'était absolument pas le cas, pour rappel, dans la première.
1: Et il sait que l'Italien est très vif, très rapide, donc il doit prendre un peu de risque sur ses amortis. Ils peuvent pas être trop longues, mais là...
0: Il a perdu ce point, mais quand même, la Coboli a des soucis à se faire de par la qualité de ses frappes qui tombent régulièrement carré de service. On l'a vu sur 8-9 frappes ici, 7 sont tombées dans le carré de service.
1: Voilà, la balle un peu plus courte dans le coup droit. Et directement, l'Italien qui frappe et qui punit.
0: Ouais, dès qu'il parvient à repousser Vaida, au-delà de son 1m50 derrière la ligne de fond, à ce moment-là, de nouveau, il retrouve la structure de son jeu.
2: Merci.
1: C'est trop long. Break réalisé par Flavio Coboli qui mène à présent 4 jeux à 3.
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0: Il a fallu que Koboli resserre le jeu, retrouve 1 ou 2 mètres de profondeur pour inquiéter Zvaïda, qui physiquement ne peut pas tenir aujourd'hui.
1: Ouf! Quelle frappe, quelle précision!
0: C'est intéressant de continuer à provoquer les choses pour pouvoir retrouver son niveau de jeu. Là, il est à hauteur de la ligne de fond lorsqu'il décoche ce grand coup droit.
1: Oh, voilà, il a loupé.
0: Ouais, il a hésité parce qu'il pensait peut-être que cette balle allait dans le couloir.

0: Ouais. Avec une bonne première qui lui permet de s'installer vraiment dans cet échange.
1: C'est sûr que c'est un facteur essentiel. Alors même si on a des joueurs de plus petite taille qu'à l'habitude, il est ô combien important aussi de pouvoir s'asseoir sur une première balle de qualité pour pouvoir développer son jeu, quel qu'il soit.

0: Tiens, et voilà, 40-15. Koboli, c'est 1m83 quand même.
1: Oui, mais je veux dire, c'est quand même pas non plus une grande taille pour un joueur de tennis.
0: 1m83, c'est
2: bien.
0: Oui, c'est bien.
1: On n'est pas petit hein, quand on mesure 1m83.
0: Non, mais vous voyez ce que je veux dire.
1: Et vous avez si encore la chance que vous dites 20. Ça avec moi et que vous ne l'avez pas dit avec Benjamin.
0: Voilà, il a retrouvé tous ses esprits.
1: Jeu et break confirmé pour Flavio Koboli.
0: Elle est bonne.
3: Zéro.
1: Deux grosses frappes. Hein. Il y a eu quelques petits échanges entre eux, entre amis, et puis deux grosses accélérations de coup droit de Flavio Koboli.
0: Celle-là entre ennemis, alors. Entre amis, entre ennemis. Est tellement explosif dans tout ce qu'il fait. On peut aussi lui pardonner par moment d'avoir un petit peu moins de jambes

0: Oui.
1: Ouais, ça va faire mal, ça. Grosse, grosse défense de l'Italien. 0-40. 3 balles de 7 à présent.
2: 0-40.
3: Ce petit revers en contre-attaque, là, c'est top. Attaque, contre-attaque, passing,

0: Et il y est allé. Il est allé chercher cette deuxième manche à Flavio Cobolli.
1: On n'a quand même pas traîné hein, les quatre derniers jeux là. Oui, et du côté de l'Américain, on devra sans doute un petit peu ressasser ces occasions ratées, ces balles de break, ces opportunités qu'il aura eues. Toilette break pour Cobolli. Alors d'habitude c'est toujours le perdant qui sort. Et le gagnant des sets qui restent. Il y a aussi une petite polémique hein, autour de tout ça. C'est le temps que les joueurs prennent. Alors il faut savoir qu'on a changé de règlement là cette année et qu'on commence à compter le temps à partir du moment où ils sont dans les vestiaires ou aux toilettes en effet. Donc on déclenche le chrono à 3 minutes. Mais imaginez-vous en fonction d'où vous vous trouvez dans le stade à Roland-Garros. Certains ont aussi la possibilité de prendre une douche. Mais il y a 3 minutes à partir du moment où ils rentrent dans les vestiaires. Alors évidemment, si c'est un toilette break, forcément, on ne va pas faire sortir la personne après 3 minutes. Si il est toujours là, mais c'est la règle.
0: Dans le match, on en a parlé hier ou avant-hier, je ne sais plus exactement. C'était avant-hier, puisque c'était le match d'Osaka face à Ivajovic. Quand Jovic avait demandé l'autorisation de profiter une deuxième fois de ce toilette break pour se changer, puisque il faisait très très chaud, les conditions étaient vraiment difficiles. Et l'arbitre lui avait dit, mais tu as le temps, mais si tu reviens après Naomi Osaka, puisque c'est son toilette break, c'est elle qui l'a demandé, bien le cours est prêt et qu'il était le personnel d'entretien a terminé, bien on commencera par un avertissement pour non-respect du temps. Et je me rappelle que ça avait, parce qu'on s'était fait la réflexion, on avait dit bah, elle aurait quand même eu le temps d'aller de profiter de ce toilette break parce que Osaka avait mis du temps avant de revenir. Mais la discussion, elle est revenue hier avec Philippe Dehaze qui dit le tennis reste quand même le seul sport individuel au monde où on arrête la compétition pour permettre à quelqu'un d'aller de prendre un toilette break, d'aller prendre une douche. Et vous imaginez pas ça ailleurs. C'est vrai qu'on cherchait un peu et qu'on se disait
2: c'est vrai.
0: Vendée Globe, vous êtes seul à bord de votre à bord de votre véhicule, mais vous faites ce que vous voulez.
1: Ouais. C'est vrai que ouais, en Formule 1 c'est compliqué.
0: Mais il y a un autre paramètre. Quand je vais prendre le cas d'Osaka et Jovic, sont restés quasiment 3 heures sur le court. C'est ça aussi. Il fait chaud, on transpire, on doit se déplacer.
1: Moi, je suis un peu plus mitigé, c'est dans la manière dont c'est utilisé. Alors, si c'est utilisé de cette manière-là, personne n'a aucun problème avec cela. Mais par contre, si c'est utilisé tactiquement, là, c'est embêtant. Parce que
0: c'est impossible de savoir. Donc, voilà, faisons confiance aux instances. Non. Non, c'est dans le couloir.
3: 0-15.
0: C'est parfait ça de la part de Sfaïda.
4: 0-30.

Ouais. Et 0-40, 3 balles de break à présent pour Sfaïda.

0: Oh, quel retour. Bravo. Il est bien rentré dedans et le break d'entrée par réalisé par Zachary Svajda.
1: Premier jeu, troisième manche.
0: On rappelle que Flavio Coboli n'a pas perdu le moindre set pour arriver jusque-là. Ouais. D'autres ont réussi pareil exploit, mais c'est pas pour ça qu'ils ont remporté le tournoi. Hein. Dans l'histoire. Vous aimez les cuisses, Didier ?
2: Vous savez que je ne suis pas trop jeu, moi.
0: Alors, on va réduire la durée, alors. Là, il est bien en jambe. 0-15.
1: 0-15.
2: Les premières balles de Svajda n'ont vraiment pas de secret pour Coboli qui retourne un énorme pourcentage de balles dans le court.
0: Non, il est un petit peu. Ouais, le court était ouvert, il devait jouer là, mais il est un petit peu forcé.
1: 0-30.
0: Coboli qui sert le jeu.
2: Ouais, parce que lui aussi, hein, c'est contrôler sa fougue. Et comme vous venez de le dire, mettre beaucoup de balles dans le terrain. Et ainsi mettre la pression de manière différente sur son adversaire.
0: Là, il a fixé son adversaire qui n'a pas démarré, qui n'a pas montré rapidement où il allait. Alors, il a frappé au milieu.
2: Systématiquement, lorsqu'il utilise son coup droit en décalage, eh bien, il crée quelque chose. Il y a chaque fois derrière une action offensive. Alors, il en a peut-être loupé quelques-uns de points, mais en grande majorité, il les a engrangés.
0: Ouais, celui-là est parfait, lâché le long de la ligne.
1: 15-40.

0: Et le point serré réalise directement le contre-break. Il recolle. Bon, je vous donne quand même mon petit quiz. Depuis 2020, Didier, 6 joueurs sont arrivés en quart de finale à Roland-Garros sans perdre. Vous avez un peu de temps pour réfléchir. Hein, sans perdre le moindre set.
1: Vous mettez dans l'embarras.
0: 6 joueurs. Il y en a un, c'est une évidence.
1: Alors, Raphaël Nadal.
0: Voilà, vous n'avez plus que 5 à trouver. Et si vous restez au sommet de la hiérarchie du tennis mondial, vous allez encore en trouver 2 facilement. Ah, quel coup droit! Quel coup droit! 0-15. 0-15. Ouais, par contre là, l'angle trouvé 145 km/h. 15 ans. Suffit pas d'être avoir une balle hyper puissante pour pouvoir gagner le point. Parfois, une balle qui est bien placée, et celle-ci l'était.
1: Alors, je continue ou j'attends peut-être le break. Je dirais Federer, en rapport avec votre réflexion. Djoko.
0: On va attendre. Hein.
1: Ouais.
2: 35.
0: Balle de 2, jeu 1.
1: Il a un gros pourcentage de points gagnés là lorsqu'il sert de gauche à droite extérieur.
0: Et voilà une magnifique première balle claquée qui permet à Koboli de repasser devant 2, jeu 1.
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0: Allez-y Didier, donnez-moi donc les. Vous avez trouvé Nadal, allez, il en manque 5.
1: Allez, donc apparemment il n'y a pas de Federer dans l'histoire.
0: Mais au sommet,
1: il y aurait quand même Djoko.
0: Il y a Djoko, effectivement.
1: Il y aurait quand même
0: Le sommet du tennis, Sinner. Voilà le numéro 1.
1: Alors peut-être plus difficile à Schwartzmann.
0: Oui, Schwartzmann. Je vais donner l'autre argentin parce que, à mon avis, vous allez avoir du mal à le trouver. C'est Echeverry en 2023. Et le dernier, c'est un Américain qui est toujours dans le tableau actuellement. Ça, c'est facile. Hein, en sachant que c'est la première fois que Svajda est ici dans le tournoi. Mais il reste un autre Américain.
1: Tiafoe, bien sûr. Hop.
0: Ouf. Voilà, il vient de refaire la peinture sur la ligne.
1: C'est pas la première fois hein, qu'il le joue comme cela. Et on a l'impression que la balle est un peu flottante, mais elle retombe juste devant la ligne.
0: On a l'impression surtout qu'il a passé la deuxième.
6: Pourquoi, hein?
1: Voilà, un coup droit bombé, suivi d'un coup droit qui l'est, mais beaucoup moins.
2: Quinze trente.

0: Et la réponse.
1: Ouais.
0: Slice avec deux bonnes premières.
1: Voilà, full à plat. C'est vrai que de toute façon, à chaque fois qu'il prend une autre option, Cobol y retourne dans le court. Attention à cette deuxième. C'est bien quand même d'être dos au mur et d'avoir une prise de conscience en se disant « Allez, je dois quand même aller vers l'avant pour faire des choses avec la balle. » Tant pis. Il fait plutôt bien.
2: Je
0: Zvaida égalise à deux partout.
2: Deux jeux partout.

0: Ah, c'est trop neutre, ça.
1: 0-15.

0: Ouais, voilà. 206 km/h, un S pour Koboli.
1: Non, j'ai dit 3 partout, mais non, il fait la course en tête, 3 jeux à 2.

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0: reprise.
1: Ah, c'est sûr qu'au vu du score, Laurent, le match dépend uniquement de l'Italien. Et c'est un fameux travail mental qu'il doit effectuer en restant vigilant sur toutes les frappes. Si peu qu'il perde un peu en intensité, eh bien, Zvaydar reste un client sérieux qui justifie sa place en huitième de finale cette année.
2: Et une bonne première pour l'Américain. 15-0. 30-0. On accélère un petit peu la cadence.
1: Alors il est en réussite de manière plus importante que dans les deux premières manches avec sa première balle de service frappée à une vitesse supérieure. Et donc ce qui lui donne la possibilité de rentrer dans le court plus souvent qu'à son habitude. Voilà encore une excellente première balle de service.
0: 40-0.

0: Ouais. Tant qu'à faire.
1: À 40-0, on prend quand même l'option de frapper très fort. D'où l'importance de passer des premières balles hein, pour Zvaida.
0: C'était beau, très beau. Zvaida qui s'accroche et qui recolle. Trois partout.
2: Trois jeux partout.

0: Ouf. Pour le moins curieux. Il l'attendait plein champ revers. Pas eu la possibilité de changer la prise.
1: 30-0. Ah,
0: bien bluffé ça, parce que là, il a pris une option complètement extérieure au niveau du positionnement de départ, faisant mine de servir avec un énorme kick côté revers. Et bien non, il est venu sur le T en coup droit.

Hawkins.

0: Bon.
1: 40-15. Il n'aura loupé jusqu'à présent qu'une seule volée liftée. Et encore, c'est en la plaçant au centre. Elle était dans le terrain. Hein.
2: Ouais, oui.
1: Non, ça c'est trop long.
3: 40-30.
4: Quelle que soit la vitesse donnée à la balle, il est interdit de se redresser comme cela. Vous perdez évidemment tout contrôle.
1: Ah, si elle est bonne, elle va donner le point. On the line. This part. Ouais, yeah. Ça sert plus à rien de discuter. Non. À partir du moment où c'est l'overrule du chaise. Et donc, jeu pour Flavio Coboli qui va se rasseoir en menant 4 jeux à 3.
5: Oui.
1: C'est celle-là.
3: Coboli mène 4 jeux à 3.
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3: Reprise.
1: Et de retour sur ce court, Philippe Châtrier avec Flavio Coboli qui est toujours devant. 4 jeux à 3. Il y a eu break et des breaks dans cette troisième manche.
4: L'importance pour Vaida de bien débuter son jeu de service. Parce qu'à tout moment, notre ami Coboli risque de porter les stockades.
1: Non.
3: 15-0.
1: Elle est dedans. Elle est... On va le revoir, hein, ce revers. Ce revers à une main, bloqué.
4: Surtout voir comment il va contrer cette balle. Presque obligé d'utiliser son poignet pour la ramener dans le court. La touche derrière lui. Une rotation peu habituelle. Et là, ce n'est pas la première fois, hein, Laurent, qu'il utilise ce genre de coup avec une maîtrise totale du retour de la raquette.
3: 35.

0: 好哎。
1: Elle est trop loin.
2: Ah, il a dépensé beaucoup d'énergie déjà pour son jeu de défense ici, Coboli. Mais quelle solidité chez l'Américain.
1: Solidité mentale aussi. Hein.
3: Ouais. Ouais, parce que à un moment donné, on pensait que l'échange était plié. Et encore une fois, Coboli s'est arraché pour obliger l'Américain à frapper 2-3 frappes de plus.
1: Non. Une double faute, 40-30.
2: Et on a entendu hein, le box.
4: Let's premier service.

0: Et non, elle reste dans la bande du filet, ou dans la pancarte même.
1: Changement de balle ramasseur, s'il vous plaît, balle neuve.
0: Et balle neuve à présent pour
2: Flavio Coboli au service. Il en a gagné deux de jeu, l'Américain, dans la première manche, trois dans la seconde. Le voici à quatre. Il est toujours au contact.
3: Ouais.
2: Ah, c'est top.
1: 15-0.
2: Voilà, quand son coup fort est en place, alors la structure est la bonne. Là encore une fois, vient extérieur. 30-0.

0: Non, non, non, non. En reculant un peu. Le corps qui se retire. Choisir de ne pas reculer pour l'Américain, c'est une chose, mais encore faut-il être juste à l'impact. Et on voit que la violence du coup, là, eh bien malheureusement, ne lui a pas permis de toucher tout simplement la balle. Oui.
1: Il est perdu au milieu du court.
2: 40-30.
0: C'est quand même bizarre de rester là. Sentiment qu'il hésite un petit peu entre suivre ou pas suivre. Hein. Vivre ou ne pas vivre.

0: Ah oui, il a rejoué parallèle. Flavio Coboli qui mène 5 jeux à 4 dans cette troisième manche.
1: Coboli mène 5 jeux à 4.
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0: On parlait de la solidité mentale de Zachary Sfaïda. Il va falloir être solide maintenant. 2-7 à 1, 5-4 pour son adversaire italien. L'Américain qui sert pour rester dans le tournoi. Pour que l'aventure parisienne continue. Ah, c'est bien cela, de cela dont on parle. Après un peu moins de 2 heures de match. L'Américain qui sert quand même globalement nettement mieux dans cette troisième manche, qu'il le maintient à flot. On va voir, parce que Coboli là, dans la deuxième manche, il avait serré le jeu de manière incroyable.
1: Ouais, gros service.
2: 15-0.
1: Ouais, il a forcé. Ah, hein.
2: 35.
0: Allez. Première balle pour Sfaïda.
1: Et voilà. 45, deux balles de 5 jeux partout à présent.
0: Sfaïda qui est bien plus relâché en première balle. On ne parle pas toujours de taille. On sait qu'il n'est pas très grand, 1m75, mais qu'on parle plutôt parler de rythme de frappe. Et pour le moment, eh bien, l'Américain est totalement en maîtrise au niveau du rythme. Regardez encore.
2: Sfaïda. Cinq jeux partout.
0: Voilà, il faut attendre son heure, tenir sa mise en jeu.
1: Ouais, ça fait longtemps qu'il avait pu essayer cet amorti, ouais. C'est très tôt dans l'échange. Il a surtout vu qu'elle n'était pas superbe, c'est pas la meilleure, mais il a surtout vu que son adversaire reculait.
0: Ouais.
1: C'est Sfaïda qui a un peu glissé pour reprendre ses appuis.
0: C'est pas très joli là ce qu'il a proposé à Sfaïda avec le coup droit, avec une prise regroupée où les doigts sont regroupés sur le grip de la raquette.
1: Non.
2: 15 ans.
1: C'est quand même la 19e faute directe en coup droit. Hein.
0: Oui, mais à tout moment, il a remporté 90% de ses points. Il les a remportés en frappant des coups droits dans l'échange. Donc. Regardez où il est pour se décaler.
1: Ouais, mais pourquoi vouloir se décaler avec une balle qui revient si vite?
0: Il a été surpris parce que le retour, pour une fois, il était beaucoup moins bombé qu'à son habitude. Et donc, il est venu, l'Américain, direct au contact de la balle pour frapper plus à plat.
1: Ah.
0: Non. Oh. Ouais, mais il frappe sur tout maintenant, Svajda.
3: Il prend sa chance, en effet.
2: 40-30.
0: Ouais, il fait reculer Koboli. 40-30.
3: Le baromètre de tous les joueurs du circuit, là maintenant, c'est la première balle de service. Et quand la première balle de service est en délicatesse, ça crée des soucis. Les plans de jeu ne sont plus les mêmes.
0: Il est aussi rentré dans la deuxième, mais cette fois-ci, ce revers s'échappe hors des limites du court. 6-5, Koboli.

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5: En jeu, c'est un tie-break ou alors ça sera la fin du match. Très adroit.
6: Il doute, Flavio.
4: Il faut passer bien plus au-dessus que cela si vous effectuez ce genre de coup.
6: Et du côté américain, c'est mon tournoi est réussi. Donc si tu veux aller plus loin, viens chercher.
4: C'est exactement ça.
6: Viens chercher ce match.
4: C'est parfait.
6: 40-0.
4: Fan de cette médiane.
6: Ouais. Et voilà un S qui nous emmène au jeu décisif.
5: Vous savez, j'attends en grand chelem depuis qu'on a mis le jeu décisif dans tous les grands chelems.
6: Vous pouvez être éliminé sans jamais avoir perdu votre jeu de service. Hein.
5: C'est mathématiquement possible.
4: Ici, on a quand même quelque chose qui vient de se modifier par rapport à tout ce qu'on a connu dans ce début de partie. C'est que Zvaida a beaucoup plus facile à remporter ses mises en jeu.
6: Ah, 1-0 Koboli.
4: Il doit vraiment faire attention Koboli parce qu'il joue beaucoup trop court.
7: 1-0 Koboli.
6: Là, on comprend comment il a sorti ses rounds de l'eau. Hein,
4: oui.
6: Un partout.
7: Un partout.
4: Il n'a juste pas envie d'être dehors de ce tournoi. De son tournoi, parce que c'est le tournoi de référence pour Vajda.
6: Ouais, c'est lui qui agresse et il vient au filet. 2-1.
4: Il devient le maître du jeu.
7: 2-1. Zvaida.
5: Deux services à présent, ouais, pour Flavio Cobolli.

0: Non, et le mini break réalisé. Il faut voir où l'Américain vient sur la deuxième balle. Il rentre dans le terrain.
1: 3-1.
2: Ah, c'est sûr que là, on a quand même cette impression que Coboli a tendance à reculer et à se crisper quelque peu. Mini break.
0: Ouais, elle a pris la ligne. On va vérifier. Il n'est pas sur la bonne marque. Hein.
2: Non, c'est, donc elle est plus à sa droite. Ah, c'est celle-là.
0: Ah ouais. Il ne regardait pas la bonne marque.
2: Ah, c'est dommage qu'il la joue pas. Enfin, en tout cas, il la joue qu'à moitié, celle-là. 3-2, il est toujours devant.
0: Zachary Zvaida.
2: Elle est longue.
0: 4-2.
2: Ah, il réussit tout ce qu'il entreprend.
1: 4-2. Zvaida.
0: Il passe toutes ses premières, 202 km/h.
1: 5-2, Zvaida.
0: Ah, il est vraiment dans un moment.
2: Il n'a fait qu'évoluer dans cette troisième manche pour vraiment trouver le relâchement nécessaire

0: Voilà une première de passer pour Koboli.
1: 5-3. Sliding.

0: Et attention sur la deuxième. Hein.
1: Ouais.
0: Svaydai, il a ce petit matelas, un mini break. Puis à mon avis, il va y aller. Voilà. Bon. Et c'est lui qui dirige. Hein. Il a les pieds dans le terrain. Il faut être capable de tenir à ce rythme.
2: 6-3.
0: Ouais, je pense qu'il lâche tout ce qu'il a. Mais comme vous l'avez dit, dans le temps. 6-3. 3 balles de 7 à présent pour Zachary Svaydai.
2: Merci.
0: Et voilà qui est fait. Zachary Svaydai qui décroche donc la troisième manche. 19e faute directe en revers pour Koboli. Je suis partagé parce que, alors bien sûr, toute manche gagnée est méritée. Néanmoins, si on voit le verre d'eau à moitié vide ou à moitié plein, selon, on peut se dire que ben, Koboli l'a laissé quand même vachement rentrer dans cette troisième manche en étant quelque peu moins agressif. Et à l'inverse, alors Vaida a pris énormément de confiance de par la qualité de sa première balle, mais aussi de par le fait que Koboli l'a laissé venir dans le terrain. Et comme vous l'avez dit aussi, Laurent, c'est que ce joueur-là n'avait vraiment plus rien à perdre. Il lui restait peut-être quelques minutes sur le central de Roland Garros, qui n'aura peut-être plus l'occasion de revoir. Et donc, il a fait abstraction de ça et il s'est relâché complètement pour sortir un tennis, somme toute, assez incroyable en cette fin de troisième manche.
1: Ouais, moi, je trouve qu'il a pris... depuis trois partout, il a quand même pris sa chance. Il a dû servir à 4-3, c'était déjà compliqué parce que vous savez que si vous perdez votre jeu de service, votre adversaire va servir pour le match. Il revient pour servir un moment à 5-4, rebelote à 6-5 et il gagne ses jeux de service assez facilement. Il n'a jamais été inquiété, il sort des grandes premières, on arrive au tie-break. Et à nouveau, il est agressif, c'est lui qui prend le jeu à son compte, du premier au dernier point. Il pousse, il empêche vraiment Flavio Koboli de développer son jeu.
0: Oui, alors c'est toujours un peu la question de savoir dans la durée. Il faut juste savoir s'il a quand même pas trop surjoué dans cette fin de manche, mais finalement peu importe parce qu'il est toujours là et il donne du fil à retordre à l'italien. Moi sincèrement je pensais pas capable que Vajda il s'enfilait cette troisième manche comme cela. Il était plutôt mal parti, mais chapeau. Et encore une fois, un match de tennis, eh bien, faut jouer jusqu'au bout.
1: Il avait quand même pris 2-7 à Cerundolo, Francisco Cerundolo, donc qui sur terre reste un excellent joueur, 25e tête dans ce tableau.

0: Et voilà, Koboli est le premier à revenir sur le court, mais c'est l'Américain Vaida qui va servir. Et on va déjà avoir une indication, est-ce qu'il va rester sur le même tempo, sur le même niveau, même qualité de première, même agressivité dans ses coups, parce qu'au début de match, c'était un autre joueur, c'était pas un joueur offensif qu'on avait, c'était un joueur défensif, très solide, qui renvoyait beaucoup de balles, mais qui ne prenait pas l'initiative. Et donc, il laissait Koboli sur les balles, dès qu'il y avait une balle un peu plus courte, le déborder.
1: Au service, Zakaris Vaida. C'est 0-15.

0: c'est lui qui tente maintenant d'interrompre avec les amortis, de casser un petit peu le rythme. 0-30.
1: Il a peut-être besoin de récupérer un peu plus longtemps. Koboli qui a décidé de resserrer le jeu d'entrée de quatrième manche.
0: Ah, elle est bien déposée de l'autre côté.
2: 15-30.

0: Oh là là, une lettre qui lui donne une balle assez courte, mais qui perd d'intensité forcément quand elle touche le fil. Elle rebondit assez haut, il faut s'engager. Et elle a, là, il a voulu le faire. Elle frappe la bande du filet. 15-40, deux balles de break d'entrée pour Flavio Coboli.
1: Après, la problématique, c'est l'incertitude que cela procure.
0: Ah, une bonne première pour écarter une balle de break. Il en reste une à sauver pour Zachary.
1: Je ne comprends pas Coboli parce que là, dans toute la quatrième manche, lorsque l'Américain était en difficulté à 15-40, il venait systématiquement sur la médiane. Ça a encore été le cas cette fois-ci. Donc il doit partir plus tôt.
0: Oh, 40 partout.
2: 40 ans.
0: Ah oui, ouais, il y est à partir du moment où l'Américain recoupe pour fermer l'angle, il ouvre derrière.
1: Hein. Oui, et puis c'est, ça fait quand même pas partie de sa palette de couleurs. Les volets, c'est pas trop son truc et donc il faut le faire jouer.
0: Tantôt, il en a déposé deux.
1: Oui, alors deux, oui, mais c'est quand même pas trop son truc. Hein. On voit qu'il touche derrière, qu'il n'a pas, pas beaucoup d'habilité de ce côté-là.
0: Troisième occasion pour Flavio Coboli sur une deuxième cette fois-ci. On va voir quelles sont les intentions de l'Italien. Et il est allé avec son coup droit. Il a contourné son revers, Flavio Coboli. Et réalise le break.
1: C'est une bonne frappe. Alors pourquoi je dis ça? Parce qu'elle est très lucide, cette frappe. D'habitude, il peut contourner et frapper très très fort en prenant zéro marge de sécurité par rapport au filet. Ici, ça n'a pas été le cas. Je vous ai dit en début de reportage, Coboli, il en a encore physiquement sous le capot. Il a joué bien moins longtemps. Et donc, c'est aussi grâce à cela qu'il peut serrer les jeux d'entrée de manche.

0: 15-0.
1: Ah, si la première passe, surtout de ce côté-là, quand il arrive à le déporter, 30-0. Eh bien Flavio Coboli a vraiment le cours ouvert, il peut choisir.

0: Les premiers services.
1: Non. Ouais, c'était long, ça, c'était long.
0: 35.
1: C'est tellement tentant de se redresser pour aller chercher de la longueur. Et malheureusement, on perd en qualité. Surtout, on perd le contrôle de la frappe à cette vitesse. Et je vous l'ai dit, quand elle passe de ce côté-là, sa première balle, il est dans un fauteuil. Soit il a une balle facile à jouer, soit il n'en a pas. En l'occurrence, ici. 45 et deux occasions maintenant pour Flavio Cobolli de confirmer son break. Voilà qui est fait. Break confirmé.
0: Cobolli mène 2-0.
2: Voce, allez.

0: Oui. Il faut être un petit peu plus profond, plus efficace, plus agressif dans le chef de l'Italien. Sinon, ben c'est la punition derrière, on le voit, avec Zvezda.
1: Et puis aussi, à un moment donné, il l'attend là. On va voir, il l'anticipe après sa reprise d'appui. Donc c'est sûr que ça lui permet d'être en équilibre pour effectuer ce fantastique revers.
0: Voilà. L'illustration, quand les frappes sont plus profondes,

Et non. Ça, c'est un échange. À un moment donné, Koboli a été 2-3 fois en défense pour finalement parvenir à un équilibre dans l'échange. Et grâce à la qualité de son verre, à mettre Vaïda en difficulté. Dire que l'Italien, là, il sert le jeu.

0: Merci. 15-40. Je pensais qu'elle allait rester dans le dans les limites du cours.
1: 15-40.
0: Grande énergie, hein. Grande énergie. Il n'y a pas besoin de traduire, hein.
2: C'est sûr que la difficulté, c'est que tout son jeu est basé là-dessus. Il a besoin d'énergie, il a besoin de vitesse.
0: Voilà. Et voilà, c'est dedans. Jeu pour Flavio Cobolli. Double break pour l'Italien. 27e coup droit gagnant. Et c'est 3-0.
1: 3 jeux à 0.
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Une boxe qui s'est levée comme un seul homme, ce boxe italien. Le point levé. C'est important de remporter ces jeux par rapport auxquels on investit énormément, avec beaucoup de courage, avec de la volonté, essayer de combattre et contrecarrer l'autre. Donc, quand ceux-ci sont ponctués par une victoire, eh bien, c'est sûr que c'est tout un boxe qui se lève. On l'a vu, hein, il ne faut pas que Coboli relâche la pression. Il doit continuer à travailler. Oui, celle-là, elle est déposée de l'autre côté. 15-0.

Et non, celle-là reste dans la bande. Il avait changé de tactique, veut faire courir son adversaire. Deux heures trente de match.

0: Elle est bonne.
1: Ouais. 15-30.
2: 15-30.
0: J'ai l'impression que sur cet échange, et eh bien sur ce point, Vajda s'y remet. A frappé fort. Bien plus à plat avec le revers à deux mains. On retrouve un peu le joueur qui a remporté le tie-break. À s'appliquer à faire passer les premières de ce côté-là, ça lui facilite vraiment la vie.
3: Il en aura gagné un bon nombre de points là, de gauche à droite, avec un effet lifté sortant.
1: Balle de 4-0 à présent pour Flavio Coboli.
0: Avant de frapper, il faut toujours faire les efforts au niveau du jeu de jambes, ce qui n'a pas été le cas. Jvajda

0: Booth!
1: Non, celle-là aussi reste dans la bande. 40 partout.
2: 40 à.
1: Par moment, l'Italien est en souffrance. Un manque de lucidité, ça, pour jouer ce coup-là comme cela. Avantage Zvajda. On dirait que dans sa tête, il n'assume pas l'échange. En tout cas, plus l'échange. C'est bien aussi d'en changer et de servir un peu sur le corps. Beaucoup de joueurs sont comme ça, un peu superstitieux. Où là, il vient de redemander à la petite ramasseuse de balles de lui rendre la balle à laquelle il avait servi un point gagnant. C'est parfait. C'est sûr que quand il ne doit pas bouger et qu'il est très stable au niveau du bas du corps, alors à ce moment-là, il peut vraiment envoyer du lourd et lui-même mettre son adversaire du jour à 2 mètres de la balle. Voilà, on l'ouvre d'un côté et on a tout le côté opposé ouvert. Non.
2: Out. Égalité.
3: Et ça fait du bien.
1: Bravo.
3: Avantage, ça donne un peu d'air. Avantage, Koboli, nouvelle occasion de mener 4 jeux à 0.

0: 嚯！Bah, ça me manque de lucidité. Pourquoi est-ce qu'il revient côté coup droit? 40 partout.
1: Égalité.

Une bonne première. Ouais. Elle est là quand avantage il en a besoin. Cobolé. Et encore une occasion pour Coboli de mener 4-0.

0: Oh là là.
1: Pop, pop, pop, pop.
2: Égalité.
0: Ça, ça manque un petit peu au niveau des jambes là.
3: Ah, il a beaucoup plus travaillé en rotation du haut du corps qu'en transfert du bas du corps, de l'arrière vers l'avant.
0: Dessus, c'est là, non?
3: Oui.
2: Avantage Kobolin.
1: Comme c'est difficile de le faire, ce coup droit-là. Vraiment, avoir un gainage exceptionnel du haut du corps.

0: Et non. Il y a une autre lettre dans ce jeu-ci. Rappelez-vous tout à l'heure en début de jeu qui avait été à l'avantage de Svaïda. 4-0. Mais 2h40 et on a quand même le sentiment qu'il est un petit peu éprouvé, Flavio Coboli.
1: Il a quelque part un jeu tellement explosif qu'il est obligé d'utiliser son potentiel physique à 100% sur chaque balle lorsque l'échange débute. On l'a dit, hein, il est systématiquement en train de tourner autour là avec son coup droit et même très régulièrement il a les deux pieds dans le couloir, donc ça demande vraiment beaucoup de dépenses physiques et donc c'est pas anormal de le voir de temps en temps à la peine, à la recherche de son souffle. Rappelez-vous, il a beaucoup travaillé dans cette quatrième manche au tout début pour breaker d'entrée, pour consolider sa mise en jeu.
0: 4-0 et c'est la preuve qu'un match n'est jamais fini, on l'a vu avec ce dernier jeu.
1: Non.
2: 0-15.
0: Voilà, une bonne première pour revenir à 15 partout.

0: Oh ça, ouais.
1: C'est trop neutre.
2: 35.
3: Okay.

0: 40-30.
1: Une double faute.
0: Let premier service.

0: Ouais. Jeu pour Zvezda, qui n'est plus mené que 4 jeux à 1.
1: Kobori mène 4 jeux à 1.
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5: Reprise.
6: On va voir maintenant comment Flavio Coboli va gérer son jeu de service. Les deux derniers jeux ont été difficiles. Il s'en est sorti sur son jeu de service, mais par contre, on a vu qu'il était un peu en dedans sur le jeu de retour.

0: comprends pas pourquoi systématiquement changer alors que ça fonctionne si bien, l'effet kické sortant.
1: 30-0.
2: Et non, elle n'est même pas dans les limites du terrain du double.
1: 35.
2: Il y a un article dans l'équipe sur les popopo là.
0: Comment ça popopo.
2: Ah non, c'est pas le même. Le cri des supporters là, qui commence un peu à saouler certains joueurs. C'est trop long.
0: Voilà. Schéma classique. Juste une frappe de balle. Un point dans l'escarcelle

0: Elle est bonne, celle-là.
1: Il l'a pas vue. Elle est bonne. Ça veut dire que Flavio Cobolli mène 5 jeux à 1 dans la quatrième manche.
2: Cobolli mène 5 jeux à 1.
1: Et on sait en Italie, mieux qu'ailleurs, qu'il faut se méfier quand on mène 5 jeux à 1 sur le châtrier et qu'il vous reste un jeu pour passer le tour.
2: 15-0.

15 ans.

0: Oh, ok, elle est belle.
1: En pleine extension.
0: Celle-là n'est pas simple à effectuer, donc il faut vraiment faire très attention de la toucher devant.
2: 35.
0: Ce qui s'est produit. Après, Coboli est en coup droit, il n'a fait que passer à croiser depuis le début de la partie, donc il y a une légère anticipation de l'Américain.

0: 45.
1: Et deux occasions maintenant pour Zachary Sfaïda de revenir à 5 jeux à 2.
0: Je Sfaïda.
1: Et voilà qui est fait.
0: 5 jeux à 2.

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3: Moment de vérité pour Flavio Coboli au service. 5 jeux à 2. Un jeu le sépare de son quart de finale.
4: C'est le moment de vérité aussi pour l'autre. Hein.
3: Oui, mais il est au service, donc il a en théorie un petit avantage.
4: Ouais. 2 breaks d'avance.
3: Ouais. Bravo. 15-0.
2: 15-0.

Il a encore essayé les mêmes retours que dans le tie-break, mais cette fois-ci, ça sort 30-0.

0: Ouf! Ça, c'est un boulet de canon. Heureusement, parce qu'il était dans les panneaux publicitaires. Oh, elle est longue.
1: Elle est dehors.
0: Pour s'offrir une balle de match, c'était... Et non, ce sera 30 partout. Oh, quel retour une nouvelle fois. 30-40 et une première balle de des breaks dans ce jeu. Première occasion pour l'Américain de gommer un des deux breaks de retard.
2: Il a un coup droit, Vaida, qui est parfois juste incroyable, de facilité, d'aisance.
0: C'est comme tout à l'heure, hein. Comme dans le tie-break. Il se dit tant qu'à faire, sous pression. Et on lâche tout. Jeu. Zakaris Vaida. 5 jeux à 3 pour Kovoli.
2: Pourtant en grande difficulté là sur ce coup.
0: On pourra peut-être parler de cette balle à 30-15. Hein, ce coup droit, ce long coup droit. Frappé sans trop de sans prendre de précautions. Non. 0-15. Et cette fois-ci, il ne sait pas y aller. Il venait de loin. 15 partout. 15 ans.

0: Ouf, elle est dehors. Elle est à côté, celle-là. On a de nouveau l'impression que son coup droit sort moins de la raquette et qu'il a tendance à le forcer.
1: Et non, elle reste aussi dans la bande du filet, 45.
0: Tellement bien joué.
2: 45.
0: Comme quoi, quand un joueur a vraiment plus rien à perdre, comme c'est le cas ici, eh bien, peut sortir des coups, mais juste lunaire. Et voilà
1: le jeu pour Zachary Zvaida. 5 jeux à 4 à présent.
2: Kobori mène 5 jeux à 4.
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4: Flavio Comolli, qui se retrouve au service après quasiment 3 heures de match, un adversaire qui n'a plus rien à perdre.
5: Comolli qui a toujours toutes les cartes en main.
4: Ah, sa situation est plus enviable que celle de Zvaïda, mais c'était 5-1.
5: Elle est bonne.
4: Ouais, tout à l'heure, ça va peut-être se jouer à ça. Hein. Comolli a eu un coup droit tout à l'heure à 35 qui sort de quelques centimètres. Et ici, c'est la rente. 0-15, il est déjà un peu en difficulté sur son service, l'Italien.
5: Ouais. Comme quoi tous les points sont tellement difficiles. Il a besoin de se battre d'abord contre lui-même et puis forcément contre un adversaire qui peut jouer les yeux fermés et qui tape très fort sur toutes les balles.
6: Merci.
4: Il faut surtout la première chose pour Comolli, c'est trouver des premières. Hein. Sentiment de revivre un petit peu la fin du troisième set.
5: Il touche beaucoup trop bas en première balle depuis maintenant pas mal de temps.
6: 15-30.
5: Au moins, quand il lift de gauche à droite, ça ne sera jamais arrivé de toucher trop bas. Par contre, quand il est à plat, là, de droite à gauche, il ne va pas la chercher suffisamment haut.
4: Et là, il a laissé rebondir, trempe partout, il va redemander la balle.
6: 31.
5: Attention, pas forcé à 30 partout, relâché.
4: Pas de première. Hein.
6: Ouais. Out.
4: Ouais, elle était dehors, elle était dehors.
5: C'est bizarre ce qu'elle a fait parce qu'elle a bougé.
4: Ah ouais, le point est important et pas de discussion chez l'Américain. Il est juste venu voir. Comportement exemplaire.
5: Ouais. Cela dit, il ne peut pas faire grand-chose. Hein.
4: Ah, il peut discuter, parce que le juge de ligne, je peux vous dire, on en a vu, le juge de ligne n'a pas réagi, donc il veut dire, êtes-vous sûr, allez vérifier, c'est bien celle-là, il y a moyen de s'énerver. Ouais. Hein.
5: Peut-être pas trop le moment.
4: Balle de match pour Flavio Comolli.
5: Celle-là est bien dehors.
4: Oh non! Complètement loupé son coup droit, une nouvelle fois en essayant de contourner son revers.
5: C'est presque la première fois qu'il décentre du match, donc c'est la preuve qu'il est quand même lui aussi sous tension.
4: Oh là là, c'est bien! Et c'est une balle de débreak.
5: Le problème, c'est qu'il l'attend là maintenant.
6: Avantage Zvaïda.
5: J'ai l'impression qu'il peut frapper aussi fort qu'il veut. Eh bien, Zvaïda sait où la balle va arriver, en tout cas dans cette zone.
6: Merci.
4: Et voilà le débreak, 5 jeux partout. Ce point à 30-15 tout à l'heure.
6: 5 jeux partout.
5: Alors, il y a évidemment ce point, comme il y a quelques points qui peuvent faire qu'un set bascule ou pas. Là, on a quand même deux breaks d'avance. Et ce qu'on peut remarquer, c'est que c'est juste incroyable la différence de niveau aussi de son adversaire qui, le stress, il ne sait pas ce que c'est. La tension du match, il ne sait pas ce que c'est. Il réussit tout ce qu'il entreprend. Là, c'est reparti.
6: 15-0.
4: Ouais, non, elle est dans le couloir, ça l'a déposé dans le couloir, 15 partout.
6: 15 ans.
4: Celle-là, il la rentre.
5: Ouais.
4: 15-30. Et il va chercher le soutien du public à Flavio Cobolli.
5: C'est vraiment bien effectué parce que là, Zvaida avait effectué une magnifique volée bien profonde. Pour une fois, l'Italien a pris l'option de la frappe parallèle. Regardez le passing avec beaucoup de sécurité par rapport au filet. Une balle qui retombe juste devant la ligne.
4: Partout.
6: 30 ans.
5: Ah, il faut se concentrer sur ce coup-là. À ce moment-ci de la partie, il n'y a pas à le rater. Coup droit sur deuxième balle de service.
4: Surtout, c'est une balle de 6 jeux à 5 pour Zachary Zvaida qui était mené 5-1 dans ce troisième set, dans ce quatrième set. Et voilà qui est fait de 5-1 à 6-5.
6: Zvaida mène 6 jeux à 5.
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6: Reprise.

0: Ouais. Et là, il sert simplement pour rester dans le set maintenant. Scénario différent.
1: C'est quand même incroyable ce qui est en train de se passer là.
0: Il a servi à 5-2 et à 5-4 pour le gain du match.
1: Il a eu balle de match.
2: Ouais.
0: Non, ça c'est d'or.
3: 30-0. Les premiers services.
0: Zéro. Et là, il doit se dire pourquoi j'ai pas servi comme ça à 5-2 ou à 5-4. Trois occasions maintenant pour Flavio Coboli de décrocher le jeu décisif du quatrième set. Oh là, avec un effet rétro en plus. Jeu Coboli, 6 partout. Et je n'en démords pas, hein, Didier. Il y a beaucoup trop de fautes directes dans le jeu de l'Italien. 53 fautes directes depuis le début du match. 47 seulement pour son adversaire. Au niveau des coups gagnants, c'est 56 pour 34.
1: Ça vient presque de doubler dans la quatrième manche.
0: Non, il y en a déjà eu beaucoup. J'avais déjà signalé dans le deuxième. Hein. Il y a énormément de déchets dans ce jeu. Non, c'est dans le couloir.
3: 1-0, Zvaida.

0: Un point partout.
1: Un partout.
2: Il faut qu'elle recherche vraiment, Koboli, le relâchement au niveau du coup droit qui va lui permettre d'augmenter la rotation de la balle pour repousser l'Américain, parce qu'à partir du moment où il frappe trop à plat, ça revient, mais comme une balle de ping-pong. Non. Il doit quand même être prêt, Koboli, à prendre des coups, parce que c'est pas la première fois qu'il se retrouve dans une situation où il est obligé de se redresser complètement avec le revers. Il retrouve un peu plus de mobilité entre les frappes, pouvoir rendre les coups qu'il reçoit.
0: Un mini break pour Zachary Zvaida. Oh, une double faute. 179, on va chercher la médiane.
2: Au niveau du rythme, c'était vraiment pas top. C'est une grosse double faute, ça.

0: Il n'arrive plus à mettre l'Américain sous pression. 3-2.
1: Il est beaucoup trop tendu sur ses frappes.
2: 3-2.
1: Ça, exact, ça ne peut pas fonctionner comme ça. Pour l'Américain.

0: Ouais, il serre le point, il a raison, 3 partout.
1: Et du côté américain, c'est vraiment ça passe ou ça casse. Hein.
2: Ouais, surtout côté coup droit. Alors, il en a peur, évidemment, parce qu'il a pris énormément de coups. Moi, je pense qu'il doit restructurer son jeu et penser à ce qu'il a fait pendant une heure et demie, relativement bien, à savoir tenir la diagonale avec son vert dans le revers de l'américain et puis attendre la bonne pour se décaler et y aller progressivement. Attention de se perdre, de ne pas se perdre plutôt dans les choix tactiques de la part de l'Italien.
1: Encore un service pour Flavio Cobolli. Toujours pas de première.
0: Service sur le corps. C'est la première fois, je pense, sur les deux tie-breaks. C'est la première fois qu'il passe devant.
2: Cobolli. Et puis surtout, il vient trop peu souvent sur le corps de l'Américain, Cobolli.
0: Zvaigznes, deux services à présent pour lui.
1: Important pour l'Américain de prendre les points pour rester au contact et de pouvoir passer à 5-4.
2: Non.
0: Il y avait beaucoup d'applications dans le chef de Zachary Zvaigznes. 4 partout.
3: Quatre partout.
1: Je crois que le radar a un peu pris chaud, 263 km/h.

0: Oh là là, 5-4 Koboli qui avait anticipé hein, sur le, la deuxième. Il était mis dès que la balle elle était lancée. Il s'est décalé pour pouvoir frapper en un grand coup droit, mais ça n'a pas suffi pour être gagnant.
1: J'en démords pas, Koboli doit vraiment restructurer son jeu autour du revers de Zvaida.
2: Deux services pour l'Italien qui mène 5 jeux à 4 dans ce jeu décisif.
1: Ouais, mais c'est pas juste le partout. La première balle n'est pas juste. Je comprends pas du tout ce qu'il cherche à faire. Je veux bien qu'en deuxième on puisse venir de temps en temps côté coup droit, mais en première ça marche tellement bien côté revers. Là l'Italien il doit se reprendre mentalement,
0: et au bout de ce point il y aura soit une balle de 7 soit une balle de match.
2: Ça doit bouillir dans la tête du Florentin.
0: Et voilà la balle de match, mais ce sera sur le service de Zachary Zvaida.
3: 6-5.
2: J'ai pas fait les comptes, il faudrait qu'on retourne dans les stats sur le site, mais je pense qu'il a passé maximum deux premières, hein, Koboli, dans son. Il vient de passer celle-ci.
1: En tout cas, de droite à gauche.
2: Zvaida au service, il est mené. 2-7-1, 6-5.
3: L'aide premier service.
2: Lui ne se trompe pas de zone, il va chercher le revers de l'Italien. Attention à la deuxième.
1: Alors un décalage ou pas?
0: C'est terminé, il s'en sort Flavio Koboli, il s'en sort finalement, mais cette balle de match est à l'image de toute la rencontre. Hein. Ça a été compliqué,
1: ouais.
0: Compliqué, et voilà, félicitations à Zachary, aussi Zachary Zvaida pour tout son parcours et pour ce qu'il a montré. Ah, s'il avait pu jouer au même niveau des fins de 3e et 4e set pendant tout le match aujourd'hui, je pense que c'est lui qui aurait été devant. Et il y a eu un petit peu de, je vais pas dire de panique, mais de stress quand même dans le chef de Flavio Koboli. C'est vrai qu'il est tête de série numéro 10, c'est vrai qu'il est pointé aussi comme un des candidats à la finale. Et oui, là c'est plus facile maintenant pour Flavio de laisser sortir tout ce stress qu'il habitait, Flavio Koboli.
1: Comme quoi, quand même, même s'il y a une différence, vous l'avez dit, de niveau, et qui s'est vu pendant une heure et demie, puisque Koboli a mené, somme toute, assez facilement de 7-0, et bien,
2: et à tout moment... 5-1, ouais. 5-1 dans la dernière manche.
1: À tout moment, il faut vraiment rester vigilant, parce que les niveaux s'équilibrent, et surtout, émotionnellement, c'est pas toujours simple de gagner un match de tennis.

0: Voilà. Zachary Zwaeza qui fera l'interview avec Caroline Garcia.
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2: Flavio, congratulations. That was a great battle out there. You won the first two sets a bit easier, and then the match got a bit more complicated. How happy are you with your performance and how you stayed positive and confident?
3: Merci à tous again. The only thing that I understood today is the match is never done, and I almost shit on my pants. And now I'm happy, but I'm still nervous. I have to recover a bit now.
2: That means being nervous. That means also you care, and that it's a very important tournament. You're qualified for your first quarterfinal here in Roland Garros, your second overall. How special is it?
3: Yeah, I always say that this is my favorite Grand Slam, and I love to play on clay, and I love to play in France. The crowd is unbelievable, and you guys helped me a lot today to finish the match. That it was really important for the next round. And I also want to say thanks to my team. I think also them, someone shit on the pants, but we are really happy to have the chance to and the honor to play another match here. So I'm looking forward for the next one.
2: Italian tennis is doing great. There is two more players from Italy playing today, later, and obviously we know Yannick Sinner is having a great year so far. How special is it to be part of this amazing generation and doing so well?
3: Yeah, part of the team is from the Federation, so I want to say thanks to give me the opportunity to play my best tennis every week, and it was also the Filippo watching me, and the president. So I was really nervous today, but thank you guys. Also for you that I'm here today, and I want to wish all the best for Matteo and Matteo for the fourth round.
2: We know you're a big fan of football, and we heard that maybe the trophy of the Champions League is coming here today with few players from Paris. 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
3: Yeah?
2: Are you going to stick around maybe today?
3: 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So be careful.
2: Thank you so much, Flavio Cavoli, qualifié pour son premier quart de finale à Roland Garros.
0: Donc, je vous fais le résumé de cette interview sympathique de Cavoli qui répond à la question de Caroline Garcia dans cette grande bataille, victoire en 2-7 facile au début, puis c'est devenu plus difficile. Comment est-ce que tu as pu garder cette confiance en toi? Il dit d'abord merci encore. Et ça prouve qu'un match n'est jamais fini. Bon, aujourd'hui, c'est vrai que... Je ne vais pas traduire littéralement ce qu'il a dit, mais j'ai eu un peu peur et j'ai eu des difficultés à conclure. Et je suis heureux d'être passé. C'est ton premier quart de finale à Roland Garros. Oui, c'est mon favori, c'est mon grand chelem favori. J'adore la terre battue, j'adore la France. Et je remercie encore ce public qui m'a aidé, qui m'a soutenu, qui m'a porté pour finir cette rencontre. Je remercie également mon box et mon équipe. Et je pense que là aussi, il y en a quelques-uns qui ont dû avoir peur. dans le box, mais bon, voilà, maintenant l'objectif c'est le prochain tour. Il y aura deux autres joueurs italiens et c'est une génération exceptionnelle. Il dit oui, je suis heureux de faire partie de cette équipe et je remercie notamment Filippo Volandri, capitaine de Coupe Davis de l'équipe italienne qui est là et qui le soutient, et cette fédération qui me soutient, qui me permet tous les jours de, et qui me donne l'opportunité de jouer mon meilleur tennis et de pratiquer le tennis que j'aime. Et puis pour tout à l'heure, je voudrais soutenir et déjà apporter mon soutien à Matteo et Matteo, puisqu'on le sait, Berrettini et Arnaldi se succéderont sur le cours Suzanne Lenglen. Fan de football, le trophée pourrait venir. Bon, c'est pas une surprise, il viendra. Il faut pas jouer un faux suspense avec quelques joueurs du PSG tout à l'heure, sans doute dans le match de la Française Paris. Et est-ce que tu vas rester? Il dit bah non, je ne vais pas rester. Bon, supporter, je sais qu'il y en a beaucoup ici. Je vous avais demandé de me laisser dormir il y a deux nuits, vous ne l'avez pas fait. Bon, mais je voudrais quand même féliciter le PSG pour sa victoire et son titre européen. Mais attention les gars, soyez vigilants, parce que l'année prochaine, l'AS Roma sera en Ligue des Champions. La suite du programme, eh bien, on va retrouver Philippe Dehaas et Thibaut Rinchon sur le cours Suzanne Lenglen, avec un match dans le tableau féminin entre Madison Keys et son adversaire Diana Schneider, la Russe. On refait un petit tour par Bruxelles et puis direction le cours Suzanne Lenglen.
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10: Bonjour tout le monde, ravi de vous accueillir en ce début de deuxième semaine ici à Roland-Garros avec à mes côtés Philippe Dehaas. Salut Philippe.
11: Bonjour Thibaut, bonjour à tous.
10: Ravi de commenter ce match avec vous et cette deuxième semaine avec vous. On est donc du côté du cours Suzanne Lenglen pour le match entre Madison Keys, 19e au classement WTA, et Diana Schneider, 23e au classement WTA. Et bien on a déjà eu un break de chaque côté, Philippe, avec, pour planter un petit peu le décor, honnêtement, une Madison Keys qui a une belle carte à jouer dans ce tableau, parce qu'il ne fait pas bon être une tête de série. Je regardais un petit peu dans les 10 premières têtes de série, il ne reste que Sabalenka, Svitolina et Andreeva, puisqu'on a eu l'élimination de Rybakina, de Swiatek, de Gauff, de Pegula, d'Anisimova, de Mboko et de Mukova. Donc honnêtement, Philippe, je pense que ce serait une belle année pour Madison Keys pour aller chercher un deuxième grand chelem. On se souvient qu'elle a été chercher l'Open d'Australie 2025, son tout premier à 29 ans. Hein. C'est très tard. Je regardais un petit peu la moyenne de victoire, de première victoire en grand chelem, c'est 22 ans. Donc c'est vrai que c'est très tard pour elle. Et c'est une belle occasion d'aller chercher un deuxième pour elle.
11: Oui, alors elle est quand même... Elle n'est pas en terre inconnue à Roland, hein, puisqu'elle a déjà fait finale aussi, il ne faut pas l'oublier, face à sa compatriote Sloane Stephens. Donc c'est une surface qu'elle maîtrise très très bien. D'ailleurs, elle va systématiquement jouer le tournoi de Charleston après Indian Wells Miami, hein, qui est un tournoi sur terre. D'ailleurs, elle n'est pense qu'elle s'est blessée après cette compétition-là parce qu'elle était absente pendant un bon mois, donc elle n'a pas beaucoup joué cette année.
10: Elle n'a pas beaucoup joué sur terre, c'est vrai. Elle a été blessée au trophée Clarins. Et puis elle a manqué du coup le WTA 500 de Strasbourg. Et puis, eh bien, elle a dû faire l'impasse sur Madrid à cause d'une intoxication alimentaire. Donc c'est vrai qu'elle n'a pas beaucoup de matchs sur terre cette saison.
11: Elle n'a pas beaucoup de matchs sur terre. Elle n'a pas beaucoup joué non plus. Et donc elle est, elle arrive fraîche. Et puis elle adore la terre battue. Elle joue extrêmement bien sur cette surface. Pour une américaine, c'est pas courant. Et pourquoi elle joue bien? Parce que d'abord elle bouge bien, ça c'est une première chose. Elle sert très très bien, elle est très très solide du fond, elle est très talentueuse. Madison Keys, elle est capable de bien varier aussi. On sait que c'est très important sur terre battue de ne pas jouer que à plat, que tendu, de mettre de l'intelligence dans son jeu. Et Madison Keys, elle est capable de faire tout ça. Mais attention aussi à son adversaire, qui n'est pas n'importe qui, pas très connu. Hein,
10: non, mais elle était tout de même 11e mondiale. Hein. C'était pas plus tard qu'au mois de mai. Donc il faudra s'en méfier. Pardon, et on a été sauvé une balle de break là, du côté justement de Schneider.
11: Schneider qui a commencé à vraiment sortir du bois en 2024, où elle fait une très très belle année, en jouant plusieurs finales, notamment sur gazon. Donc c'est une fille gauchère aussi, très talentueuse, très complète, capable de bien mixer, de bien varier.
10: Oui, c'est un peu le point chez elle, hein, la variation. C'est ce qui pourrait aussi ennuyer Madison Keys, surtout avec son coup droit de gauchère, avec des angles qui vont peut-être un petit peu plus surprendre l'américaine.
11: Oui, on va avoir vraiment un chouette match de tennis avec des filles qui jouent au tennis, hein, qui varient, je le disais, qui ont un QI tennistique au-dessus de la moyenne. Et donc, ça va être plaisant à suivre.
10: Et c'est une balle de 2-1 pour Schneider.
0: Égalité.
10: Qui termine dans le filet. Oui, Schneider, vous parlez de son année 2024. 3 titres en 2024, 4 même en 2024. C'était une grosse année et surtout sur 3 surfaces différentes. Donc, ça montre un petit peu la variété aussi et la polyvalence de cette joueuse. Qui joue, vous l'avez dit, sur la variation. Alors du côté de chez Madison Keys, on est dans un côté très offensif, très puissant, qui essaye de prendre le contrôle du point assez rapidement.
11: Après, on en a beaucoup parlé depuis le début de la semaine, Thibaut, avec les conditions de jeu, évidemment, très chaud, qui favorise les attaquants et les attaquantes. Et comme vous le disiez très bien, Madison Keys, elle est plutôt dans la catégorie des filles très offensives. En général, comme le sont d'ailleurs toutes les meilleures joueuses du monde, il y a très très peu de filles qui ne frappent pas très très fort. En tous les cas, aujourd'hui, chez les filles, pour gagner un grand chelem, eh bien, il faut être capable de frapper, mais avec beaucoup, beaucoup d'énergie dans la balle. Et les conditions de jeu favorise évidemment ce jeu offensif.
10: Et voilà déjà un troisième break dans ce match 2-1 pour Madison Keys.

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2: Et donc on n'est pas encore parvenu à garder son service, ni du côté de Madison Keys, ni du côté de Diana Schneider. Schneider qui a éliminé Renata Zarazoa au premier tour, la Mexicaine. Et puis McCartney Kessler au second tour. Et puis au troisième tour, Oleksandra Oleinikova. Elle a passé 4h43 sur le terrain. Un peu plus de 5 heures pour Madison Keys, donc assez équilibré.

0: Ouais, ah, c'est dommage, c'était bien construit de la part de Madison Keys. Elle a été un petit peu gênée par cette bande dans la construction de son point.
1: Ouais, très intelligemment joué ici de Schneider qui décide de suivre ce lob plutôt que de reculer. C'est bien joué. On l'a vu ici aussi, une des armes hein, de l'américaine qui sait son service, et notamment le kick, l'effet qu'elle peut mettre presque comme un homme. Hein. Elle est très très grande.
0: Et elle n'est pas dessus, Schneider. Oui, gros premier service et gros coup droit qui est considéré par certaines de ses adversaires comme l'un des meilleurs coups droits du circuit. Très puissant.
1: Clairement. Dans le top 3, hein, certainement, avec Rybakina. Et bien sûr, Sabalenka.
0: Elle est tentée de gêner l'américaine du côté de son revers pour Schneider.
1: Oui, il est fait. Hein. Je vous parlais de son kick.
2: 30 ans.
1: Là, c'est encore un bel exemple de Kiss. La balle monte très très haut. Donc ça change le point d'impact au retour. Hein. Idéalement, toujours le point d'impact, essayer de l'avoir, de toucher la balle entre la hanche et les épaules. C'est plus ou moins dans cette zone-là qu'il faut toucher la balle.
0: On parlait de la première de Keys, elle doit encore un petit peu se régler hein, dans ce début de match.
1: Celle-là est un peu courte par contre. Ouais.
2: 30-40.
1: Et Schneider en a bien profité.

0: Oh, elle avait bien avancé dans le terrain, mais c'est une grosse faute là pour Madison Keys. Et un jeu particulièrement mitigé pour l'américaine.
1: Oui, je vous parle de ses qualités de serveur, mais elle n'est pas son service.
0: Elle est en train de nous contredire sur tous les aspects. Une grosse faute en coup droit et une première qui ne passe pas pour le moment. Et voilà un nouveau break, match de break. 4 breaks pour le moment, 2-2.

Et ça fait beaucoup de fautes dans ce début de match. Déjà à 8 fautes directes de part et d'autre en 4 jeux et 1 point, c'est déjà beaucoup.

0: Elle part à la faute encore, hein, Schneider qui, je pense, le sent et a compris hein, qu'elle ne doit rien faire d'autre que de rester solide. Faire bouger Madison Keys qui part à la faute hein, depuis tout à l'heure, un peu trop rapidement.
1: Et parce que c'est ça aussi, cette volonté de prendre le contrôle du point, elle surjoue aussi un petit peu parfois Madison Keys, et pour l'instant c'est le cas. Elle ne veut pas trop faire durer les échanges, un petit peu aussi une de ses caractéristiques. Non, et encore une faute directe.
2: 40-0.
1: Décidément, dans ce début de rencontre pour Madison Keys, déjà la dixième faute directe. Et trois occasions de prendre pour la première fois son service du côté de Schneider.

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2: Et on vous a parlé des joueuses éliminées par Diana Schneider dans son parcours vers ce huitième de finale du côté de chez Madison Keys. On vous rappelle, elle avait éliminé notre compatriote Anna van de Winkel au premier tour, 6-3, 6-0. Et puis Rosic, la Croate, 6-4, 6-4. Et puis un gros match face à Victoria Mboko, tête de série numéro 9, la jeune Canadienne qui monte, en 2h30 de jeu. Oh, bien jugé ça de la part de Madison Keys.

0: C'est... On n'en a pas beaucoup vu hein, depuis le début de la rencontre, des amortis, mais c'est toujours une belle option.
1: Oui, c'était bien construit, surtout, mal payé.
0: Oui, surtout que Madison Keys, c'est pas la plus rapide non plus hein, dans la course vers l'avant. Après, il faut oser la faire, évidemment. Se cherche toujours hein, sur sa première balle de service.
1: Je demande si on n'a pas demandé de servir au corps.
0: Oui, oui, depuis tout à l'heure, hein, les coachs donnent les infos sur les zones de service.
1: Ce qu'elle a fait, annoncé dehors, elle était confirmée par l'arbitre.

0: Ouais, elle déplace bien Madison Keys pour le moment, Schneider.
1: Ouais, elle pourrait être un peu plus offensive aussi sur les deuxièmes balles. Hein. Schneider prend la balle un peu plus tôt. Un peu plus audacieuse. Oui, elle reste hein, sur le à la même place.
0: Des limites aussi, ouais, celle-ci. Mais elle les négocie pas mal, ces deuxièmes balles de Keys, parce qu'elle remonte très très fort.
1: Effectivement, c'est un très bon... C'est la deuxième option. Hein. Si on la prend pas tôt et assez tendue, alors on la prend beaucoup plus tard et on met beaucoup de volume dans la balle. On la frappe très très haut en la faisant tourner. Et puis derrière, après, l'idée, c'est de changer le rythme, un peu comme elle l'a fait ici. Hein. C'était vraiment très très bien joué. Changement de rythme après le retour de service. Elle aurait besoin d'une bonne première, l'américaine.

0: Oh, elle est bonne. Elle trouve énormément de longueur, Schneider, pour le moment.
1: Oui, c'est très bien joué ce qu'elle vient de faire.
0: On lui dit, s'il faut jouer 20 balles, il faut que tu joues 20 balles.
1: Bien joué, hein, ce qu'elle vient de faire là, le revers dans la course, elle le dépose sur la ligne, c'était pas évident.
0: Et donc on dit à Madison Keys d'être patient, de construire son point, faire jouer.
1: Mais d'un autre côté, il faut pas qu'elle soit trop passive non plus. Hein, parce que c'est la percussion, la vitesse et la puissance, on en parlait tout à l'heure, Thibaut, qui fait aussi son ADN à l'américaine. Et donc si elle ne se contente que de la mettre dedans, je pense pas que ce soit la bonne stratégie.
0: Voilà une opportunité pour elle de prendre une première fois à son tour, son service, pour revenir à 3-3.
1: Oula.
0: Oh là là là là là là.
2: Égalité.
1: Non, et puis on voit le body language n'est pas bon hein, chez Keys. Les épaules sont basses. Elle a l'air de subir un peu pour l'instant.

0: Avantage Schneider.
1: Ah, elle n'y est pas du tout pour le moment, Madison Keys. Elle dit j'essaye. C'est intéressant d'avoir les micros. Hein,
2: évidemment.
1: D'entendre les échanges. On entendait aussi Raphaël Collignon et Steve Darcy. Ouais. C'était très intéressant d'entendre un peu les consignes qui sont données quand un joueur ou une joueuse ne trouve pas les solutions.

0: Ouais, elle a un petit peu hésité à avancer dans le terrain. Il y a une ou deux frappes là.
1: Mais pour moi, la consigne tactique, je la partage pas tout à fait, hein, parce que Schneider est plus solide quand même que Madison Keys. Elle bouge mieux, elle fait moins de fautes. Donc choisir de rentrer dans le jeu finalement de la Russe.
0: Et parce que quand les échanges se prolongent, pour l'instant, c'est avantage à la Russe.
1: À
0: ouais.
1: chaque fois.
0: C'est déjà tendu entre Madison Keys
1: parce que
0: et
1: le
0: son coach.
1: Coach lui dit de rester solide et d'être patiente.
0: Allez, c'était mieux construit ça de la part de Madison Keys et ça fait tout de suite la différence.

0: C'est dommage parce qu'il avait déjà pris l'avantage Schneider dans ce point. Déjà avec ce service sur le corps sur lequel Madison Keys n'a pas vraiment su se dégager. Mais c'est 15-30.
1: Ouais, elle est belle celle-là. Un peu de chance, hein, elle la touche un tout petit peu derrière elle. Mais elle prend la ligne.
0: Ce qui ne va pas arranger le moral de Madison Keys.

0: Oh, quel angle elle était allée trouver sur ce revers là, Schneider. Elle a magnifiquement construit ce point hein, pour s'offrir une opportunité de confirmer son break.
1: Oui, elle est meilleure, elle est plus audacieuse, c'est elle qui dicte le point, c'est elle qui décide du point. On la voit varier, changer les trajectoires, changer les zones, faire bouger Madison Keys qui n'arrive pas à imposer son jeu offensif. C'est une balle de 5-2 et c'est vraiment mérité. C'est la meilleure joueuse pour le moment sur le terrain, la Russe.
0: Et elle le confirme sur une nouvelle faute directe de Madison Keys. 5 jeux à 2.
2: Schneider mène 5 jeux à 2.
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0: Et donc Schneider qui s'est parfaitement engagé vers, pas encore une qualification, mais en tout cas dans ce huitième de finale pour une qualification.
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0: Et donc Schneider qui s'est parfaitement engagé vers... pas encore une qualification, mais en tout cas dans ce huitième de finale pour une qualification vers les quarts de finale de cette édition 2026 de Roland-Garros, quart de finale où l'on retrouvera déjà Svitolina qui a éliminé Bencic hier, Kostiuk qui a créé la sensation hein, hier en éliminant la quadruple tenante du titre ici, Iga Świątek, Andreeva qui affrontera Tirstea, ça ce sera un autre quart de finale. Voilà des têtes de série qui tiennent leur rang par rapport à d'autres.
1: Maintenant attention, hein, c'est loin d'être fini. Madison Keys fait pas un bon set, mais le match est encore long et elle peut très très bien monter le niveau, commencer à trouver un peu plus ses zones, trouver un peu plus la mire et augmenter son niveau de jeu. Elle en est tout à fait capable.
0: Il faudrait qu'elle retrouve cette première balle qui... fait partie de ses armes habituellement.
1: Oui, parce que le pourcentage des points gagnés sur la première doit être faible. J'ai
0: très,
1: pas regardé,
0: très faible, très, très faible.
1: 30-40% maximum.
0: Ouais. Et voilà, ce passing, ça passe, c'est le cas de le dire. 59% de première balle, de premier service et 38% de points gagnés sur le premier service. Un pourcentage qui a donc encore diminué ici. Et donc, elle ne peut pas du tout s'appuyer sur cette arme dont on a parlé en début de match.
1: Non, mais on voit qu'elle se cherche. Hein. Elle ne sait pas quoi faire. Quoi. Est-ce qu'elle attend? Est-ce qu'elle monte? Elle monte. Quand elle monte pas bien. Elle veut attendre, mais elle n'est pas assez... trouve pas la bonne qualité de balle. Donc, elle part à la faute. Les jambes ne sont pas tout à fait là non plus. Pas un bon jour pour le moment. Et Schneider continue à enfoncer le clou. Elle est hyper solide. Profitez.
0: Et oui, quand la première passe, ça change tout forcément, surtout qu'elle avait complètement déporté Schneider. Très bel enchaînement pour Madison Keys. Copier-coller avec un service extérieur de nouveau.
1: Il était beau celui-là. C'est gai de l'avoir souri, elle s'est dit allez, je tente.
0: Le visage n'est pas le même, hein,
1: non.
0: D'un côté et de l'autre.
1: Elle a voulu faire un peu de tennis champagne, Schneider.
0: Ouais, elle a vu que ce service extérieur fonctionnait, ça fait trois fois qu'elle le fait, trois fois qu'elle remporte le point, Madison Keys. et de 4. 4 services extérieurs, 4 ouais. points, et chaque fois des premiers services qui passent. Et voilà le jeu pour Madison Keys qui revient un petit peu, 5-3.
2: 5 jeux à 3.
0: Ah, ça va sans doute peut-être la lancer hein, dans ce match.
1: Oui, c'est ça. Là, l'expérience, et puis de nouveau, c'est pas très grave de pas bien commencer, c'est pas grave de perdre un set. Ce qui est important, c'est de garder l'attitude, garder les intentions et travailler chaque point pour monter son niveau de jeu. Ça, c'est la bonne attitude à adopter. Travailler sur les intentions. Et puis, à un moment donné, ça finit par tourner.
0: Oui, et puis surtout, ça va tourner aussi dans la tête de Schneider. Si le scénario s'inverse un petit peu et qu'elle voit que Madison Keys commence à trouver ses marques, c'est vrai qu'elle était en pleine confiance, la Schneider, après ce début de match manqué par Madison Keys.

0: Oui, c'est ça, ça tourne très très vite. Hein.
1: On verra si à la fin de ce set, finalement, ce n'est pas ce jeu de service à 5-3 de Madison Keys qui a un petit peu fait tourner la tendance dans sa tête. Parce que c'est 0-30, attention à ce point-ci pour Schneider. Un peu de réussite sur son retour et puis ça reste dans la bande du filet

0: 40-30.
1: Et de 0-30, on passe à 40-30. Et surtout, à la première balle de 7 pour Diana Schneider. Eh bien, on disait que Madison Keys était peut-être en train de revenir. On est en train d'insister à l'inverse. En tout cas, on va le vérifier sur ce point-ci.

0: première balle de set sauvée par Madison Keys.
1: 41.
2: C'est un peu mieux là. Très bien au niveau des jambes aussi. C'est une championne, Madison Keys. Elle a l'habitude de passer à travers des moments compliqués. Elle va rester calme, c'est certain. Je regardais un peu l'évolution de son classement aussi. Ça fait depuis plus ou moins 2013 hein, qu'elle est là dans le top 30, top 20, top 10.
1: Avantage.
0: Ouais, régularité
2: incroyable.
0: Assez incroyable. C'est son 14e Roland Garros ouais. Tout de même.
2: Part en 2022 où elle descend en dehors du top, elle sort du top 50. Elle est là tout le temps.
0: Oui, et puis vous parliez de l'habitude des grands rendez-vous. C'est vrai qu'elle a été en finale aussi de l'US Open en 2017. Mais la voilà de nouveau face à une balle de 7 pour Schneider. Et celle-ci est la bonne pour Diana Schneider qui a parfaitement avancé dans le terrain. Et bien, Madison Keys est un peu passée à côté de ce premier set. Elle a relevé un tout petit peu la tête dans son jeu de service précédent, mais finalement, elle laisse filer ce premier set 6-3 en un peu moins de 40 minutes. Mais on le sait, Philippe, en tennis féminin, ça peut vraiment vite basculer. Je dis tennis féminin, c'est vrai qu'on a vu dans la première semaine de Roland-Garros, avec ses chaleurs et ses matchs un peu dingues, finalement, on a eu parfois les mêmes scénarios un petit peu côté masculin, où ça partait un petit peu dans tous les sens. Tennis féminin, ça peut vraiment vite basculer. Je dis tennis féminin, c'est vrai qu'on a vu dans la première semaine de Roland-Garros, avec ses chaleurs et ses matchs un peu dingues, finalement, on a eu parfois les mêmes scénarios un petit peu côté masculin, où ça partait un petit peu dans tous les sens. Avec des scénarios parfois difficiles à lire. Donc voilà, elle peut encore renverser la tendance, Madison Keys.
2: C'est certain, mais elle n'a pas fait un très bon set. On a cité les raisons pour lesquelles elle n'a pas joué son meilleur tennis. De nouveau, il faut bien évidemment rendre hommage à cette jeune fille qui a fait le travail, qui a été très consistante dans cette première manche. Maintenant, c'est que la moitié du chemin. Donc il va falloir continuer.
0: Oui, et puis après il y aura fort à faire pour la gagnante de ce duel. On va d'abord s'attarder sur les statistiques. Regardez les statistiques du côté de chez Madison Keys avec un peu plus de 60% de premier service et un peu plus de 50% de points gagnés sur sa première balle.
2: Surtout aussi sur la deuxième, hein, 27% des points gagnés sur la deuxième balle de service pour qui c'est...
0: Les 19 fautes directes.
2: Indigne, oui, de son statut. Mais les stats, Thibaut, sont là pour être améliorées. Et c'est probablement ça. En tous les cas, il faut l'espérer que Madison Keys va nous montrer.
1: Installez-vous rapidement, s'il vous plaît.
0: Allez, repartir d'une feuille blanche.
1: Asseyez-vous rapidement, s'il vous plaît, derrière Madame Keys. Merci. Take your seat quickly, please. Thank you.
0: Toujours sympa d'être ciblé par la caméra, comme ça.
1: Merci.
2: C'est pas non plus dramatique, hein.
0: Non.
2: Un peu de tolérance dans ce monde de brut.
0: 17 secondes de retard oui. Pour commencer le deuxième set.
2: On va survivre.
0: Allez, elle s'en sort, même si elle n'a pas encore passé cette première balle. Et on l'encourage dans son box.

0: Ah, c'est dommage, elle était parvenue à reprendre un peu le contrôle du point, Schneider.
1: Ça va lui faire du bien aussi à Madison Keys de gagner des rallyes longs. Et le coach qui garde la ligne, hein. Il dit c'est bien, si ça doit passer par là, eh bien c'est ça qu'il faut faire. C'est un peu ce que je vous disais en fait finalement, de travailler le point. Enfin une bonne première.

0: J'aime Keys.
1: Allez, voilà. Hein. Premier set bien entamé par Madison Keys.
0: Premier jeu, deuxième manche.
1: Pour Madison Keys qui, on l'a dit, a mis un petit temps à concrétiser son énorme talent, parce qu'elle a commencé sa carrière très très tôt. Hein. Elle était passée très tôt professionnelle. À seulement 14 ans. Et puis en 2015, à 19 ans seulement, elle avait atteint les demi-finales de l'Open d'Australie, déjà.
2: Mais ça, aujourd'hui, c'est plus possible. On peut plus passer pro à 14 ans. Plus jouer de tournoi professionnel à cet âge-là.
0: Oh. 15-0.
2: Donc le coach lui a dit, hein, elle va être beaucoup plus agressive, prépare-toi. De la préparation, d'être vigilante, pas se faire surprendre par la vitesse.

0: Ah, ça manque un tout petit peu de jambes.
1: Franta.
0: Elle a laissé un tout petit peu trop descendre. Allez, une petite fenêtre hein, quand même pour Madison Keys ici, Franta.

0: Et voilà une balle de break.
1: 30-40.
0: La première pour Madison Keys dans ce deuxième set.
2: Oui, le coach dit tu as du temps, hein, c'est vrai, il ne faut pas se précipiter. Tout à l'heure, elle a poussé Madison Keys à la faute en la gardant dans l'échange. Donc, il ne faut pas du tout s'exciter. Schneider, elle ne doit pas changer la stratégie. Elle marche bien, cette stratégie. Et c'est plutôt à Madison Keys à monter le niveau. Donc, il ne faut pas que Schneider change sa ligne de conduite. Voilà, des bonnes trajectoires solides.
0: Magnifique, elle est repartie dans ce schéma-là. Elle est bien rentrée dans le terrain après. Pour aller effacer cette balle de break.
1: 41.
2: Clairement plus forte que Keys du fond. Donc.

0: Ah, c'est dommage, de ne pas profiter. De moins retourner, hein. Au moins faire travailler Schneider sur le retour. C'était une première balle, certes, mais bon, quand même. Elle était dessus, Madison Keys. Il y avait quoi ? Il y avait moyen de faire mieux. Non, c'est une grosse faute.
1: Revers complètement dévissé.
0: Ouais, surtout, regardez où elle est. Pourquoi est-ce qu'elle veut aller long de ligne ? Ça n'a pas beaucoup de sens. C'est s'exprimer.

0: Oui, ça manquait un peu de punch, hein, cette attaque en revers de la passe de la part de Madison Keys. Et puis il y a cette volée qui termine dans le filet, un jeu partout. Ah, elle n'a pas profité des opportunités, l'américaine.
1: Behind the baseline, we give a little bit of height. Okay, we give a little bit of height. You don't need to rush. She has to catch up to you.
0: Voilà, exactement ce que vous disiez.
2: C'est tout à fait ça. C'est très clair. Donc, c'est à Keys de faire le travail. Toi, tu mets du volume, tu restes solide.
0: C'est à elle de venir te chercher.
2: Exactement.

0: C'est un match intéressant tactiquement, hein.
1: Oh, celui-là, il est beau. Ouais. Ce gros coup droit sur lequel elle peut habituellement s'appuyer, eh bien, le voici. 15-0.

0: Mais je trouve que Keys est quand même un peu meilleur que dans la première manche. Il y a eu des petites occasions dans le premier jeu ici, et puis j'ai l'impression que ça se met quand même un peu en place. Vous êtes d'accord avec moi, Thibaut ?
1: Exactement, je regarde un petit peu les pourcentages que l'on soulignait tout à l'heure, les 39% de balles de points gagnés sur la première balle. Eh bien, on approche maintenant les 60%. Donc petit à petit, Keys construit. En tout cas, elle est déjà très très différente dans son langage corporel. Parce que c'est vrai que dans le début du premier set, avec les bras tombants, les épaules basses, et surtout on voyait sa frustration sur son visage. Maintenant, elle est un petit peu plus fermée, un peu plus concentrée.
0: Oui, moins dissipée en tous les cas, vous avez raison. Bon, elle s'est mis peut-être beaucoup de pression sur ce match, beaucoup d'attentes, un peu trop de stress.
2: Oh 30-15.

0: Eh ben là, celle-là.
1: Elle reproduit exactement le schéma qui avait fonctionné dans le jeu qu'elle avait remporté à 5-3 dans le premier set, avec un service extérieur pour complètement déporter son adversaire et puis s'ouvrir le terrain.

0: Jam Keys.
1: Et voilà, jeu pour Madison Keys qui mène 2-1 et qui fait la course en tête dans cette deuxième manche.
0: Keys mène 2-1.
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3: Allez, vous le disiez, Philippe, elle est en train de revenir petit à petit. Il y a encore parfois, par-ci, par-là, un petit peu de déchets, mais c'est déjà beaucoup mieux du côté de Madison Keys.
4: Here we go, Maddie. Here we go.

Ouais, j'ai l'impression qu'elle est... Elle est quand même très réceptive aussi aux conseils de son coach Schneider, parce qu'on la voit chaque fois appliquer ce que son coach lui dit.

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0: Elle est très solide, hein, Schneider.
1: Très solide, exactement. Des belles trajectoires, beaucoup de longueur aussi.

0: Ça on veut, hein. C'est un service qui n'arrive pas très, très vite dans sa raquette. Il n'y a pas de raison, comme tout à l'heure, hein, il n'y a pas de raison de la rater. Au moins faire jouer, c'est le minimum légal, même si c'est un peu court, pas grave, mais pas la rater. Voilà, ici, c'est un très bon retour.
1: 40-30.
0: Hein, c'est le pourcentage de retour, premier et deuxième confondu, pour un joueur de tennis professionnel. 80% de balles retournées systématiquement.
2: Ah, c'est dommage, c'est aussi une grosse faute de nouveau. Hein, et qui offre ce jeu à Schneider pour revenir à deux jeux partout.
1: Deux jeux partout.
2: Et le coach de Madison Keys, Bjørn Fratangelo, qui n'est autre que le mari de Madison Keys, ancien joueur du top 100.
0: Il a donc une double casquette.
2: Qui a une double casquette. Et donc il y a moins, moins de travail en couple.
0: Oui. Vous voyez, oui, enfin là, on verra bien. C'est pas ce qui se passe quand la porte se ferme.
2: Exactement. Mais pour l'instant, elle est, ça va. Elle est mieux dans son match, même si la Russe est revenue à deux jeux partout.

Regardez comme ce deuxième service est remonté. Ouais, il... Ce service kické, on en parlait. Il remonte quasi au-dessus de la tête de la Russe. Je ne sais pas si on va le revoir, mais... Particulièrement impressionnant.

Allez, ça c'est bien. Ce coup droit décroisé de la part de Madison Keys, 30-0.

0: parfait. Elle s'est parfaitement engagée dans le terrain cette fois-ci, Madison Keys.
1: 40-0.

0: contre, sa première ne passe pas encore énormément. Hein. Madison Keys, elle a un petit peu redressé la barre, mais elle ne peut pas encore s'appuyer sur cela.
1: Jeanne Keys.
0: Allez, voilà, elle a fait le job dans ce jeu-ci. 3-2 pour Madison Keys.
1: Keys mène 3-2.
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4: Un match qui s'équilibre quand même, hein. Thibaut, on n'est pas encore au meilleur niveau de Madison Keys, mais elle est en train, tout doucement, de, comme vous le disiez précédemment, relever un peu la barre, de quoi rester au contact et quand même mettre un peu de pression sur son adversaire.
5: Et de ne pas se dire tout ça pour ça, pour en être arrivé là.

0: Non, non, non.
1: 30-0.
0: C'est un peu forcé, hein, de la part de Madison Keys, là.
2: Ouais, c'était pas très très malin.
0: Comme si elle ne voulait pas s'engager dans,
2: l'échange.
0: Dans l'échange.
2: Pas bien amorti.
0: Oh là là là, qu'elle est mal jouée celle-là.
2: Oh, elle est là.
0: Et elle s'en sort bien, hein, parce qu'elle était très mal jouée cette volée de Schneider.
2: Se frappe le visage, mais elle s'en sort.
0: Et elle sait, Madison Keys, que quand on s'engage dans ces échanges-là, dans cette filière-là, et bien pour l'instant c'est la Russe depuis le début du match qui s'en sort.
2: Belle volée de revers à deux mains quand ça vient vite et ça vient fort. Pas utile de lâcher la main. On serre le manche de la raquette, on essaie de tenir.
0: La première n'était pas à montrer dans toutes les écoles de tennis, par
2: non,
0: contre.
2: Non, elle tente la volée amortie, mais elle l'a jouée avec des moufles, hein, comme on dit.
0: Elle revient à trois jeux partout.
2: Ouais,
0: elle alterne vraiment le un peu mieux et le pas bon du tout, Madison Keys. Plus de longueur.
3: Come on, 4 points, full energy, keep that discipline and play cross if you have to, let her hit lines. If she hits lines, that's too good.
2: J'aime beaucoup l'approche assez empathique, hein. Il est calme.
0: Ouais, il est très calme, ouais, ouais.
2: Il la rassure, il est très positif et surtout un plan de jeu simple, quoi. Simple, simple, simple. Il lui donne des choses sur lesquelles elle doit se concentrer, ce sont des choses pas compliquées. C'est vraiment du bon travail de la part de Sacha, le coach, qui a beaucoup d'expérience aussi. Hein. Il a commencé comme sparring partner avec Serena Williams.
1: 15-0.
2: Puis il a enchaîné des très très bons coachings. Yastremska notamment aussi. Oups.
0: Oh là là là là, oui. On la voyait sortir celle-là. Et mais pourtant tout était fait pour Madison Keys. Qui recommence à gamberger un petit peu.
2: Attention au jeu ici, hein. Perdu le premier set, c'est 3-3. On est dans la deuxième partie du set. Parfait.
0: Allez, c'est beaucoup mieux.
2: C'est ça qu'on voit pas assez souvent.
1: 30-15.
2: Hein. Mais le coach l'a dit, si elle va long de ligne à fond, tracasse pas, continue. Garde la tête haute, continue à être fort dans tes diagonales, dans tes trajectoires de balle, mets de la hauteur. Et si tu prends un coup droit gagnant, ou un vrai gagnant long de ligne, ne tracasse pas, c'est exactement ce qui se passe.
0: Elle est dessus.
2: Là, ça va être plus dur par contre.
0: Oui. Oui, c'était à nouveau parti d'un bon service de Keys qui a
1: 42.
0: Envoyé Diana Schneider près des panneaux publicitaires.
2: Oui, on le voit, hein, l'efficacité de ce kick. C'est impressionnant. Hein. Elle sort Schneider systématiquement.
0: Oui, à chaque fois
2: pieds,
0: que la première passe. Ouais, ouais. Ouais. Encore faut-il qu'elle passe, cette première. Et voilà encore une, et oui, confirmation, il n'y a pas de secret, et voilà le jeu pour Keys, 4-3.
1: Keys mène 4 jeux à 3.
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0: Les encouragements venus du box de Madison Keys pour la maintenir en vie dans ce huitième de finale et ce duel pour une place en quart surtout. Elle mène 4-3.
1: Zero 15.

0: Allez, changer la direction. Oh, elle s'en sort bien. S'en sort bien. Schneider. Bien tenu.
1: Les hommes.

0: forcé là. Ce revers de la part de Schneider qui a tenté de le faire piquer. Avec un peu d'angle, et on dit à Madison Keys, pas besoin de donner trop de vitesse à ta balle, pas besoin de mettre trop de vitesse. Et ouais, de la longueur, voilà, on lui dit de la longueur pour la gêner.
1: Elle y est, hein. Elle y est à sa balle de break. Madison Keys. Elle en a eu déjà une tout à l'heure.

0: Ah là là là là, mauvais jeu, un mauvais jeu de Schneider, parce que c'est ça aussi, hein. Il faut jamais l'oublier, l'adversaire peut avoir un moment de moins bien, même quand on joue mal et qu'on sent que ça va pas et que c'est compliqué. Ben, l'autre aussi a dur, et l'autre aussi peut avoir dur. L'autre aussi peut se poser un tas de questions et commencer à se sentir un peu envahir par ce stress. Et donc la voilà, l'américaine, à pouvoir servir pour le gain de cette deuxième manche.
1: Et un deuxième break converti sur 7 balles de break obtenues pour Madison Keys. Alors qu'on était à 3 sur 3 du côté de Schneider. Et vous le disiez, moment important pour Madison Keys.

0: Ouh, oh, c'est insuffisant.
1: Oh, elle s'en sort vraiment, vraiment, vraiment très bien, Madison Keys, parce que, oui, vous l'avez dit, ça manquait vraiment de puissance, d'intention dans son attaque. Elle s'est mise en danger, là, Madison Keys.
0: Belle volée ici, hein. Un peu comme Schneider tout à l'heure. Hein. Volée réflexe à deux mains.
2: À
1: deux points du set. Deux points de l'égalisation à un set partout pour l'américaine.
2: Let's premier service.

0: Allez, il en reste deux.
1: 45.
2: Slider wide here, slider wide.
3: You got this, Maddie. Here we go, come on.
4: Extérieur, c'est la zone demandée.
0: Ah oui, c'est celle qui a payé depuis le début du match. Va-t-elle aller la chercher? Oui. Et encore une fois, elle paye. Comme depuis le début du match, quand elle sert bien, quand sa première passe. Et voilà le deuxième set empoché par Madison Keys. Un set partout, vous l'aviez dit, Philippe. Elle a construit, reconstruit un petit peu sa confiance, son jeu pour revenir. Et certaines joueuses qui ont moins d'expérience se seraient peut-être laissées un petit peu ensevelir par ce stress et par cette frustration. Et bien elle, elle reconstruit, elle est revenue petit à petit. C'est aussi ça l'expérience.
4: Oui, et il n'aura pas fallu qu'elle fasse beaucoup, beaucoup de choses non plus pour revenir. Hein. Donc juste un peu moins de fautes, un tout petit peu mieux servir, un tout petit peu plus appliqué dans cette trajectoire de balle. Et ça a suffi pour tout petit peu mieux servir, un tout petit peu plus appliqué dans cette trajectoire de balle. Et ça a suffi pour gagner le set. Et maintenant, ça va être intéressant de voir ce que la Russe va pouvoir proposer pour essayer de contrer l'américaine.
0: Et pendant ce temps-là, défaite au troisième tour sur le cours Simone Mathieu pour Elise Mertens, qui était encore engagée en double avec la chinoise Shuai Zhang. Défaite 6-2, 6-4 contre une autre chinoise, la chinoise Guo et la française Mladenovic. C'est donc terminé en double pour Elise Mertens.
4: C'est dommage, hein, c'est le seul titre qu'elle n'a pas encore gagné en double, Elise Mertens. Il lui manque Roland Garros.
0: Et pendant ce temps-là, autre huitième de finale du tableau féminin qui se dispute pour le moment sur le court Philippe Châtrier, la polonaise Chwalinska qui affronte la dernière française en lice, que ce soit côté masculin ou féminin.
4: Qui a d'ailleurs, la polonaise qui a d'ailleurs sorti Elise Mertens.
0: Exactement, exactement. Et donc elle affronte Diane Paris et eh bien Maja Chwalinska qui a remporté la première manche 6-3. Elles viennent de débuter la deuxième manche. Chwalinska, issue des qualifications et qui réalise un parcours assez hallucinant, assez impressionnant ici du côté de Paris. Elle avait d'abord au premier tour éliminé Qi Wenzheng avant d'écarter Elise Mertens. On vous l'a dit, 6-4, 6-0. Et puis elle a éliminé Maria Sakkari. Alors c'est vrai, ce n'est plus pour l'instant la Maria Sakkari
4: d'il
0: y a quelques années, mais elle revient vraiment. C'était un Roland déjà beaucoup plus positif pour Maria Sakkari. Et donc victoire de Chwalinska en 3-7 face à Maria Sakkari. Et à présent, eh bien, elle tente de s'offrir une place en quart de finale. C'est vrai qu'on a souvent des petites surprises comme ça aussi, que ce soit, bon, il y en a moins dans le tableau masculin, mais dans le tableau féminin, on a parfois une joueuse qui sort par-ci, par-là. On a eu il y a quelques années Krejcikova qui a gagné le tournoi alors qu'elle était 60 ou 70e mondiale. Et donc, on a de temps en temps un petit éclair dans le tableau féminin.
4: Même si maintenant, on le voit, même dans le tableau masculin, alors Schneider. Les joueurs qui sont là sont connus, mais il y a quand même des surprises aussi. Et tout est possible. Tout devient possible dans le tennis masculin quand évidemment Yannick Sinner n'est pas là.
0: Mais parce que c'est vrai qu'on parlait des têtes de série côté féminin, mais côté masculin,
4: c'était l'hécatombe.
0: C'est l'hécatombe. Hein. Dans les 10 premières têtes de série, il reste Zverev, Oji Eliassim et Kobolik qui s'est qualifié tout à l'heure. C'est terminé pour Sinner, pour Djoko.
4: Allez, un premier jeu pour Schneider qui est vraiment important. Faudra pas. Pas se faire breaker, pas se faire surprendre directement pour
1: 0-15.
4: Garder la tête haute, pour reprendre l'expression de son coach, et rester bien dans le combat. Mais c'est une teigneuse, hein, elle va pas lâcher rapidement non plus, Schneider. Et puis, depuis le début de la rencontre, elle est devant. Madison Keys, après 1h20 de combat.
0: Il reste sur le la même ligne, hein, forcément.
4: On répète très bien. Il lui dit c'est ok, il faut continuer. joue un tennis simple et il a 100% raison. Mais l'attitude montre qu'elle panique un peu. Hein. Schneider, elle s'est dit waouh, waouh, waouh.
1: 15 de
4: points. Je gagne un peu moins bien, un peu moins facilement les points. Accepter, c'est ouais, accepter.
0: Exactement, accepter, hein. accepter de perdre des points.
4: Et oui. Pas être dans l'émotion du point, quoi. Avoir une vision quand même globale, prendre un peu de hauteur. Je sais que c'est compliqué quand on joue.
0: Oui, passer au point suivant directement. Oui, là aussi, à l'image de Madison Keys en début de match, on voit le langage non-verbal de Schneider qui change un petit peu aussi. Vous l'avez souligné.

jamais mieux quand même acquise.

0: Le visage a un tout petit peu changé aussi. On voit un peu plus d'attention.
1: Sérénité change de camp, vous l'avez dit. Et même si Keys est parti à la faute, je trouve qu'il y a un peu plus de consistance, de poids dans ses frappes.
0: C'est vrai.
1: De régularité.
0: Bravo.
2: Avantage Schneider.
1: Allez, elle a renversé ce jeu, Schneider. Alors qu'elle était mise en danger sur son service. Avec ce grand coup droit long de ligne pour la gauchère.

0: Jam Schneider.
1: Ouais, elle a eu les opportunités, Madison Keys. Il y avait des balles de break et finalement Schneider s'en sort.
2: Est-ce que vous vous souvenez de Patty Schneider?
1: Ah oui.
2: Gauchère aussi, hein.
1: Ce n'est pas la même.
2: Non. Exceptionnelle joueuse suisse. Qui a d'ailleurs fait bon résultat à Roland. Qui a un jeu fantastique.
3: Here you go. Here you go. Deuce wide, look to come forward if you can. They're all going to be lob returns.
4: Here you go. Come on, let's go, Maddie. You got this, come on.
2: Elle lui dit, hein, le coach de Keys. Pas avoir peur de servir extérieur et d'avancer parce que les retours vont revenir haut. Et c'est ce qu'elle faisait, hein. Effectivement, les. Schneider a tendance à retourner très très bombé, très haut, et donc c'est vraiment l'occasion de faire une volée frappée. D'être très agressif sur la deuxième frappe. Exactement comme ça. Mais bon, sur une deuxième, évidemment, c'est pas la même chose. Bravo.
1: Oh, et bel angle, hein. Magnifique.
2: Ça, on l'a pas vu, hein, tout à l'heure dans le premier set.
0: 0.
1: Magnifique angle trouvé par Madison Keys. Parler de Patty Schneider.
2: Oui.
1: Qui était. 7e mondial, Philippe. Quart de finaliste ici à Roland-Garros. Demi-finaliste en Australie.
2: Très talentueuse, comme toutes les gauchères et les gauchers d'ailleurs.
1: Oh, il était beau ce retour de la part de Schneider avec toute la rage qu'il faut.
2: Mais je le disais dans le premier set, c'est une vraie option pour moi à exploiter pour Schneider de venir prendre. Les deuxièmes balles plus tôt et d'aller chercher quelque chose quand même. Donc ça a payé ici. C'est la première fois qu'elle le fait, je pense, depuis le premier de début du match. On va voir si elle va oser le faire après.
1: Mettre les casques dans les tribunes.
0: Take your time here,
3: take your time.

0: On a bien avancé là, Schneider. Oui. Pour aller chercher, oui, exactement comme tout à l'heure.
1: Allez, bouge.
2: Voilà. Hop.
0: Ah, oh, ça c'est trop au centre. Ouah, oui, et pourtant il y avait offert au centre, Schneider.
1: Mais même si le retour, elle est, si elle ne gagne pas 40. Sur le retour ou sur la première frappe après le retour, c'est toute l'énergie qui bascule du côté russe. Elle rentre dans le terrain, elle frappe fort et c'est elle qui domine. Et donc, une fois de plus, je le dis et je le répète, c'est une vraie piste pour elle. Par contre, elle le fait toujours du côté avantage. Côté égalité, elle a un peu plus de mal à le faire.
0: Bien jugé ça.
3: 30-40.
1: Le coach qui demande prendre son temps, chaque fois bien récupéré physiquement, bien récupéré mentalement, prête à jouer, pas enchaîner les

0: points l'un derrière l'autre. Allez, il faut avancer. Bravo.
1: Oui, c'est marquant. Hein. Avance d'un ou deux mètres.
0: Elle, elle va lui mettre la pression. Ça peut aller provoquer une double. Hein.
1: Et là, voilà. Il suffisait de le dire. Et oui, c'est clair, ça perturbe Madison Keys parce qu'elle a vu que la Russe est venue l'agresser sur ses deuxièmes balles dans ce jeu-ci. Et ça a payé. Voilà le break pour Diana Schneider. On va écouter le coach. Le service, tu l'as. C'est pas une question, mais c'est vrai qu'ici, elle reste sur une double. Mais il ne faut pas qu'elle la garde en tête, cette double. Mais c'est 2-0 pour Schneider. Elle n'a pas surfé sur la vague de la fin de deuxième set.
0: Non,
1: hein.
0: Non. Mais attention, ici, Schneider a fait le travail quand même. Hein, sur le retour, sur les retours.
2: Oh. 15-0.

0: voilà encore une.
1: 40-0.
0: Pour offrir 3 balles de 3-0 à Diana Schneider.
2: Regardez les 15 derniers points, c'est plutôt interpellant. Hein. 3 points gagnés uniquement pour Madison Keys. Ça va un tout petit peu trop vite. Alors qu'on pensait qu'elle était bien. Hein. C'est vraiment surprenant ce qui se passe. Elle termine bien, elle commence bien les premiers points du troisième. Et puis après, elle a retiré la prise.
0: Regardez ça, encore une grosse faute pour Madison Keys. Et eh bien, elle prend le large. Diana Schneider, 3-0.
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0: continuons d'avancer.
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5: Et il va falloir réagir, c'est le moins qu'on puisse dire du côté de Madison Keys. 3-0, vous le voyez en 13 petites minutes.

0: 0-15.
1: Eh bien, ce n'est pas de cette manière-là qu'elle va réagir, Madison Keys. Double faute. C'est la troisième pour l'américaine. Allez, ça c'était beaucoup mieux en trois frappes de balle. Ah, c'est normalement l'une de ses forces, hein. Une grosse première et puis une bonne frappe de balle après le service. Et c'est pour l'instant ce qu'elle n'a pas assez réussi à faire, Madison Keys. Voilà, parfait. C'est exactement cela dont on parlait.
2: On en a un peu plus de longueur dans les retours. Traverser un peu plus la balle au moment de la frappe. Et la conséquence, évidemment, quand on traverse la frappe, eh ben on va chercher un peu plus de longueur.
1: Par contre, elle a toujours un pourcentage de balles qui est tout juste au-dessus des 50%, Madison Keys.
2: De nouveau un retour gagnant, c'est fou, hein, l'efficacité de ce retour gagnant. Enfin, de ce retour, elle devrait le faire de ce côté-là aussi. Je ne comprends pas pourquoi elle ne le fait pas. Là, elle mène 3-0, elle a fait le break, elle peut y aller, hein, prendre des risques. Essayer d'enfoncer le clou.
1: Et regardez les fautes directes dans ce troisième set. 11 pour Madison Keys.
0: Quarante trente.

0: Oh là là, encore une douzième.
1: 41.
0: Coup droit complètement dévissé. Jouer les points gagnés, enfin là, dans ce cas-ci, non gagnés par Madison Keys sous pression à 30 ou à 40. 3 sur 7 et 3 sur 8. Non, elle n'est pas du tout en confiance. Elle n'y est pas, Madison Keys. Et ça trotte dans sa tête.
2: Ouais, c'est une balle de 4-0. Elle n'a rien fait d'exceptionnel. Hein. Schneider, vraiment bien aidé par de nouveau. Un énorme trou d'air de l'américaine. Et beau ce retour.
0: C'est un petit peu le reflet de ce troisième set, j'ai envie de dire, Philippe, quand on voit cette nouvelle grosse faute de Madison Keys, la 13e faute directe de ce troisième set. Elle était un peu à la dérive, Madison Keys, dans ce troisième set. 18 minutes, 4-0. Ce quart de finale qui est en train de lui filer entre les doigts.

0: 0-15.
1: Hors de portée de Schneider.

0: Ouais, elle est belle, celle-là.
1: 15 ans.
0: Elle peut y aller, hein, elle peut envoyer maintenant.
2: Ah ouais, elle a senti tout le relâchement dans cette frappe, dans ce coup droit-ci. À l'inverse de toute la crispation dans les frappes de Madison Keys quand il faut venir conclure au filet.
0: Oups. C'était pas très belle celle-là. Un peu écrasée.
2: Ah, elle frappe en reculant et ça s'envole.
1: 30-15.
2: Manque de placement sur cette frappe-ci du côté de Madison Keys. Et elle est menée 30-15.
0: C'est fou, hein, parce qu'on n'aurait jamais imaginé. Hein. À la fin du deuxième, on se dit, elle est là, elle est revenue, elle est plus stable, elle est plus solide. Et puis plus rien. Plus rien, plus rien, plus rien.
2: Non, et les filières longues, comme depuis le début du match, elle file, elle penche du côté russe. Deux balles de 5-0. Ça file tellement qu'on s'y perd dans les chiffres. Et on en est à 20 minutes de jeu dans ce
0: troisième set. Oui, c'est trop rapide.
2: Non, elle est sortie, celle-là. Ouais, oui, je pense qu'elle est dehors. Ah non. Overrule de. Donc on va rejouer ce point. Pourtant, elle avait entouré la marque.
0: Oui.
2: Madison, mais il n'y avait sans doute pas d'espace entre la marque et la ligne. Encore deux balles de 5-0. Et le voici, le 5-0, elle continue à faire largement la course en tête. Diana Schneider, elle mène 5-0 et elle est toute proche de son quart de finale à Roland Garros.
1: 5-0.
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2: Et ouais, le grand common de Diana Schneider. Elle sent, elle sait, elle voit forcément qu'elle est sur la bonne voie. On va aller destiquer pour les quarts de finale, mais c'est davantage une Madison Keys à la dérive dans ce troisième set plutôt qu'une Diana Schneider devant, même si elle fait le job, hein, Diana Schneider.
0: Ben, le job, c'est juste d'être là, en fait, hein, de
2: remettre la balle dedans.
0: Exactement, et d'attendre les cadeaux, cadeau sur cadeau. Après, ça vaut toujours la peine de s'accrocher. Hein. J'aime toujours répéter ça, Thibaut, mais il faut au moins gagner 4 points par jeu et c'est possible, hein. Même si ça semble compliqué, c'est possible. Elle est tout à fait capable de... Ou pas.
1: 0-15.
2: Pas comme ça, en tout cas.
0: Pas comme ça, en tous les cas.

0: Allez, ça c'est beaucoup mieux.
1: 15 hommes.

0: Mais oui, elle jette toutes ses forces dans cette bataille qui semble perdue. L'américaine.
1: Let's premier service.

0: Oh, il est magnifique. Ce passing qui est arrivé dans les pieds de Madison Keys.
1: 30 ans.
0: Qui a mis un petit peu trop de temps à aller coller le filet pour éviter justement que cette balle ne retombe. Et sortez des qualifications et vous êtes en quart de finale de Roland-Garros. Expliquez-nous vos sensations, votre émotion.
2: I mean, I didn't expect it for sure.
0: Pour être honnête, je ne m'y attendais pas du tout.
2: Starting the tournament, so,
0: en démarrant le tournoi.
2: I'm just very, very, very grateful to be here.
0: Mais je suis vraiment ravi
2: We're
0: d'être là.
2: To have you as well.
0: Ah, c'était court et concis pour l'instant de la part de la Polonaise.
2: Obviously, it's never easy to play against a French player.
0: C'est jamais facile de jouer contre une Française ici sur le central. Est-ce que vous avez senti une différence côté mental de ce point de vue-là pour aborder ce match? Oui, bien sûr, je savais que vous alliez vouloir qu'elle gagne, mais je ne vous en veux pas.
2: Yeah, but oh, geez, sorry. But thank you for supporting us, you know, respectfully. The atmosphere
0: Merci de l'avoir supporté de manière respectueuse.
2: Who came today and supported us. Thank you.
0: Et voilà, elle est diplomate, Chwalinska, parce qu'elle sait qu'elle pourrait encore avoir affaire forcément à ce public français dans les tours prochains. Alors pour revenir un petit peu plus au match et à la tactique, vous avez utilisé beaucoup d'amortis, beaucoup de balles très hautes aussi sur le coup droit. Est-ce que c'était une tactique réfléchie avant cela, avant le match? Oui, c'est quelque chose que je maîtrise beaucoup et ça m'apporte beaucoup de sécurité de jouer des amortis. Et voilà, c'était mon jeu aujourd'hui. C'était mon schéma de jeu aujourd'hui. Normalement, cela prend 7 matchs pour gagner un grand chelem. Vous, techniquement, vous avez gagné un grand chelem puisque vous avez gagné 7 matchs d'affilée. Et oui, elle lui dit qu'elle a gagné 7 matchs puisqu'elle est passée par les 3 tours de qualification. Donc, c'est déjà son 7e match.
2: I don't have a trophy with me.
0: Non, mais je n'ai pas de trophée à ce stade-ci. Est-ce que vous savez qui vous allez jouer? Vous allez jouer contre Kalinskaya. Elle a gagné au super tie-break contre Potapova. C'est une super joueuse, une des meilleures du monde. Mais de toute façon, personne ne me connaît. Personne ne connaît mon jeu. Ouais, maintenant, tout le monde vous connaît, dit Marion Bartoli. Oui, ce sera un match très difficile. Mais il faut que je joue mon meilleur tennis. Allez, on vous laisse récupérer encore. Félicitations. Et c'est aussi un exercice, hein, Philippe, ces interviews. Et puis ces matchs sur un grand court, finalement, elle doit s'y habituer aussi.
3: Évidemment,
0: hein.
3: Évidemment.
0: Je parle de l'interview, mais je parle surtout aussi du match sur des grands terrains comme celui-ci. Elle n'en a pas l'habitude.
3: Mais elle s'en sort plutôt bien, hein. Quand même. C'est vraiment exceptionnel ce qu'elle fait.
0: Oui, elle s'en sort très très bien. Et donc, elle sera opposée à Kalinskaya au prochain tour. Et bien, puisqu'on n'a pas eu beaucoup de matchs sur ce court Philippe Châtrier, beaucoup de jeux... Eh bien, on va reprendre la direction du court Suzanne Lenglen où Juan Manuel Cherundolo et Matteo Berrettini sont rentrés sur le terrain. On va rejoindre Laurent Bruvier et Didier Jacquet du côté du...

0: court Suzanne Lenglen pour le début de cette rencontre du tableau masculin.
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3: Oh, prince grenouille.
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3: Tenez, tant que vous vous transformez en prince.
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3: Oh, mais vous êtes absolument charmant. Hé, hey, attendez, où allez-vous?
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3: Oh, ces princes. Red Bull donne des ailes.
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6: Et nous voilà de retour, cette fois-ci sur le court, Suzanne Lenglen avec Juan Manuel Cerúndolo face à Matteo Berrettini. Un joueur expérimenté, Berrettini, face à Cerúndolo. C'est pas le Cerúndolo qu'on attendait forcément. Hein. On attendait peut-être plus Francisco. Mais voilà, c'est Juan Manuel Cerúndolo, tombeur de Yannick Sinner. Mais pas que.
5: Ok, perfect. Picture on this subject. Thank you.
7: Il est certain que même si ça a été un match en demi-mesure, ça lui a donné évidemment énormément de confiance pour la suite du tournoi.
6: Il a confirmé derrière en battant l'Andalousais, Martin l'Andalousais, espagnol.
7: Il n'a pas eu facile. Hein.
6: Non mais il a fait des matchs assez... Premier match, premier tour, quand il a éliminé le Britannique Jacob Fernley, c'était 6-2, 7-6, 7-6 face à Sinner. Mais on l'avait vécu ensemble, hein. C'était 2-7 à rien, 5-1 Sinner avant que le numéro 1 mondial ne commence un peu à avoir la tête qui tourne, perte de sensation et Cerúndolo qui est resté concentré, 7-5, 6-1, 6-1. Et puis derrière, c'est le match face à l'Andalous et il fallait confirmer 6-4, 6-7, 7-6, 6-7, 7-6.
7: Ouais, donc c'est déjà un fameux parcours hein, pour cet Argentin. C'est vrai qu'on ne l'attendait peut-être pas à pareil fait. Encore une fois, c'est un tableau incroyable hein, ce qui se passe cette année à Roland-Garros. C'est-à-dire que tous ces joueurs ont des chances de peut-être aller d'abord en deuxième semaine, ce qui est déjà le cas pour lui, mais aussi de franchir encore un tour, voire peut-être deux. Donc tout est rendu possible. Et alors, bah, forcément, il y a le tennis qui sort de la raquette dans ces cas-là. Ils sont libérés.
8: À gauche de la chaise d'arbitre avec la casquette noire, il est né à Rome.
6: C'est un peu dommage que la réalisation ne suive pas la présentation du stade.
8: Depuis ses débuts professionnels en 2015, il a remporté 10 titres ATP, le premier sur la terre battue de Gstaad en 2018. Joueur polyvalent, son plus grand succès arrive sur le gazon de Queens en 2021 avant de disputer la finale de Wimbledon la même année. Cette année, il est quart de finaliste à Rio et à Cagliari. Dans cette édition de Roland-Garros, il atteint les huitièmes de finale pour la première fois depuis sa dernière participation au tournoi en 2021. Il élimine Fuchsovics au premier tour, puis la tête de série 22, Rinderknecht, au deuxième et s'impose face à Komesana en 5-7 après 5 heures et 13 minutes de combat au troisième tour. Il est italien Matteo Berrettini.
6: Voilà donc Berrettini, finaliste à Wimbledon, vous l'avez entendu, qui était absent un long moment. Le Romain.
8: 2 minutes. Son adversaire est né à Buenos Aires et à 24 ans,
6: mondial,
8: gaucher,
6: 6e.
8: Il mesure 1m83.
6: Voilà.
8: Il a été
6: dans
8: le top 6 junior
6: mondial.
8: Avant de faire ses débuts pro en 2018. Il a depuis remporté 16 titres, 3 sur le circuit ITF, un tournoi ATP sur la terre battue de Cordoba, et 12 Challenger, le dernier à Bordeaux le mois dernier. Dans cette édition de Roland-Garros, il se qualifie pour la première fois pour un 8e de finale en Grand Chelem. Il s'impose face à Fernley au premier tour, puis élimine le numéro 1 mondial Yannick Sinner au deuxième avant de remporter son troisième tour face à l'Andalousais en 5-7 dans le match le plus long du tournoi avec 5 heures et 58 minutes de jeu. Grâce à son parcours ici, il intégrera le top 50 mondial pour la première fois. Il est argentin, Juan Manuel Cerúndolo.
6: Voilà, Cerúndolo qui sera 44e dans le pire des cas si jamais il venait à s'imposer. Il serait aux portes du... Non, je pense qu'il entrerait même dans le top 40.
8: Et l'arbitre de cette rencontre est français, monsieur Arnaud Gabas.
6: Juste entre Zizou Berks et Alexander Bloks.
7: Encore un pour qui ça fait parfois du bien de retourner dans les challengers. Il l'a vu s'imposer contre Raphaël Collignon à Bordeaux il y a quelques semaines. Alors, c'est pas toujours la même ligne de conduite pour tout le monde, mais il y a des joueurs qui ont vraiment besoin de victoire et repasser par des circuits un peu moins importants pour pouvoir gonfler leur capital confiance.
6: À Madrid, il avait été battu au deuxième tour par Luciano Darderi et à Cagliari, il avait été battu au deuxième tour par Matteo Arnaldi. À Rome, là, c'est le premier tour où il est tombé face à Christian Garin, un Chilien. Donc, ça veut dire que avant d'arriver ici, c'était pas top. Effectivement, il y a eu cette victoire à Bordeaux et c'est de la confiance puisque sont 5 matchs remportés à Bordeaux. Luca Vanache, Buruchaga qu'on a vu ici, Martin Dame, l'Américain, quant à Alice et Raphaël Collignon au tie-break 7-6 dans la troisième manche. Et puis, il enchaîne ici avec 3 matchs, 3 victoires. Et maintenant, c'est un autre Italien face à lui, Matteo Berrettini. On va donc avoir une opposition de style, une opposition aussi de génération, 30 ans, 24 ans. Matteo Berrettini, sans sa blessure, il avait quand même réussi à atteindre la 6e place mondiale en janvier 2022.
7: Ça reste évidemment un fantastique joueur, Berrettini. Et comme vous l'avez dit, il a été quand même souvent et longtemps absent des cours. Il a mis aussi un petit peu de temps à revenir et surtout à enchaîner les victoires.
6: C'est seulement sa 5e apparition à Roland-Garros. Et sa première depuis 2021 quand il avait atteint les quarts de finale.
7: Alors, comme tout le monde, il a aussi un besoin de confiance et le fait aussi d'avoir remporté des matchs difficiles ici à Roland-Garros va augmenter son capital confiance. Maintenant, on va aussi voir où il en est physiquement.
8: Ready. Place.

015.

15 partout en 4 victoires aujourd'hui. Berrettini pourrait se rapprocher de Cerundolo au classement. Il intégrerait le top 50.

0: Ouais. Des coups assez neutres au départ, et puis un moment, Berrettini qui saisit l'opportunité.
1: Alors que Cerundolo choisit la zone centrale, ce début de partie, en essayant de ne pas donner d'angle. Et on voit combien les choses vont être très certainement difficiles. Parce que si peu qu'il joue un peu trop court, ça risque d'être fort complexe. Avec les frappes très lourdes de Berrettini.
0: Ouais, il est parfait celui-là.
2: Car rentre 30.
3: Buena palma.
4: Muy bien. Muy atento, bravo. Yendo la jugada.

0: Et il a deux répondants à la course. C'est Rundolo.
1: Ah, elle est bonne. Je pensais qu'elle était vraiment dehors, celle-là. C'est un effet d'optique. 41. Mais quelle course! Alors, il a bien anticipé. La glissade est parfaite.
2: Et le petit coup pour remonter cette balle.
1: Il a presque doublé. Hein.

0: Elle est bonne de nouveau.
1: Avantage Serundolo.
0: Incroyable, les deux protections qu'il vient de faire en coup droit là.
2: N'hésite pas à jouer très très haut.
0: On voit qu'elle a l'inverse de Coboli. Eh bien, notre ami Berrettini ne vient pas faire des volées liftées. Hein. Choisit de laisser rebondir la balle.
1: Et c'était 45. Hein. La grosse frappe pour sauver cette balle de break. 40 partout.
3: Et égalité.
2: Première balle très puissante à plat, externe.

0: Celle-là, cette fois-ci, elle est trop longue.
1: Avantage Berrettini.
0: Et troisième occasion pour Berrettini de prendre son jeu de service.

0: Il frappe ça. Il tutoie les lignes pour le moment, c'est Rondolo.
1: Il n'y a pas de round d'observation dans cette partie. On voit clairement quelle est la personne qui va être plus offensive que l'autre. Mais l'autre a aussi des coups dans sa raquette si d'aventure les balles sont un peu plus courtes.
0: Et Filippo Volandri qui a switché du box du Châtrier au box du Lenglen. C'est bien masqué aussi celle-là, le point serré pour Berrettini. Quatrième occasion de prendre son jeu de service.
2: Avantage Berrettini.
1: Je vois pas quel autre choix il va pouvoir utiliser au fur et à mesure du match, parce que pour le moment en tout cas, Cerrandolo est sur toutes les balles du fond de terrain.

0: Ça rentre encore une fois.
1: Égalité.
0: Ah ouais. Il faut avoir l'audace de venir faire des volées liftées sur ce type de balle.
2: Et là, ce coup droit lâché, coup droit décroisé.
0: Par contre, dans toutes les frappes qu'il a effectuées, il a quand même du temps pour ajuster. Regardez, cette balle est somme toute à ce niveau assez courte, pas beaucoup d'intensité dedans.
2: Et jeu finalement pour Matteo Berrettini qui prend son jeu de service.
1: Premier jeu.
0: Il a déjà dû s'employer, mais au même titre que l'Argentin qui a déjà beaucoup couru en quelques minutes. De monde dans les allées, mais c'est le tournoi junior qui a débuté, donc c'est totalement différent du premier lundi.
1: Juan Manuel Serrano.
3: Allez,

0: 15-0.
1: Commence de part et d'autre le travail de sape.

0: 15.
1: Faute de timing, de précipitation sur cette deuxième balle de service.
2: Et le passing dans les chaussettes.
1: C'est là où on voit quand même que Cerundolo manque un peu de puissance sur ce coup droit, sur celui-ci exactement. Il doit frapper beaucoup plus fort.

0: Point serré pour Berrettini qui a deux occasions maintenant de prendre le service de Cerundolo.
1: Il a voulu assurer cette deuxième balle de service, sachant qu'il avait fait une double faute de ce côté précédemment. Et on voit que quand on met un peu moins d'impact au niveau de la balle, d'office, on ouvre la porte à l'adversaire.
0: Et là aussi, c'est un retour très long. Je ne suis pas sûr qu'elle n'ait pas pris la ligne. Le jeu pour Berrettini, qui concrétise la première occasion.
2: Berrettini mène deux jeux.
1: Cerundolo ne va pas avoir de points gratuits sur son service. Et donc, il va avoir être très besogneux s'il veut espérer, à un moment donné, avoir une petite fenêtre pour prendre le devant. Il est devant.

0: 0-15.
1: Perte d'équilibre veut dire systématiquement perte de contrôle au niveau de la frappe. Alors très souvent cette balle s'envole. Et là ça n'a pas été le cas, elle est venue mourir dans le milieu du filet.

0: Ouais, il a le temps hein, de le voir partir.
1: 15. Hein.
2: Il a cette faculté avec la taille et la puissance qu'il a de pouvoir servir de gauche à droite en servant des balles bien plus à plat que certains. Et donc là, c'est Andolo. Pour le moment, on n'a pas trouvé la parade pour pouvoir le retourner de manière performante. Et là, on a la problématique évidemment de l'ombre qui gêne bien plus le retourneur.
1: 30-15.

0: Ouais, c'est bien joué, hein. Ouais. Tout en finesse, tout en touché de la part de Berrettini.
1: 40-15.
2: La zone de serre top.

0: C'est
1: encore
0: difficile,
1: une occasion
0: hein, de mener 3-0. Pardon. C'est difficile d'effectuer ce genre de coup en revers sauté sur une balle qui est très lente comme cela, parce qu'il faut pouvoir lui donner de la vitesse. Et généralement, on a toujours beaucoup plus facile à l'effectuer quand la balle a une certaine vitesse.
2: Et non.
0: Pas besoin de se dépêcher de frapper la balle comme ça. Il a tout le temps réellement d'ajuster le joueur qui est à la volée.

0: Oh. Il était deux fois en réussite dans cet échange. Berrettini s'excuse. 3-0 pour l'Italien.
1: Berrettini mène 3-0.

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2: Alors, reprise.
3: 3-0, mais Berrettini a dû batailler quand même pour prendre ces deux jeux de service.
4: Oui, c'est Rondolo qui va devoir quand même proposer autre chose tennistiquement que ce qu'il vient de proposer là maintenant, parce que là pour le moment il fait juste que se défendre et c'est pas suffisant. Il doit travailler beaucoup plus autour de sa première, voire de sa deuxième balle de service, pour essayer de faire évoluer les choses.
3: Alors ça s'échappe, fait beaucoup de ronds, et quand il cherche à frapper un peu plus à plat comme ici, il perd le contrôle.

0: Oh, c'est long.
1: 0-40.
0: C'est pas sa première double faute de la rencontre. Et trois balles de double break à présent.
2: C'est surtout la manière. Faire des doubles fautes, c'est une chose, mais là, on voit réellement qu'il est déstructuré dans sa gestuelle.
1: Ouais, plus.
3: Vamos. 30-40.
0: Il en reste une à sauver.
2: Ouais.
0: C'est presque une balle pour rester dans le set, ça. Et bien voilà. Après Sandello, il veut vérifier. Moi, je pense qu'elle est bonne. Est-ce que c'est celle-là?
3: It's touching, Mathieu. It's touching. Yeah. It's coming like this. Here, there is no space. It has to complete it. Yeah. Just touching. Yeah.
0: Voilà. Donc la balle est bien bonne. 40 partout.
1: Quarante.

0: Avantage, Serundolo.
1: Alors, quand vous avez en face de vous quelqu'un qui fait des ronds comme ça avec la balle, il faut chercher à donner de l'intensité au départ des jambes. Et quand il en manque, comme c'est le cas ici de Berrettini, eh bien, il y a vraiment peu de rentabilité au niveau du coup. Et souvent, ça s'achève par une balle dans le filet.
2: Serundolo.
0: Et voilà qui est fait. Jeu remporté par l'Argentin.
2: Berrettini mène 3 jeux 1.
3: Sébastien
4: Napredo.

0: Ah ben, ça défile les points pour Cerundolo.
1: C'est curieux, la
0: 7e point d'affilée.
1: La manière dont il effectue cet amorti, c'est un peu compliqué. J'ai l'impression qu'il la tape au lieu de passer encore un peu plus en dessous, pour la faire monter plus.
2: Acercate la evolución.

0: Ouais, c'était un peu court, hein, la frappe précédente pour Cerundolo. Et la moindre balle courte, on retrouve l'instinct offensif de Berrettini.
1: 15-30.
2: Berrettini qui a vraiment besoin d'un moment donné dans les jambes, frapper la balle très fort.
3: Bravo. Pensando y ejecutando, vamos.
0: Prendre partout.
1: 31.
3: Et ok, vamos. Ya lo sé, vamos.
4: Allez, vamos, vamos.
0: Tout petit retour.
2: Je vois que le coach parle en permanence à son joueur. Alors, il y a plusieurs écoles.
0: Ce grand coup droit en décalage pour Berrettini qui conserve son service et qui va se rasseoir en menant 4 jeux à 1.
1: Berrettini mène 4 jeux à 1.
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3: Reprise.
4: Cerundolo sait que dans sa filière de jeu, il ne doit rien laisser, il doit continuer à combattre, continuer à ramener des balles pour ruser Berrettini qui à un moment donné dans la partie pourrait flancher et pas commettre ce genre de faute là ici.
5: Ou celle-ci
3: 0-30.

0: Non, ça s'échappe. Ouais.
1: 15-30.
2: Moi, je pense qu'il y a quand même un petit peu de travail à faire de ce côté-là du cours pour Cerrandolo en mettant des balles très liftées, plutôt hautes, du côté revers de Berrettini. Il a quand même du mal à se tourner et à donner de la vitesse à cette balle.
1: Allez, 30.
0: Et voilà, c'est un jeu bizarre.
3: Oui.
0: C'est Andolo qui avait aligné les points tout à l'heure.
1: 4 jeux à 2.
0: Pour remonter de 0-40 et mener 0-30 sur le service de son adversaire avant que Berrettini inverse la tendance. Et maintenant, c'était 0-30 Berrettini. Et Andolo vient à nouveau d'aligner les points. Ouais, au niveau du service, je suis quand même assez perplexe parce que tantôt, c'est complètement déstructuré et puis derrière il est capable de sortir des premières balles gagnantes voire des S.
1: Bravo. 15-0.

0: 30-0.
1: Bravo, Marco.

0: 40-0 et 3 occasions maintenant pour Matteo Berrettini de mener 5-2.
1: Encore une fois, c'est particulier cette défense de revers de la part de Cerundolo avec les jambes assez tendues.
0: Ouais, parfait de la part de Berrettini, une nouvelle fois un coup droit décroisé. 5-2 pour l'Italien.
2: Balle neuve. Berrettini mène 5-2.
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14: Sigue siendo punto a punto. Rápida la mano, buena mate con la bola nueva. Vamos, vamos, vamos, vamos, vamos. Sigo, está muy bien, vamos.
1: Ils ont quand même tous les deux du mal à stabiliser leur retour.
14: Bravo, Nene.
1: Là aussi, ça va pas du tout. Là, il vient de servir une première, deuxième balle comme une première.
0: À 40-0, il peut se le permettre. Peut-être.

0: voyez, il est embêté là de ce côté-là.
1: Berrettini mène 5 jeux à 3.
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0: Ouais. Premier point pour Berrettini dans ce
1: 15-0.
0: C'est Rondolo qui a quand même des soucis à se faire avec sa protection de revers slicé.

0: Ouais. Et il change cette fois-ci.
1: Sentiment quoi, il allait une nouvelle fois contourner son revers pour claquer un coup droit décroisé. Non.
2: Quand même éviter en revers lorsqu'on a une protection de faire remonter la balle en slice comme il vient de le faire là, c'est Rondolo. Parce que ça laisse vraiment beaucoup de temps à l'adversaire de tourner autour.
3: À 40-0.
0: Trois balles de première manche à présent pour Matteo Berrettini.

0: Et voilà.
1: Une fois. Première manche.
2: Le point serré. C'est vraiment la détermination sur le visage.
1: Si je à 3.
3: Il a eu la chance quand même de breaker très tôt dans ce set. Et bah finalement, il s'est bien focalisé sur sa mise en jeu. Et il a été relativement bon.
2: Il aura aussi mené 2 fois 0-30.
3: Hein. Oui. Ouais, c'est Rondolo pour l'instant. Eh bien, ne parvient pas à mettre à tisser sa toile, à mettre son jeu en place. Il est bousculé. Quand tu joues de manière trop neutre, comme souvent, eh bien, il est contré. Mais évidemment, en face, il y a Berrettini qui, du fond du terrain, a un coup fort. Cet énorme coup droit.
2: Et il y a aussi un coup fort avec son service. Hein.
3: Oui, bien sûr.
2: Ah, Périf est un petit peu chargé.
3: Ouais, alors les statistiques que vous voyez sont vraiment pas en faveur de l'Argentin, mais lui doit vraiment travailler sur une filière plus longue. Et pour cela, eh bien, il doit continuer à œuvrer en ramenant des balles, en essayant de déplacer le joueur italien sans lui donner trop d'angle. Et surtout, en ayant pour objectif d'avoir une balle un peu plus longue. Ça commence par d'abord deuxième maintenir sa mise en jeu et faire la course devant dans ce deuxième set.
1: Premier service. Primeiro, primeiro. 15-0.

0: Ouais, bien joué dans le replacement. Ouais.
1: C'est là, il doit favoriser ses zones au service qui lui permettent là de pouvoir effectuer un coup en avançant gentiment dans le court, mais surtout essayer de jouer le plus précisément possible, parce qu'il y a des failles du côté de Berrettini.

0: Et jeu blanc pour Cerundolo. Premier jeu dans le deuxième set.
1: Deuxième manche.
2: On a déjà dit, c'est là que ça se passe côté revers. Et même quand il doit jouer deux fois le coup, il a du mal. Quand il change d'option et qu'il prend son slice, il a du mal, Berrettini, à jouer les balles dans de bonnes conditions.
3: Les tendances des deux joueurs, mais je suis pas convaincu par l'apport de ce graphe. Ce n'est pour vous dire que même s'il avait gagné le premier set, on voit que la forme de Berrettini est plutôt descendante.

0: Ouais, c'est parfait.
1: Voilà, il doit vraiment, à mon avis, évacuer. Là, maintenant, c'est peut-être en train d'être en passe de le faire, mais évacuer ses émotions et son stress et le permettre de jouer le plus juste possible. Et croyez-moi, ce match est encore loin d'être terminé s'il parvient à atteindre ses zones. Il ne faut pas qu'il force, c'est Rundolo. Et c'est vrai qu'il a quand même un problème majeur, c'est la qualité de son retour sur première balle de service de Berrettini.

0: La qualité de cette première, la qualité de son service, on le répète.
1: Parvient pas à lire les directions que prennent les balles. Et donc, il est chaque fois surpris. C'est embêtant.

0: 45.
1: Là, il sait pas être plus long, important au niveau du retour. Il est presque hors champ caméra, c'est Rondolo.
2: Et voilà Berrettini qui égalise donc à un jeu partout.
3: Un jeu partout.
4: Punto a punto, game again, vamos.

Ouais, le point serré, la détermination dans le camp italien. Ouais. Il faut retrouver de la quiétude dans le camp argentin. C'est Ognolo bousculé à son tour. Côté revers, là, pas d'appui, pas de transfert. Impossible de jouer le coup.

0: 15 ans.
1: Bravo, bravo.
2: Bien servi.
3: 30-15.
4: Oh. Il en a déjà 30. Commis pas mal, hein. Il va tellement vite dans son organisation, c'est très particulier. C'est surtout imprévisible. Tantôt, il peut sortir une énorme première balle, comme sur le point d'avant. Et puis là, faire une grosse faute en deuxième. Évidemment, quand on fait une grosse faute en deuxième, généralement, ben, la première, après, c'est pas terrible non plus. Ouais, à force d'essayer de se procurer cette fameuse balle en coup droit, flirte avec les lignes et parfois cette balle sort. Ouais, c'est des bonnes fautes.
0: Cerundolo.
4: Et voilà donc le jeu pour Cerundolo qui mène 2-1.
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4: Et de retour avec Matteo Berrettini au service. Donc s'il parvient à un moment donné, parce qu'il va se régler au niveau du retour, pour le moment il ne change pas son positionnement. Et c'est ça qui est étonnant, il reste très très loin de sa ligne de fond, donc il ne provoque pas trop la... il met pas trop de pression sur le serveur. À un moment donné, il va quand même devoir faire quelque chose parce qu'il ne parvient pas du tout à retourner. S'il parvient à gérer ça, eh bien, je pense qu'il va avoir des opportunités de faire quelque chose sur la mise en jeu de l'Italien. Tellement compliqué ce qu'il cherche à faire tactiquement, à savoir pas donner du tout de vitesse, bomber la balle. Si vous jouez un peu court, normalement c'est foutu.
12: Ouais, c'est intelligemment joué ça de la part de Matteo Berrettini.
4: Ça c'est exceptionnel, pardon. Parce qu'il aurait pu la jouer en effet longue ligne. Il a attendu. Voilà, pour la jouer presque derrière lui.

Mais ça lui sert, hein, ce service. Bien.

0: 45. Ce court Suzanne Lenglen qui n'est pas encore totalement à l'ombre.
1: 45.
0: Condition que les joueurs n'aiment pas trop.
2: Quand même étonné là de les difficultés que Cerón Nulo a se déplacer, notamment sur la dernière frappe là. On voit vraiment qu'il est emprunté dans sa course.
0: Un grand service pour égaliser à deux partout. Discussion par rapport à la balle. Est-ce qu'elle est bonne, est-ce qu'elle n'est pas bonne? On attend ce que l'arbitre va décider. Il confirme qu'elle est bien bonne.
1: Je vérifie. Deux jeux partout.
0: Que l'Argentin venait à l'envoler.
1: 0-15.
2: Ça va pas l'aider à y revenir, ça.
0: On
2: ne peut pas faire des fautes non provoquées comme cela. On doit faire partie de l'assise de son jeu.

Non, c'est long. C'est tentant, mais c'est pas souvent gagnant. Et lorsque vous vous trouvez aussi loin du terrain que cela, il faut réellement que ce soit gagnant parce que vous n'avez pas du tout la possibilité de vous replacer. Oui, il menait 0-30 une nouvelle fois. Il y a quand même des fautes non provoquées de part et d'autre. Celle-ci en est une.

0: Et 40-30 balles de 3 jeux à 2 pour Cerundolo.
1: 40-30.
0: Ouais, il est encore bien sur la balle.
2: Ouais.
0: Cerundolo avec un S qui reprend les commandes. 3 jeux à 2 pour l'Argentin.
1: Cerundolo mène 3 jeux à 2.
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3: Ah, les éventails qui sont à nouveau de retour. Mais la température est totalement différente de ce qu'on a connu la semaine dernière. Hein. 25 degrés, on a perdu une dizaine de degrés. Ouais. C'est peut-être son moment.
4: Bravo.

0: Ah, il le suit à son grand coup droit.
1: 15.
2: Matteo Berrettini.
3: Berrettini
2: partout.
3: Berrettini qui, une fois qu'il est en difficulté, comme depuis le début de la partie, sert une grande première balle de service et utilise son schéma de jeu.
4: Stop, stop.
3: Ah, donc c'est le joueur lui-même qui arrête le point. Ça veut dire que cette balle est jugée bonne.
4: Wait. Let me read it. It's just out, Matteo. Look at it from here. Look, the top is not touching. I ask you to let me read it. Prends la balle, s'il te plaît.
0: Ah, il fallait être sûr de son coup hein, pour Cerundolo.
3: Et donc cette deuxième balle de service

0: Ah, encore une faute en coup droit.
1: Il le fait travailler dans la filière longue, Serundulola, qui retrouve un peu des couleurs.

0: Oui, l'excellente première. 30 partout.
1: Pour pouvoir effectuer ce genre de coup, il a dû en faire des milliers et des milliers.

0: 40-30 balles d'égalisation à 3 partout à présent.
1: 40-30.
2: Comme il le fait bien ce coup droit là.

0: Ce petit jeu qui finalement tourne à l'avantage de l'Italien et qui égalise à 3 jeux partout.
1: Ouais, ce petit coup de poignet de la part de Berretti, là, pour ramener cette balle dans le court, sur le dernier coup.
2: 3 jeux partout.
1: Bataille de slice, comme vous voyez. Magnifique amorti, le petit coup de poignet dont je vous parlais. Allez, Ben.
2: 30-0.
1: Quand même une fameuse deuxième balle de service.
2: Ouais.
3: 40-0. Et il gagne ses jeux de service plus facilement. Même s'il a encore été mené 0-30 sur le jeu précédent, et puis il a réussi à dérouler derrière.
1: Mais c'est vrai, souvent, il se retrouve à faire une série de points gagnés.
0: Non, jeu blanc.
2: C'est Rondolo.
0: C'est Rondolo qui va se rasseoir.
2: Changement de balle, s'il vous plaît, ramasseur.
3: 4 jeux à 3, et Berrettini pourra servir avec
2: c'est
3: des balles.
2: Rondolo mène 4 jeux à 3.
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0: Et de retour avec Berrettini au service et des balles neuves.
3: Alors que Félix Auger-Aliassim vient de remporter la première manche 6-3 face à Tabilo.
2: Und

0: Ouf.
1: Ah oui. Faut s'appuyer bien plus dedans.
2: 0-15.
1: Puis Berrettini, il est tellement en réussite avec son coup droit là où il doit, où il frappe extérieur du court en obligeant Serundolo à faire une longue course que je vois pas pourquoi là il vient plein champ revers.

0: 0-30. Berrettini en danger.
1: 0-30.

0: Dans la...
1: Et là, il l'a déposé.
0: Ouais.
2: 15-30.
3: Allez, ça.
1: Pas cligné une seule fois des yeux entre le service et la volée déposée. Il est quand même souvent étonné des annonces. Et pour le moment, le juge de chaise a toujours raison.

0: Ouais, c'est là qu'il faut aller. Ouais.
1: Il la prend bien au sommet du rebond.
2: 31.
0: Vraiment une vigilance accrue au niveau du bas du corps pour pouvoir la jouer dans de bonnes conditions.

0: Oui, c'est parfait. 40-30, balle d'égalisation à 4 partout à présent.
1: 40-30.
2: Ouvrir le court pour se donner la possibilité d'utiliser son coup droit. Dans les filières courtes, je pense qu'il est à 100% de points gagnés, Berrettini. Oui,
1: je
0: Berrettini qui égalise donc à 4 partout.
1: Quatre jeux partout.
2: Plus expressif, hein, Berrettini, au niveau de son regard, au niveau de sa gestuelle entre les points, à l'inverse de Cerundolo, qui lui est bien plus calme, à l'opposé de son entraîneur.
1: Quinze zéro.

0: Et voilà qui est fait. 6 partout, jeu décisif dans cette deuxième manche.
1: 6 jeux partout, jeu décisif.
0: C'est Rundolo qui va servir le premier. On dit toujours avantage grand serveur. Je dirais quand même aussi avantage à Berrettini. Pourquoi ? Parce que il parvient dans tous les moments, lorsqu'il sert ou lorsqu'il frappe la balle, à se mettre dans des situations où il peut utiliser son coup fort. Oh non !
2: Out.
0: Évidemment, s'il en vient à rater ces coups-là.
1: 1-0, c'est Rundolo.
0: Oui, problème de vue apparemment, puisqu'il a pensé qu'elle était bonne. Hein. Faut régler la mire. Ouais, c'est Rundolo, imaginez qu'elle allait aller dans son coup droit. Il n'y a aucun moment, il est resté dans cette diagonale. Berrettini, un partout. La difficulté de Rundolo, c'est qu'il cherche évidemment à venir dans la petite lucarne, la côté revers de Berrettini, qui ne parvient pas à atteindre cette zone. Et donc qui développe les échanges un peu plus tôt au côté coup droit. Mais malheureusement, c'est trop court, il se fait balader à droite et à gauche. Ouais, toujours la même chose. Hein. Il la prend très très haut, cette balle, quand elle revient. Coup droit décroisé.
1: Berrettini.
0: C'est vrai qu'il n'a aucune raison de changer, parce que je pense qu'il est à 100% de réussite lorsqu'il effectue ce type de coup. Je ne pense pas qu'il est venu une fois en contre-pied depuis le début de la partie. Et mini break réalisé par Matteo Berrettini.
1: 3-1 Berrettini. Merci, s'il vous plaît.
0: Voilà, c'est cette 3-2. Zone-là.
1: 3-2, Berrettini.
0: C'est vraiment rien à faire, hein. Il n'y a pas de vitesse, il n'y a rien du tout, il est obligé de partir vers l'arrière au moment où il touche la balle.
3: Vamos.

0: 4-2 Berrettini.
1: 4-2 Berrettini.
2: À l'inverse aussi, c'est Rondolo qui a vraiment du mal avec son revers à revenir rejouer de manière très profonde, croisée, pour se relancer dans l'échange.

0: Et voilà. 5-2. Ouais, la première qui passe. L'enchaînement parfait pour Berrettini. 5 points à 2.
1: 5-2.
0: Voilà le premier Berrettini. Contre-pied. Et attention sur la deuxième pour Jérôme Delo. Il s'est bien défendu, c'est Rundolo, mais finalement le point va dans l'escarcelle de Berrettini qui mène 6 points à 2 dans ce jeu décisif.
2: Ouais, c'est vraiment top là ce qu'il a produit Berrettini, parce qu'il était dans la filière longue, mal engagé. Il a continué à donner de la vitesse, donner de la puissance à ses frappes.
1: Merci, merci.
0: Deuxième manche pour Berrettini, deux manches à rien.
1: Berrettini. C'est 2 à 6, Berrettini mène 2 manches à 0.
0: 1h30 de match, 2-7
1: déjà.
0: Mesdames
1: et messieurs, le soigneur a été appelé sur le court.
0: Ah. Et donc, soigneur appelé, pour qui ? Je pencherais plutôt pour Cerundolo. On profitera peut-être un peu de ce temps mort médical pour faire un saut maintenant sur le court Philippe Châtrier. On va aller sur le Châtrier voir un peu Félix Auger-Aliassim opposé à Alejandro Tabilo.
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10: Et on se retrouve donc dans cet autre huitième de finale entre Félix Auger-Aliassim et Alejandro Tabilo. Avec, vous le voyez pour le moment, un premier set remporté par Félix Auger-Aliassim, 6-3 en 39 minutes. Et bien Philippe Tabilo qui reprend un petit peu des couleurs dans ce match. Il mène 3-2 dans ce deuxième set après 24 minutes face à Auger-Aliassim, qui est, on va dire, l'une des têtes de série survivantes dans ce tableau un petit peu particulier où c'est un petit peu l'hécatombe dans les 10 premières têtes de série, puisque quand on fait un petit peu le tour, eh bien, il n'y a plus de Sinner, on a encore Zverev, on n'a plus Djoko, on a Auger-Aliassim, on n'a plus Shelton, plus Medvedev, plus Fritz, plus Deminor, plus Bublik, et on a encore Koboli. Donc il y a un beau coup à jouer pour Félix Auger-Aliassim.
11: Ouais. Ouais, le Canadien qui a fait le travail dans cette première manche, hein, qui profite des conditions de jeu avec un beau temps, un terrain qui va un peu plus vite que d'habitude, et pour l'instant... Tabilo qui n'arrive pas à contrer les attaques et le jeu vraiment très agressif du Canadien. Et comme vous l'avez dit, effectivement, des têtes de série qui sont passées à la trappe. Et donc, ce qui fait que Auger Aliassime est un potentiel favori dans ce surprenant tournoi 2026.
10: Ouais, exactement, et Tabilo, tombeur de Moïse Kouamé, qu'on avait vu oui, sur le cours Suzanne Lenglen. Et avant cela, Tabilo, il avait éliminé le monégasque Vacherot

0: Ouais, gros enchaînement là pour Ogiel Yassim. Et le vainqueur de cette rencontre affrontera Koboli qui s'est qualifié tout à l'heure face à Vajda. Tableau assez ouvert donc. Et puis en demi-finale, ce sera Cerundolo, Berrettini, Tiafoe ou Arnaldi qui doivent encore s'affronter tout à l'heure sur le court Suzanne Lenglen.
1: Oups.
0: Ah, c'était fait en avançant, mais la conclusion n'y était pas pour Ogiel Yassim.
1: Non, il s'est fait surprendre là. Perdu un peu la coordination dans la course.

je vous parlais, hein. Des intentions vers l'avant, c'est ce qu'on a vu dans le premier set.

0: Et celui-là, il est parfait pour le Canadien.
1: 30 ans.

0: Et voilà, une occasion pour revenir à 3 jeux partout pour le Canadien. Avec cette grosse première qui dépasse allègrement les 200 à l'heure.
1: Opposition de style, hein.
0: On a eu deux petits déchets de Félix Auger-Aliassime, mais pour le reste, un bon jeu de la part du Canadien.
1: C'est trop long, ça.
0: 40. Il alterne le bon et le moins bon dans ce jeu-ci.
1: Ouais, mais lui aussi, il doit se dire à un moment donné, mais pourquoi pas moi, finalement, hein ? Comme... beaucoup d'autres, certainement,
0: beaucoup
1: dans,
0: d'autres.
1: Dans le tableau, et certainement Zverev.
0: Alexander Zverev,
1: on en
0: exactement.
1: A beaucoup parlé, mais lui, il est potentiellement aussi celui qui pourrait être la surprise. Roger Aliassime, qui a de cette génération-là, été celui qui était le plus jeune, le plus fort, le plus jeune, qui est sorti le plus tôt, terriblement précoce, terriblement bon dans les catégories jeunes. Il était d'ailleurs avant Alcaraz, avant Sinner, en termes de classement ATP en lien avec l'âge.
0: Il est sixième pour l'instant au classement ATP, le Canadien.

Oh, c'était magnifiquement joué de la part de Tabilo, qui a tenté de varier avec cette petite amortie, mais Aliassime était dessus. Et puis toute la lucidité pour aller déborder le Canadien.

Allez, nouvel enchaînement parfait, 203 km/h pour une grosse première et une nouvelle opportunité de recoller à 3 partout dans ce deuxième set.

Eh oui, schéma classique pour Ogiel Yassim. Il s'en sort donc finalement dans ce jeu, trois jeux partout. Et ce jeu-ci va être particulièrement important pour Tabilot.

0: Tabilo, là, très très intelligent.
1: 15-0.
2: Ça sort de peu, forcé là, de la part du Chilien. Chilien né au Canada, Philippe, à Toronto. Donc, ils ont un point commun, nos deux adversaires.

0: Fernsehtalks.
1: Croisé pour revenir à 30 à.
0: Fun. Yeah,

0: Encore une fois, et oui, c'est déjà la troisième fois en quelques minutes hein, qu'il la réalise à la perfection. Alejandro Tabilo qui mène donc 4 jeux à 3 dans ce deuxième set.
1: 4 jeux à 3, deuxième manche.
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0: Reprise. Tabilo qui est donc toujours bel et bien en course pour un ticket pour les quarts de finale. Mais c'est vrai, vous le disiez Philippe, en face on a un Félix Auger-Aliassime qui est l'un des brillants des jeunes générations quand on se penche un petit peu sur les temps de passage dans les différentes catégories.
11: Oui, en moins de 15 ans par exemple, il était de loin le mieux classé à l'ATP. Il était 740, là où Alcaraz était 1400 et un gars comme Zverev était 800. Puis ça s'équilibre un peu en moins de 16. Il est 595 à l'ATP. Alcaraz passe un peu devant, 402. Zverev 694. Et en moins de 18, le mieux classé, c'était Zverev, qui est rentré dans le top 100 dans cette catégorie-là. Il était 74, il termine l'année 74 à l'ATP. 108 pour Roger Aliassim. Je vous donne le classement d'Alcaraz dans cette catégorie moins de 18. Vous êtes prêts ? 32. Ce qui n'est pas étonnant puisqu'il a déjà 5, 7 titres du Grand Chelem à son âge. À un moment donné, il faut gagner les matchs tôt. Hein. C'est bien les temps de passage, mais ce n'est pas non plus la chose la plus importante. Un baromètre peut situer le niveau du joueur et le potentiel évidemment. Alors c'est toujours mieux d'être dans ces temps de passage parce qu'au moins on sait qu'il y a des choses peuvent se mettre, peuvent se placer, mais il y en a beaucoup qui ne sont pas dans cette liste et qui quand même font une carrière professionnelle derrière. Donc ça ne peut pas être le seul outil utilisé pour définir si un joueur a du potentiel ou pas.
0: Parce que Moïse Kouame faisait aussi partie de, fait partie des, des temps de passage impressionnants.
11: Oui, je les ai aussi, ceux de Moïse évidemment. Dans la catégorie moins de 18, donc en moins de 15, en classement moins de 18, vous me suivez, il est, Moïse est devant, il est numéro 3 au monde. Et là, il est devant, là où Roger Aliassime était numéro 1 mondial. Donc de nouveau, Félix, le Canadien, était meilleur que Moïse.
0: Devant Moïse, quoi, mais
11: ouais. Dans la catégorie moins de 15, pour le classement moins de 18.
0: Donc il est beau ce retour d'Alejandro Tabilo.
1: 30.
0: Et ça va être un point particulièrement important ici parce qu'il mène 4-3. Il pourrait s'offrir une balle de break.
11: Il fait des belles choses. Hein.
0: Pour s'offrir une belle bulle d'air dans ce deuxième set. Tabilo qui avait été battu par Zizou Bergs dans sa folle épopée ici à Roland l'année passée. Un peu découvert le Chilien. Non, ça fait deux grosses fautes dans ce jeu-ci pour Auger Aliassime. L'une en début de jeu en revers et puis celle-ci. Point quelque peu offert là à Alejandro Tabilo. Et la voici, cette balle de break pour mener 5-3 dans ce deuxième set.
1: Merci.

0: Oh, ah, c'est dommage. C'est dommage. Ah, il avait tout bien fait. Il est très très mobile, hein, Alejandro Tabilo. Et Ogé Eliassim le baladait bien, mais il était un petit peu partout. Et puis il avait nouveau apporté cette variété avec cet amorti. Ouais. On va la revoir ici.
1: Il n'y avait pas beaucoup de choix non plus. Hein. Tabilo dans le coup droit, là il était en retard.
0: Et parce que pour aller lober Ogé Eliassim, tout de même grimper haut. Et passer au-dessus de son mètre 93. Et un gros ace pour renverser un petit peu la tendance et s'offrir une balle d'égalisation à 4 partout.

Ah, il aime bien aller contourner hein, son coup droit, Alejandro Tabilo. Contourner son revers plutôt.

0: Ah non, cette fois il n'a pas choisi le bon côté, Tabilo. Nouvel avantage pour Félix Auger-Aliassime.
1: Beaucoup de calme chez Auger-Aliassime sur les smashs. Celui-là n'était pas facile. Elle vient très très haut. Il saute pour aller la chercher. Ici, il prend vraiment le temps de s'ajuster. Bien se mettre en dessous de la balle. Mais un peu derrière quand même, hein, pour pas la toucher non plus trop. Comme un service, hein, pas la toucher derrière la tête. C'est parfait ça aussi.
0: Allez, il a été menacé, il a eu une balle de break contre lui. Félix Auger-Aliassime, mais il s'en sort, 4 jeux partout.
1: Il sait qu'il doit surtout aller vers l'avant, hein, parce que du fond, surtout quand le Chilien commence à pilonner son revers, il n'aime pas du tout. Et donc l'objectif pour lui, c'est de ne pas se laisser enfoncer. Dommage, hein, il a une balle de break quand même. Là, la petite amortie qui reste dans la bande du filet.
0: Ouais, et au lieu de 5-3, eh bien, on en est à 4-4. Oui, il s'est arrêté de jouer, Auger-Aliassime.
1: 15-0. Non, c'est pas tout
0: ça
1: à fait
0: un peu brouillon maintenant. Les... Plus aucune rigueur dans le lancement du cri.
1: Ça se maîtrise. Hein. Pas donné à tout le monde.
0: Non, il est trop long ce retour. 30-0. Oui, il y a un petit peu de déchet tout de même dans le jeu d'Aliassime. On l'a vu dans son jeu de retour précédent, dans celui-ci aussi.
1: Oui, surtout en revers, hein, c'est vraiment son point faible.
0: Regardez comme il est loin pour ce retour.
2: Let's. 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

0: Et ça sert vite aussi du côté de Tabilo, hein, 210 km/h pour son service le plus rapide. 209 km/h pour Ogiel Yassim.
1: Trop loin, il allait trop venir à lui.
0: Et il se met très très loin, hein, le Canadien.

0: Non, ça sort. Et voilà le jeu pour Tabilo qui continue à faire son petit bonhomme de chemin en tête dans ce deuxième set, 5-4.
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0: Et pendant ce temps-là, sur le court, Suzanne Lenglen, le match que vous suiviez juste avant entre Juan Manuel Cerundolo et Matteo Berrettini, on en est à 3-2 pour l'Argentin dans le troisième set. Je vous rappelle le gain des deux premières manches pour Berrettini, 6-3, 7-6, et donc 3-2 pour Cerundolo.

0: 15-0.
1: Vous parliez de la vitesse du service tout à l'heure, Thibaut, mais aujourd'hui, quand même, il y en a peu qui ne servent pas au-dessus de 200.
2: Oui, dans toute la jeune génération,
1: oui,
2: c'est vrai que...
1: Avec l'évolution du matériel aussi, des cordages, ça va beaucoup plus vite. Alors, bien sûr, il y a les qualités athlétiques, hein, ça, c'est une évidence, mais le matériel en est pour beaucoup. Plus beaucoup de... Les raquettes qui sont très, très puissantes. Celle de Roger Aliassine, par exemple, est une raquette hyper puissante. Pouvoir la maîtriser, mais quand on la maîtrise et qu'on arrive à la contrôler, ça part bien.
2: Et il le fait plutôt bien sur son service. Pour se donner un bel avantage dans ce jeu-ci, 40-0, 3 balles d'égalisation à 5 jeux partout. Ah, il est parfait ce jeu de service de la part de Félix Auger-Aliassime.
1: Carte première.
2: Oui, pour l'instant, c'est plutôt sur ses jeux de retour. Il pêche un petit peu. Donc, ce jeu-ci va être particulièrement intéressant et riche d'enseignements pour l'épilogue de ce deuxième set. Ce cours Philippe Chatry qui accueillera tout à l'heure la Night Session avec la rencontre du tableau féminin entre Aryna Sabalenka et Naomi Osaka. C'est vrai qu'on n'a pas beaucoup de night session féminines. Non.
0: 0-15.
2: Ça sort.
1: Allez, à 5-5. 0-15, c'est une petite fenêtre hein, pour le Canadien. Allez, à 0-30.
2: Et là, il y a peut-être quelque chose à aller chercher sur cette deuxième. Il reste tout de même assez loin de sa ligne de fond, Auger Aliassime.
1: Oh non, il reste un peu trop loin de la balle. Il néglige un peu son jeu de jambes.
2: Mais c'est différent hein, par rapport à un tabilo très mobile.
1: C'est la ville encore.
0: 30-15.
2: Il y a un retour bloqué qui sort pour Auger Aliassime qui va aller vérifier la marque et qu'il l'efface aussitôt. Et donc 40-30.

0: Oui, oui, bien joué. Un peu plus dans le terrain, un peu plus près de la ligne aussi pour Roger Aliassi, mais ça fait tout de suite la différence. Hein.
1: Il tarde un peu souvent à rentrer dans le terrain, je trouve. Il reste assez loin de sa ligne de fond.
0: Il n'a pas toujours l'occasion pour le faire non plus, évidemment. Alors, on a vu le geste de l'équipe. Se rapprocher de la ligne, il ne peut pas se laisser enfermer, il ne peut pas se laisser endormir surtout. Parce que ce n'est pas son jeu, bien sûr. Et surtout, il est moins fort sur terre du fond que le Chilien.
1: C'était une petite deuxième, ça, 131 km/h.
0: Non, non, non.
1: Oh là là. Énorme erreur. Énorme gâchis alors qu'elle était beaucoup moins bien touchée que les précédentes. Cette amortie ici de Tabilo. Ah oui, ça c'est complètement galvaudé. Il n'y a plus qu'à la placer. Hein. Enfin, plus qu'à. C'est toujours facile à dire, mais il la touche particulièrement mal. Avantage Tabilo. Même lui se prend la tête dans les mains.
2: Merci.
0: Oui, parce que c'est une faute qu'on voit quand même rarement hein, pour un joueur de tennis professionnel.
1: Tabilo qui sait qu'il a eu de la chance sur ce coup-là. Ça sort, oui.
2: Égalité.
1: Il a un peu hésité dans le choix qu'il devait adopter.
0: Oui, mais elle n'est pas loin. Hein. Elle n'est pas loin.

0: Ouais, c'est une très bonne séquence là, de la part de Ogé Eliassim. Très agressif dès le retour.
1: Ouais, maintenant, c'est lui qui s'offre la balle de break. Il n'y en aura pas beaucoup. Hein. Il n'y en a pas eu beaucoup, des petites occasions comme ça. Dans ce deuxième set, on va voir ce qu'il va en faire.
2: Et
0: oui. Cette fois-ci, cela paye. Et Eliassim qui mène 6 jeux à 5 et qui fait le break.

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5: Alors, est-ce que Alejandro Dabilo n'a pas laissé passer sa chance, peut-être, hein, parce qu'il a eu l'opportunité d'aller braquer tout à l'heure Félix Auger-Aliassime, l'opportunité de passer devant, de rester devant même, sur son service aussi.
6: Le jeu précédent du Canadien était brillantissime. C'est dans ses mains, évidemment, mettre des premières balles de service et faire des bons enchaînements derrière est l'objectif de ce jeu-ci. Oups. Non.
5: Non, ça c'est une grosse faute de la part de Tabilo. Qui est en train d'un peu laisser filer cette fin de set.
6: Oui, oui, oui. Parce qu'il n'a pas été, il a pas été très bon dans le jeu précédent quand même. Hein. Deux, trois fautes là qu'il aurait pu éviter.

0: Ah, quel combat entre les deux hommes et quelle accélération Tabilo est venu mettre là avec son coup droit long de ligne.
1: 15 ans.
0: C'était celui-ci pour en remettre une couche dans ce point. Ah, c'est vrai que c'est dommage, hein, les quelques petites fautes, les quelques petits déchets qu'il a affichés dernièrement, parce qu'il fait de très bonnes choses, Alejandro Tabilo.
1: Premier service.

0: bloqué. Oui.
1: C'est bien joué. Oh,
0: ouais, c'est dommage parce que c'était bien joué. C'est la deuxième fois de ce jeu qu'il le fait. Il bloque ce retour, ce service à 198 km/h. Et puis, la frappe d'après est un petit peu galvaudée.
1: Ouais, c'est dommage parce que c'est dans ces filières-là qu'il peut faire la différence, le Chilien. Quand l'échange s'installe du fond, c'est là qu'il devrait en principe prendre le dessus. Et si il continue à galvauder comme ça, ça va être compliqué. Hein.
0: Oui, parce que Roger Aliassime pourrait s'offrir une balle de 7 sur ce point-ci. Ah, il a tenté de refaire la même chose que tout à l'heure, réaccélérer encore un petit peu, mais c'était un peu forcé ce coup-ci. Et surtout, ça offre deux balles de 7, deux balles de deuxième manche et de deux manches à zéro pour Félix Ogier Aliassime. Ça sort, mais il en reste une.

0: Oh, ça sort et la deuxième sera la bonne pour Félix Auger-Aliassime qui s'en sort donc. Mais c'est vrai que Tabilo a un petit peu gâché là ses opportunités dans la fin de ce deuxième set. Et donc deuxième manche pour Félix Auger-Aliassime, 6-3-7-6 en 1h40. On va continuer notre petit ping-pong puisqu'on va retourner du côté du court Suzanne Lenglen pour aller prendre des nouvelles de Juan Manuel Cerundolo et Matteo Berrettini, puisqu'on en est toujours dans le troisième set. 5-4, on va vivre la fin de ce troisième set. On file du côté du court Suzanne Lenglen.
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1: Et on revient sur ce cours, Suzanne Lenglen, avec Matteo Berrettini qui est

0: Et ça, voilà. C'est un cadeau, hein. C'est un grand gabarit. 15-0.
1: Une fois qu'il est stable comme cela, eh bien, Saoud Ndolo a quand même vraiment énormément de mal à renverser la tendance. Tant Berrettini continue à avancer avec son coup droit. Et on aura fait un paquet.
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0: Et elle est déposée de l'autre côté. 30-0.
1: 30-0.
2: Berrettini qui a dû se décaler un peu plus hein, par rapport au service là, en première balle de gauche à droite, parce que sinon il est plein champ encore entre le soleil et l'ombre. Mais évidemment il n'a pas le choix.
0: 40-0,
2: mais elle peut être bien dehors.
0: Ouais, tout le temps dehors quand l'arbitre descend.
2: Et c'est toujours du même côté.
0: Si c'est celle-là, elle est bel et bien dehors, il n'y a pas de discussion.
2: Oui.
0: Belle volée de Cerundolo.
2: C'est propre ça, il avait bien anticipé le coup de Berrettini, ce qui lui a permis de faire une volée au-dessus du filet. Volée de conclusion dans le carré opposé à l'attaque, c'est top.
1: S'il vous plaît, s'il vous plaît.
0: Un petit peu perdu là, il doit avancer ou reculer. Il y avait une balle un peu plus courte, je pensais qu'il allait en profiter. C'est Rondolo.
2: Ouais, position inhabituelle pour un joueur de tennis, on peut pas se trouver là.
0: Là il a reculé, ça c'est, ouais. C'est le dernier point. Hein. Et Berrettini qui a à présent deux occasions de mener 6 jeux à 5, de repasser devant. Et voilà qui est fait. Cerundolo avait fait le break à 3-2. Et depuis lors, Berrettini courait derrière le score. Il est revenu au bon moment. 6 jeux à 5, Berrettini.
1: 6 jeux à 5.
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0: Voyez le bon score, hein. C'est Rundolo qui va servir maintenant. Il n'y a eu que deux balles de break dans ce set et les deux joueurs en ont profité immédiatement. C'est-à-dire que

0: Cerundolo n'a jamais été en difficulté sur son service, à part dans le dernier jeu. Il n'y a pas panique en la demeure pour Cerundolo. Voilà, il doit continuer à faire ce qu'il a fait jusque-là. Même si le moment, je vous ai vu un petit guet, même si le moment, c'est vrai, 2-7 à rien, 6-5, vous devez servir pour rester dans le match. Il y a un peu de pression, il n'y a pas d'épreuve de rattrapage après, il n'y a pas de deuxième cesse.
1: Non, néanmoins, c'est quand même bien ce qu'il propose là en essayant d'avancer et de créer les choses. Ce qu'il n'a quand même pas fait pendant une grande partie de la rencontre. Là, il est dos au mur et donc il est obligé peut-être de frapper plus fort.
2: 30-0.
0: Il est tellement proche de la ligne du centre là, qui sépare les deux côtés du court. Tout à fait particulier de la part de Cerundolo. Ouais, par contre, quand on fait ça, il faut que ce soit gagnant. Hein. Le court est ouvert. Ça, c'est plein centre. Ça manque de puissance.
2: 30-15.
0: Ça, c'est propre. Très difficile à effectuer. C'est un smash qu'il n'est pas possible de faire en avançant. Il est un peu pris vers l'arrière. Il parvient néanmoins à avoir de la longueur. Et propre. Voilà donc Cerundolo. Jeu décisif.
2: 6 jeux partout, jeu décisif.
0: Ouais, il faut continuer, il mériterait peut-être d'en gagner un, Cerundolo. Néanmoins, je pense que celui qui est capable de serrer le jeu et d'aligner des grands coups, eh bien c'est Berrettini. On va voir comment il va débuter ce tie-break.
2: Merci, s'il vous plaît, mesdames, messieurs. Merci.
0: Berrettini.
2: 1-0, Berrettini.
0: Ouais, elle prend la ligne, celle-là.
2: Un partout.

0: 2-1, c'est Rundolo.
1: Forcez ce coup.

0: De partout. Il y a des petits cadeaux dans ce tie-break.
1: De partout.
0: Ouais, deux fois côté coup droit, de part et d'autre. On sent évidemment qu'il y a pas mal de pression.

0: Canon. Le mini break réalisé par Cerundolo.
1: Avec cette balle qui reste complètement dans la raquette de l'Italien.
2: 2, Cerundolo.
3: On est stressé du côté argentin.
1: Et il le tient là. Ça, c'est bien. C'est très bien.
0: 4-2.
2: C'est rondo.
1: Il n'y a pas de tactique possible, c'est celle-là qui est la bonne. Encore faut-il reproduire ce schéma dans ces moments-ci, des moments de tension.
0: Ouf!
3: Elle était longue cette deuxième. T'es en tout cas peu sûr.
1: Ah ouais. Là aussi, hein, c'est toujours le même schéma. Mais c'est top.
0: 5-2.
2: 5-2.
0: C'est Rondolo.
2: C'est Rondolo.
4: Mucho, mucho. Eso es. Nivel, pulso y claridad. Mucho, muchísimo. Y otra vez, vamos. Cásquelo, vaya.

0: Ouais. Ouais.
1: Il est resté attentif. 5-3. Encore un service pour Matteo Berrettini.
0: Il est presque impératif de servir une première balle de service.

0: C'est marrant parce que son pourcentage de première était très très élevé jusque là dans ce set. Ouais, il va vraiment le chercher côté revers et il trouve cette zone systématiquement.
1: Oh là là, la lettre. Parce que je pense que ce passing était bon.
2: 6-3, c'est redoublé.
1: Enchaînement.
3: Wow.
1: C'est fait plaisir, mais elle est dehors. 6-4.
2: 6-4, c'est Rodolo.
4: Venga, venga. Allez, papa.
2: Merci, s'il vous plaît, merci.
0: C'est incroyable comme le pied droit est très proche de la petite ligne du centre du terrain.

0: から。
1: お。
0: Oh là là. Finalement, 6-5.
2: Je pense qu'avec un coup de défense, Laurent, sa raquette a touché un des panneaux à l'arrière du terrain.
0: 6-5 voilà. Et ce sera désormais à Berrettini à servir deux fois. Il reste quand même une balle de 7 hein, pour Cerundolo.
2: Cerundolo qui a quand même pas eu énormément 6, de chance 5, dans cet échange.
3: 5, Cerundolo.
2: On va voir si Berrettini va être capable de sortir une grande première balle après une dépense d'énergie comme celle-ci. Grosse dépense d'énergie.
3: S'il vous plaît, les joueurs sont prêts.

0: Et c'est une balle de 7-6 maintenant dans la raquette de Berrettini. Pour qui? Pour qui la balle de 7 ou la balle de match?
1: Quelle affaire.
2: 6 partout.
3: Retrouve son schéma au bon moment. Ah oui, là c'est la fameuse balle de 7. Avec cette balle qui reste de son côté, pas de chance. Vraiment pas de chance. Les joueurs qui changent de côté. 6 partout, encore un service pour Berrettini. Trois points gagnés pour Berrettini.
2: Merci beaucoup, mesdames, messieurs. S'il vous plaît, les joueurs sont prêts. Merci. Merci beaucoup. C'est très joli. Merci, s'il vous plaît.
0: Ouais, mais c'est pas facile hein, quand vous êtes arbitre de chaise de ramener un stade merci, de 10 000 personnes comme ça au prêts, calme. Merci. Oh, pop, est-ce qu'elle est bonne celle-là?
4: Elle est dedans. Les deux juges de ligne n'ont pas bougé.
2: 7-6.
4: Berrettini, c'était 6-3 Cerundolo. Là, la pression est un petit peu plus forte désormais. Sur les épaules de Cerundolo.
0: Tout ça apprécié par Thomas Enqvist, hein, ancien cinquième
2: s'il vous plaît.
0: À l'ATP.
2: Merci.
0: Le suédois.
2: S'il vous plaît. Bon.
3: Alors on va voir la deuxième parce que parfois c'est très compliqué.
4: Bon, et voilà, c'est terminé. Qualification de Matteo Berrettini 6, 3, 7, 6, qui affrontera 7, 6. Soit Tiafou soit Arnaldi en 3-7.
0: Match qui a quand même été très serré, premier 1-7 à 7-5, 2-7 au tie break.
3: Ouais, mais quel match il a sorti là aujourd'hui, très certainement, regardez-le, tous les moments par lesquels il est passé, que ce soit par rapport à sa blessure, mais aussi tous les moments qu'il a passé ici sur le terrain avec des rebondissements de situation comme il en a vécu aujourd'hui, mais aussi les jours précédents. Et donc il est toujours vivant, il est toujours là, ce qui le rend évidemment très heureux.
4: Et il va revenir dans le top 50 avec cette victoire, Matteo Berrettini.
0: Il va même, je pense qu'il sera juste derrière Raphaël Collignon.
3: Voilà donc une très très belle victoire pour Berrettini.
0: Je pense qu'on va pas écouter le discours de Berrettini parce que ça a été beaucoup plus rapide que prévu sur le Philippe Châtrier. On va basculer tout de suite là-bas pour la fin de la rencontre.
3: Regardez, le ping-pong continue et le ping-pong, eh bien, il s'est mieux passé que le match ici pour Alejandro Tabilo, même s'il mène 15-0 dans ce jeu-ci. Mais Philippe, il a complètement craqué. On l'a vu en fin de deuxième set et ça s'est confirmé dans le troisième.
5: Oui, on n'a pas très bien compris ce qui s'est passé là chez le Chilien qui a complètement retiré la prise dans ce troisième set. Les jeux ont défilé à une vitesse absolue. Et là, c'est un match à sens unique depuis qu'on s'est quitté. Le score est là pour le confirmer, 6-3, 7-5, 5-1.
3: Oui, finalement, en 1h20 à peine. Regardez, ça c'est vraiment le genre de choses qu'on ne voyait pas quand on a pris l'antenne tout à l'heure pour assister au duel entre les deux hommes. Et eh bien, c'est le genre de choses qui s'est multiplié pendant que vous assistiez... à la fin de la rencontre de Matteo Berrettini. Attention, parce que ça pourrait offrir une balle de match. 30. Non, pas encore à Félix Auger-Aliassime. 30 à... Ah, il a manqué quelques opportunités en fin de deuxième set, on l'avait dit. Il a eu les occasions de passer devant dans le deuxième set et d'aller chercher ce deuxième set, Alejandro Tabilo. Et regardez encore la confirmation, hein. Et le reflet de ce à quoi on a assisté dans ce troisième set. Double faute pour Alejandro Tabilo et surtout une première balle de match. Une première balle de quart de finale pour merci. Félix Auger-Aliassime. Merci. Il n'y prend plus, hein, Tabilo. Il enchaîne les points.
5: Non, c'est dommage. Hein. Il s'est complètement effondré. Peut-être beaucoup de fatigue.
3: Elle prend, ah, elle prend la ligne. Il vérifie quand même Tabilo. Ce serait une drôle de fin de match. Aliassime était déjà prêt à aller serrer la main de Tabilo. Alors, allez, non, elle touche et c'est fini. C'est terminé, donc qualification pour Félix Auger-Aliassime, 6-3, 7-5, 6-1. Troisième set à sens unique entre le Canadien et le Chinien. Et le sourire, forcément, pour le numéro 6 au classement ATP.
1: Juste le match Auger-Aliassime.
3: Et qui fait donc partie des têtes de série qui poursuivent le route à Roland-Garros. Auger-Aliassime qui affrontera Koboli au prochain tour, c'est-à-dire en quart de finale. Et on l'a dit, Philippe, honnêtement, il y a vraiment de belles cartes à jouer, non seulement pour Aliassime, bon, pour Zverev aussi, c'est certain, mais magnifique.
5: Autres, hein. Et pour tous les autres, hein, c'est le Roland-Garros du possible cette année. Tout le monde doit y croire, tout le monde peut prendre sa chance, tout le monde doit prendre sa chance. Parce qu'on va avancer aussi dans le tournoi et donc automatiquement, les matchs vont coûter de plus en plus cher. La pression sera de plus en plus grande. Les attentes aussi. Et on va voir celui qui sera le plus solide mentalement parce que tennistiquement, eh bien, ils jouent tous plus ou moins le même niveau quand même. À part peut-être Zverev qui est un peu au-dessus des autres.
3: Il est un peu au-dessus des autres, mais on sait à quel point il peut être fragile parfois dans ces grands rendez-vous quand il y a de la pression maintenant. C'est vrai que ses principaux adversaires ne sont plus là, enfin les adversaires habituels qui le mettent un peu à mal, à savoir Alcaraz et Sinner, mais voilà, l'enjeu d'un grand rendez-vous, ça peut parfois tétaniser. Il reste un invité à connaître pour les quarts de finale, ce sera soit Tiafoe, soit Arnaldi, match qui doit encore avoir lieu sur le court Suzanne Lenglet. Donc connaît les autres qualifiés puisqu'on a eu 4 qualifiés hier pour les quarts de finale, à savoir Mensik, Fonseca, Rodar et Zverev qui s'affronteront. Donc on aura Mensik, Fonseca et Rodar, Zverev, le jeune Rodar, très intéressant à voir jouer. Et puis autre quart de finale, Auger-Aliassime face à Koboli, et puis Berrettini attend son adversaire.
6: Et on va écouter Félix au micro d'un vainqueur de la Fed Cup en tant que capitaine, Julien Beneteau. Félix, bravo.
7: Merci.
6: Pour la première fois, tu te retrouves en quart de finale ici à Roland-Garros.
7: Oui.
6: J'imagine que tu dois être très heureux.
7: Très très heureux, c'est un grand plaisir. J'adore ce tournoi. Merci beaucoup. Écoutez, c'est un rêve d'enfant pour moi de jouer ici déjà. Je suis venu la première fois, putain, j'avais peut-être, pardon mon langage, mais j'avais peut-être 12 ans, 13 ans. Et ça a toujours été un rêve pour moi. C'est vrai que je suis pas français, mais quand même très francophone. Donc, je sais qu'il n'y a plus de français dans le tournoi, mais... Et je vais devoir compter sur votre support jusqu'à la fin pour essayer d'aller au bout, d'essayer d'être en finale dimanche. Donc, merci à tous pour votre support.
6: Justement, j'allais te dire que nous, quand on est, en tant que Français, quand on vient jouer le tournoi de Montréal, on a toujours beaucoup de support, on se sent comme à la maison. Oui. Pour toi, j'espère que ce sera la même chose. Est-ce que tu sens le même soutien ?
7: Je me sens comme chez moi. Tu as bien dit, je pense que... Évidemment, pour des raisons historiques, mais il y a toujours une belle complicité entre le Canada et la France, et le Québec encore plus. Donc tu as pu jouer plusieurs fois à Montréal. C'est vraiment un plaisir pour les Français de jouer à Montréal et c'est la même chose pour moi de jouer partout en France. J'ai vécu toujours de bons moments en France, que ce soit à Montpellier, à Marseille, à Lyon, partout où j'ai joué, à Paris évidemment. Donc merci encore à tous et j'espère aller jusqu'au bout.
6: Justement. Pour aller au bout, tu as commencé le tournoi, tu as trois premiers tours très difficiles, très longs, dans des conditions qui, comme on le sait tous, qui ont été compliquées. Tu as fini tard. Aujourd'hui, tu as eu un match moins long, on ne va pas dire plus facile, mais en tout cas moins long, et tu finis plus tôt.
7: Ouais.
6: Est-ce que, en termes de récupération pour la suite du tournoi, pour toi, c'est quelque chose qui peut compter ?
7: Non, mais aujourd'hui, c'est le scénario idéal. C'est vraiment un très bon match pour moi. À chaque jour, on a toujours l'incertitude de savoir comment on va se sentir, comment l'adversaire va jouer aussi. Et c'est vrai que de terminer la journée comme ça, sur un set comme ça, c'est vraiment le meilleur tennis que j'ai joué depuis le début du tournoi. Donc ça fait grandement plaisir qu'au quatrième match que je joue ici, que je retrouve mon meilleur tennis. Et j'espère que ça continuera comme ça cette deuxième semaine.
6: Eh bien, on l'espère tous pour toi, Félix. Encore bravo et merci. Mesdames et messieurs, la première fois de ta carrière en quart de finale, ici à Roland-Garros, le Canadien Félix Auger-Aliassime.
3: Et voilà, cette journée conclue de la plus belle des manières pour Félix Auger-Aliassime qui affrontera donc Koboli qui s'est qualifié ce matin face à Vajda. Et donc, eh bien, on assistera à ce quart de finale dans deux jours. Demain, on se retrouvera aux alentours de 11h, un petit peu avant 11h pour le début de la journée avec le premier quart de finale du tableau féminin entre Andreeva et Tchertea. Et puis il y aura Svitolina Kostyuk. Et puis dans la suite de la journée, Philippe, on aura Rodar face à Zverev et Mensik Fonseca. Ce sera la night session. Merci beaucoup, Philippe.
5: Merci beaucoup, Thibaut. Bonne soirée à tous.
3: Merci à Laurent et Didier aussi pour cette journée. Puis on se rejoint demain pour la suite de ce Roland Garros 2026. Belle soirée. Bye bye.

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mais qu'est-ce qu'elle fout, cette gamine? Elle va me rendre folle, hein? C'est vrai, qu'est-ce qu'Albert avait besoin d'emmener sa filleule avec? C'est vrai, nous, on n'a pas d'enfant. Qu'est-ce qu'on a besoin de s'encombrer des branles des autres? Hélène! Madame, gardez ce chien chez vous. Viens faire pipi sur les sacs de Ginette. Oh, c'est pas possible.

là, je peux pas faire plus, hein. Hélène! Reviens, ma chérie! Il y a des WAFs! Il y a des WAFs partout! Oui, des WAFs, des WAFs. Des vins, quoi. C'est de l'anglais. Tu connais pas l'anglais? Oui, moi, je voyage beaucoup, hein, c'est pour ça. Hélène! Reviens, ma chérie! Il y a des squales dans les WAFs! Des squales, des squales. Des requins dans de la mer, Jaws. Ah oui, il y a des squales. On a bien trouvé des knockafocs, les autres. Je sais pas pourquoi on n'aurait pas des squales, hein? En plus, elle a pas encore fait sa communion. Elle aurait l'air bien avec une jambe en moins sur les photos. C'est pas ça, tu sais, nous, en cas de problème, on a des trucs, touring assistance et tout. En cas d'ennui, rattrape-lui aussi les morceaux. Enfin, si je, pour chaque morceau, je dois commencer à remplir des papiers, dis. Moi, j'ai un mot tant qu'elle rentre en un bloc, hein. En plus, on aura encore des problèmes avec ses parents, alors qu'on leur fait quand même plaisir à ces gens. Hélène! Allez, tire-toi sur le cabot! Monsieur, gardez ce chien chez vous! Non, monsieur, je n'ai rien contre les chiens. Simplement, je trouve que les enfants et les chiens, ça devrait être interdit dans les campings. Les colonies, c'est pas fait pour les chiens, justement. En plus, ces chiens, ça court, ça fait partout. Bon, si c'est au-dessus du sable, ça va. De loin, tu crois que c'est une méduse, tu peux éviter. Mais t'en as, ils creusent, puis après, toi, tu fais tes pâtés, tes châteaux, et puis t'as des Kinder Surprise, dis, hey. Oh, dis-moi, je peux pas bouger, je suis bloquée ici à cause des sacs de Ginette, hein. Ouais, Ginette, c'est ma meilleure amie. Et tu peux être certain, tu vois pas Ginette, mais tu vois pas Albert, mon mari, non plus, hein. Ce serait pas ma meilleure amie que je croirais qu'il y a quelque chose entre eux deux. Mais avec Ginette, je crains rien, tu sais. Tu dois voir comment elle s'habille. Après, elle s'étonne qu'elle est toujours toute seule. L'autre jour, je dis, Ginette, t'as quelqu'un? Elle répond pas, hein. J'ai dit, Ginette, t'as quelqu'un? Elle devient toute rouge. J'ai dit, Ginette, réponds! Non, qu'elle dit, ben, je vais rester avec nous, hein. C'est vrai, Albert et Ginette s'entendent bien. Ils font des tas de trucs ensemble. Ils font des balades ensemble. Ils vont faire les courses ensemble. Ils font des strip poker ensemble. Ils partent un week-end ensemble. Moi, ça m'arrange. Pendant ce temps, je fais le ménage. Non, une Ginette dans un ménage, c'est utile. Je me souviens, il y a 25 ans, je voulais des enfants. Albert voulait une caravane. Je dis, écoute, chou, les enfants, le boulot, la caravane, je tiendrai pas le coup. Faut faire un choix. Mon Dieu, ben, on prend la caravane, hein, Ginette. Et ça fait 25 ans que ça dure, tous les ans, viens ici. C'est ça, je connais les pires par cœur. J'irai jamais nulle part que la mer du Nord. Moi, bon, c'est ici que je viens et c'est tout. Une année, on n'est pas venu. Parce qu'Albert et Ginette avaient fait un Rider Digest. Ouais, t'inquiète pas, c'est de l'anglais, ça veut dire concours. Vous avez gagné un voyage en Thaïlande, organisé par Best Tour. Je dis, Albert, t'as gagné avec Ginette, pars avec Ginette. Moi, je resterai ici, je fais le ménage. Il me dit, mais non, parce que Ginette, c'est la période de rush, elle est dans le requin. Je dis, eh bien, je me sacrifie, je pars avec toi. C'est vrai, il peut aussi une fois avoir quelque chose, hein. Et nous voilà en train de préparer le voyage, le grille-pain, les biscottes, le Nesquik, la confiture. Albert qui me regarde, il dit, qu'est-ce que tu fais? Tu m'en vas quand même en Thaïlande pendant 15 jours? Tu vas quand même pas mourir de faim là-bas? Il me dit, mais t'es folle toi, on va à l'hôtel, hein? Pension complète, hein? Oh, moi je savais pas. Déjà, je croyais qu'on allait en voiture. Quand j'ai vu qu'on partait en avion, on dit, 12 heures de vol. J'ai hurlé là-dedans, hurlé là-dedans, hurlé là-dedans. On a fini par me mettre un coussin sur le visage pour me faire taire. Quand on a atterri à Bangkok, j'ai dit, écoute, chou, ça plus deux fois, hein. Et alors, dit là-bas, détails, détails, détails, détails, détails, partout. C'est peut-être un détail, hein. Mais moi, ça m'a frappé. Et alors des sourires jusque-là, toujours vouloir te faire entrer n'importe où. Moi, je trouvais ça bizarre. C'est vrai, chez nous, les étrangers, tu tires la tête et fermes la porte, hein? Je dis, écoute, chou, ces gens sont pas catholiques.
me dit, oui, toi, tu vois toujours le mal partout. Je dis, non, un coup de chou. Et ça veut juste réussir que Mimi, la guide de blessure, nous fait le briefing. Ne touchez à rien, ne faites rien, ne mangez rien, sauf pour les excursions avec Bestour. Et on leur dit, pour trouver un steak béarnaise en Thaïlande, tu peux te lever, toi. Du riz, du riz, du riz, du riz, du riz, tous les jours. Attends, tu ris avec ça, mais moi, le riz, ça me constipe, hein. Au bout de 3 jours de malnutrition, je dis, écoute, tu veux faire quelque chose, hein. Moi, je vais mourir de faim ici, hein. Il va falloir me rattraper, hein. Albert qui me regarde. Habille-toi, on sort. C'est toujours ce qui m'a plu chez Albert, hein. La communication. 3 claques et c'est parti. Et nous voilà partis, la main dans la main, comme des amoureux. Enfin, lui me traînait surtout, tu sais, parce que moi j'avais des chevilles comme ça. Mais ouais, on m'a dit que c'était la saison des pluies, moi j'avais mis mes bottes en caoutchouc, hein. Et puis, je sais pas, est-ce que c'est la chaleur ou quoi, moi j'ai eu un hallucinogène en plein devant mes yeux. J'ai vu apparaître au loin un temple Thai Kitsch, affichant la photo du Dalai là-bas. Et de l'autre côté, un autre temple Thai Kitsch, avec un dragon et de grandes narines desquelles sortait une fumée blanchâtre qui arrivait jusque dans les miennes. Une odeur de frites. Un miracle. Allez, au bout de l'Afrique, pas loin de l'Espagne, en face du Québec, t'as un type, un Belge, qui a eu le courage de mettre en néerlandais et en français sur une baraque steak et frites à volonté. Eh bien, moi je dis, hein, ce que ce type fait pour les Belges, hein, ça vaut bien ce que Mère Thérèse a fait pour les sans-abri. Alors qu'on ne vienne pas me dire que Dieu n'existe pas. Dieu existe, je l'ai rencontré. Parce que ça, ce serait trop absurde. Absurde. Alors bon, on a repris l'avion dans l'autre sens. 12 heures de vol. J'ai hurlé de nouveau. On m'a mis le coussin plus la couette. Et quand on a atterri à Bruxelles, j'ai dit, écoute chou, pour moi, les voyages, c'est fini. Je laisse la place aux jeunes. Faut pouvoir dire stop. Bon, qu'est-ce qu'elle fout l'autre? Hélène! Hélène! Oui, oui, dit. Mais l'eau qui se retire comme ça. Oui, oui, ça, c'est bizarre. Est-ce qu'on serait pas en présence d'un tsunami? Et moi qui sais pas nager ici. Au secours!

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0: C'était Pauline avec Allô le monde sur Vivacité. Restez bien avec nous, dans quelques instants, je vous donne des informations pour que vous puissiez vous offrir une chouette soirée sous le signe de l'humour. Ce sera d'ici quelques instants, à tout de suite.
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0: Merci d'être fidèle à On en rit encore. J'espère que vous passez une bonne soirée. Je suis vraiment ravi d'être avec vous, ravi de partager mes coups de cœur liés à l'humour, mes coups de cœur liés à la musique aussi. Bah oui, c'est ça le principe d'On en rit encore. On est ensemble toute la semaine, de 19 à 20 heures. Et eh bien, on essaie de vous transmettre plein de sérotonine, plein de dopamine, plein d'hormones qui vous font du bien et qui vous permettent de passer une excellente soirée. J'espère que votre lundi s'est bien passé. 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Voilà donc pour les bonnes dates à noter dans vos agendas. On va continuer cette émission On en rit encore en musique. Voici Tame Impala. Il y aura aussi Puggy, le groupe belge qu'on aura l'occasion d'ailleurs de retrouver au Ronquière Festival cette année.

0: C'était Puggy avec le merveilleux morceau Never Give Up sur Vivacité. D'ici quelques instants, on se replonge dans une chronique, un moment culte de l'émission des Enfants de Cœur. Ce sera dans quelques secondes. À tout de suite.
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0: Merci d'être fidèle, on en rit encore. Je suis vraiment ravi de passer cette soirée avec vous. Toute cette semaine aussi, d'ailleurs, il n'y aura pas d'émission demain, parce que demain, il y a les Diables Rouges qui jouent, hein, un match amical contre la Croatie en Croatie. Un match qui sera diffusé à 18h sur nos antennes, sur Ovio aussi. Et bien, du coup, pas d'émission, on en rit encore. Il y aura une émission complètement foot animée par David Oudrey. Avant de se quitter, avant d'aller vers les informations de 20h, je voulais quand même bien sûr replonger dans un moment culte de l'émission des Enfants de Cœur. Vous le savez, hein, c'est cette émission qui est présentée par Michael Pachen le dimanche matin. Parmi la bande des chroniqueurs des Enfants de Cœur, il y a un certain Dominique Watrin et très régulièrement, il a très envie de nous parler de ce qui l'entoure, de ce qui se passe autour de lui, de l'actualité aussi. Voici sa chronique.
2: Comme disait Emmanuel Macron, en regardant sa femme Brigitte monter les marches de l'Élysée, c'est l'escalade de l'horreur. Ces dernières années, dans l'horreur du monde, il y a eu l'Ukraine, la Palestine, le Liban et d'autres. Mais celle dont je vais parler est beaucoup plus grave, âme sensible, s'abstenir. Chez nous, récemment, des enseignants.e.s, avec eux, l'écriture doit être inclusive, oui. .ve, ont profité de l'annonce de mesures de restrictions budgétaires visant leur métier et leurs élèves pour perpétrer, attention, certains mots peuvent choquer, des attaques à la craie d'une violence inouïe contre des sols et des murs innocents, au lieu d'organiser une soirée pêche au canard bodega dans leur classe, afin d'aider le gouvernement à soutenir les actionnaires de sociétés basées dans des paradis fiscaux dont le pouvoir d'achat est torpillé par l'augmentation foudroyante du prix du caviar iranien. Dans plusieurs villes...
3: Iranien.
4: C'est contagieux.
5: T'as bu du vin aussi, attends.
2: Absolument pas, justement. Dans plusieurs villes, dont une située à 30 km à vol de drone du lieu de cet enregistrement, Tournai, des escadrons d'intervention du personnel communal ont dû être mobilisés d'urgence pour effacer à l'eau les dégâts occasionnés par cette vague d'attentats à la craie commis par ces dangereux enseignants radicalisés. Selon nos informations, certaines des craies utilisées seraient de fabrication chinoise et auraient abouti clandestinement dans les mains d'activistes wallons qui ont tracé sur les murs des bâtiments communaux des slogans haineux, comme je cite, « L'école, c'est la vie ». Quel cynisme! Ces individus non identifiés pour l'heure, qui seront probablement exfiltrés des juifs vers des planques dans des états voyous comme la Côte d'Azur ou la Costa Brava, possédaient un véritable arsenal. Des craies blanches, mais aucune noire. Tiens, tiens, bonjour le racisme. Des craies rouges, tiens, tiens, encore la mafia gauchiste. Des craies vertes, tiens, tiens, encore la mafia martienne. Et même des craies bleues, tiens, tiens, encore la mafia schtroumpf. Mais, me direz-vous, la pluie ne pouvait-elle pas effacer ces inscriptions à la craie en une seule averse? Non, pauvre naïf. Parce que ce qu'on vous cache, c'est que les puissants syndicats enseignants ont pris le pouvoir sur la météo, avec la complicité des boulangers. J'ai moi-même entendu récemment ma propre boulangère demander au professeur de physique de mon fils « C'est vous qui faites ce temps-là. Si ça, ce n'est pas un aveu que c'est eux qui maîtrisent la météo. » Rendons donc aujourd'hui hommage aux soldats du feu convertis en soldats de l'eau qui, comme leurs collègues de Tchernobyl il y a 40 ans, ont sacrifié leur vie en effaçant les traces de craie qui auraient pu se révéler mortelles pour un enfant s'il avait avalé un bloc de pierre d'un hôtel de ville plein de craie. Citons donc ces héros. Christian, qui a effacé « École sacrifiée » écrit en jaune. Tino, qui a effacé « Pas de moyens, pas d'avenir » écrit en rouge. Jean-Marc qui a effacé « Stop mépris » écrit en bleu. Et surtout, le plus méritant, Damien, qui s'est chargé du slogan « Sauvons nos boîtes » et n'en a effacé que le « O » pour en faire sauver nos bites. Et il l'a promis, si les manifestants recommencent, il leur fera copier

0: Donc je veux dire, il a été 7 fois aux Jeux Olympiques, ouais. Mais c'est qui est un record, mais 7 fois sans avoir la moindre médaille, c'est quand même un record. Alors ce n'est pas grave.
1: Ouais, moi, sans avoir la discipline, c'est compliqué, j'avoue.
0: Mais oui, mais ça, je la garde pour la fin. Hein.
1: Ah bah oui.
0: Allez, deuxième indice. Inal Moy Sutu, champion du monde, mais il a su numéro 1 mondial pendant 500 quiz Jou. Donc il a été premier mondial pendant 515 jours.
1: Oh, je ne saurais pas
0: te dire. Bon allez, ça va. J va te donner l'indice qui tue. J va te dire si sport, c'est tout Joe dit tennis dit Toff.
1: Oh, bah c'est Jean-Michel Sève.
0: Mais oui, évidemment, bah oui, c'est Jean-Michel
1: Sève.
0: Oui,
1: Sève, le grand Jean-Mi, oui, oui.
0: Mais il n'y en a pas d'autres aussi connus que lui, en tout cas en ping-pong.
1: Il remontait toujours son short.
0: Toujours. Notre Jean-Michel Sève national qui a débuté aux Jeux Olympiques de Séoul en 88 à 19 ans, il a terminé aux Jeux Olympiques de Londres en 2012 à 43 ans. Pas de médaille, mais des moments formidables et puis surtout des encouragements qui ont donné lieu à une blague. Hein. Monsieur et madame, auto office, Jean-Mi. Non, mais évidemment.
1: Oui,
0: alors, en wallon maintenant. Il a aussi Saïd Dessou chanteux, mais ça n'en est-tu à Jin Sénai, pourquoi nous allons router cette chanson pour coup près.
2: C'est un nouveau départ et un autre combat. J'ai des plus des victoires, mais comme je pense.
0: Il n'a pas gagné l'Eurovision.
1: Ah, non, ça c'est certain. Il n'a pas eu de médaille non plus dans cette discipline-là.
0: Il n'a pas, mais on le salue, Jean-Michel Sève. On le salue. Allez, le troisième, on va voir si tu trouves. Premier indice, c'est au coureur à vélo. C'est comme sous la qu'on dit. Né à Vervi en 1992, c'est au champion.
1: Ah, j'allais dire Eddy Merckx, mais non.
0: Non, donc c'est un coureur à vélo, c'est un cycliste qui est né à Vervi en 1982, c'est un champion. Hein. Deuxième indice, il a Warni Brand-Main des classiques. Paris-Roubaix 2019, Amstel Gold Race 2010, 2011, 2014, 2017. Champion d'Elmont en 2012, mais aussi Liège-Bastogne-Liège.
1: Bon, alors, j'y connais rien, mais je vais t'en dire un comme ça, c'est Evenepoel.
0: Non, parce que lui, c'est un flamand. Hein.
1: Ah. Mais ah oui, c'est vrai, on est dans les wallons.
0: Je disais ça, j'ai déjà pensé à un truc, moi. La course Liège-Bastogne-Liège, je pense toujours au pauvre cycliste qui habite à Bastogne, qui le matin doit monter jusque Liège pour revenir à Bastogne, pour retourner à Liège, et le soir, quand la course est finie, il revient à Bastogne. Il n'a aucun cycliste
1: de
0: Bastogne.
1: Mais je ne le vois pas du tout, mais je ne m'y connais pas du tout en cyclisme.
0: Dernier indice, il va à Dewaï, et c'est tout des rares à avoir une place à son nom, alors qu'il vit que te dit. Donc, il vient à Dewaï, et c'est un des rares à avoir une place à son nom, alors qu'il vit toujours. Bon, allez, on va écouter l'extrait, tu vas comprendre tout de suite qui c'est.
3: Philippe Gilbert est champion du monde 2012 à Valkenburg.
0: Voilà,
1: mais est-ce qu'on peut vraiment s'appeler Philippe Gilbert quand on est né dans les années 80? J'aurais jamais trouvé.
0: Vous aurez compris, nous sommes en train d'écouter Rodrigo qui en 2012 nous commente le final des championnats du monde aux Pays-Bas, un moment qui restera gravé dans toutes les mémoires. C'est bien Philippe Gilbert, notre plus grand représentant de la petite reine. Et moi, réentendre ça, ça me donne aussi des frissons. Et quelle plus belle manière de terminer cette salve de wallon connu. Et comme on dit chez nous autres, dit Toledja del Gaul, c'est les ceux de chez nous autres qui sont les plus fouettes.
1: Merci Martin.
4: Bon, Eden Hazard, je l'avais tout de suite parce que Bren Lecomte, football, oui, Eden Hazard, évidemment, même sans pour aller danser le jet.
1: Mais oui.
4: Jean-Michel Sève aussi, je l'avais.
0: Tu l'as trouvé tout de suite.
4: Je crois que c'est un sportif qui a été le plus au JO.
0: Oui.
4: T'as jamais rien ramené.
0: Même au point de vue mondial, je pense que le record est à 9 quand même. Je pense qu'il y a quelqu'un qui a fait 9 Olympiens.
4: Donc, quand même. Hein. Et puis d'ailleurs, maintenant, c'est notre président du comité olympique.
0: Bien sûr.
4: Et Philippe Gilbert, je l'avais pas du tout.
1: Non, là, c'était plus compliqué.
4: Après, je suis comme toi, Tamara. Je suis nulle en cyclisme.
1: Ah, moi, je n'y comprendrai jamais rien.
4: Et donc, quand on a dit 1982, j'ai fait OK, c'est pas Eddy Merckx. Et comme il y a Evenepoel qui fait l'actu ces dernières années, Evenepoel était trop jeune et ben, j'avais pas Philippe Gilbert. Mais bon, pas mal quand même. Ça va.
1: Pas trop mal. On s'en est pas mal sorti.
4: Deux grosses feignasses. Disons, n'ayons pas peur des mots. On s'en est bien sorti.
5: C'est, j'allais dire FIFA Musique, mais pas du tout, Stumpé qui est derrière. Ça c'est l'habitude, qui nous accompagne jusqu'à 21h avec les wallons connus à l'instant, peut-être notre séquence préférée. Ah, quoique, on va bientôt avoir les histoires racontées par Olivia, alors forcément ça aussi, j'adore. Bref, il y a plein de moments qu'on aime dans ce Stumpé qui est derrière, qui nous accompagne jusqu'à 21h. Il y a aussi ces petites musiques qu'on écoute entre deux, qui nous font plaisir, avec notamment dans quelques instants du Aurel.

0: Orelsan avec le titre Encore une fois, featuring avec Yamé. Juste avant de poursuivre cette belle émission, Kestum Peke d'Araouet ici sur Vivacité.
1: 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Encore du harcèlement.

0: harcèlement scolaire.
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0: D'Anderlecht à Villers-le-Bouillet, voici l'histoire d'une jeune entreprise qui a pu faire rimer tradition et innovation. Tout a commencé sous les halles d'Anderlecht, dans les caves de Kureghem, un lieu chargé d'histoire, transformé en laboratoire d'agriculture urbaine. Quelques années plus tard, Eeklo s'impose aujourd'hui comme l'un des leaders européens dans la production de substrats pour champignons exotiques. Quel programme ! Thibaut Fastenakels, directeur technique, nous raconte cette belle aventure. Il faut dire que tout a commencé en région bruxelloise, dans un endroit plutôt inattendu.
1: Oui, tout à fait. Donc Adrien, en 2014, avait débuté quelques essais sur les champignons. J'ai rejoint l'aventure en 2016. On faisait ça au début dans des toutes petites caves à Bruxelles, où on produisait quelques kilos de champignons par semaine. Ensuite, on a un peu agrandi le projet. On est allé s'installer dans les caves de Kureghem, où là, on a occupé des caves qui font presque un hectare en plein centre-ville. Et on a développé l'entreprise pour atteindre des productions de plusieurs tonnes de champignons par mois. Et récemment, on a déménagé notre projet pour aller vers une production de substrats en région liégeoise. Donc les substrats, ce sont les blocs sur lesquels on fait pousser les champignons.
0: Alors vous l'avez dit, aujourd'hui votre entreprise est implantée en Wallonie. Elle transforme des déchets organiques en ressources précieuses. Pouvez-vous nous en dire plus, nous expliquer justement tout ce processus ?
1: Tout à fait. Donc les champignons, ils poussent sur un substrat qui est composé de carbone, d'azote, de plein de molécules essentielles pour le développement du champignon. Et ces molécules, on va les trouver dans différents coproduits, différents déchets d'autres industries. Donc on va utiliser par exemple de la sciure de bois, des céréales, de l'eau, de la chaux pour faire notre substrat. Et on va chaque fois essayer d'aller chercher ces matières premières à des endroits où elles ne servent plus vraiment. Par exemple, la sciure de bois est un coproduit, un sous-produit des scieries. Des céréales, on essaye de trouver des céréales qui sont impropres à la consommation parce qu'elles ne contiendraient pas assez d'azote ou des choses comme ça. Et donc, chaque fois, on essaye de faire les choses de la manière la plus circulaire possible et la plus intelligente possible.
0: Et maintenant, vous avez récemment levé des fonds pour une nouvelle usine. Où voulez-vous emmener Eeklo dans les prochaines années ?
1: Aujourd'hui, on produit jusqu'à 200 tonnes par semaine de substrat de champignons grâce à notre nouvelle infrastructure en région liégeoise. Et on aimerait bien devenir les leaders européens de la production de substrats pour que la plupart des champignons qu'on mange dans les supermarchés viennent de chez Eeklo.
2: Eh bien écoutez, moi qui ne suis pas particulièrement fan de champignons, ça me donne envie d'en manger.
0: Ah oui, carrément.
2: Mais parce que je trouve que c'est chouette, c'est écologique en plus, donc c'est jamais que du recyclage, c'est ça qui est terrible.
0: Oui, c'est fou hein, de produire autant de choses bonnes pour la santé et bonnes dans la... Moi j'aime bien les champignons. Hein.
2: Ça dépend lesquels, mais c'est vrai que quand c'est bien préparé avec une bonne sauce à l'ail...
0: Un peu de crème aussi.
2: Un peu de crème, c'est bien
0: belge. On ne fait jamais
2: ça
0: dans le léger, évidemment. Oui, mais c'est vrai que se dire que tout ça part de récupération d'autres matières, c'est génial. Oui. Martin, tu connaissais Eeklo ?
3: Je ne connaissais pas du tout, mais ça m'a donné terriblement envie d'une bonne poêlée de champignons.
2: Ah oui. Sur un toast, tout simplement, c'est vrai. C'est un toast aux champignons, c'est bon.
4: Stumpeke Derouet se poursuit jusqu'à 21h avec dans quelques instants les légendes de Belgique racontées par Livia. Mais avant ça, un peu de musique avec Charlotte Cardin.

0: pour se détendre un lundi soir après une journée de boulot. Le titre de Way We Touch de Charlotte Cardin, juste avant de poursuivre ce Stumpeke et Deraway.
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0: Les amis, je vous propose de partir à la découverte des plus belles légendes de Belgique francophone. Des récits transmis au fil du temps entre tradition, mystère et imagination. Au cœur des villes comme des campagnes, ces histoires continuent de faire vivre le folklore belge. À travers 5 épisodes, je vous invite à explorer 5 légendes uniques et fascinantes. Laissez-vous porter et entrez dans un monde où le réel rencontre le merveilleux. Aujourd'hui, nous partons dans la forêt mystérieuse de Stanneux, entre Spa et Theux, en province de Liège. Un lieu ancien, cité dès le 9e siècle, et surtout le théâtre d'une des plus fascinantes créatures du folklore wallon, la bête de Stanneux. Une mer d'arbres sombres, des chemins tortueux, un décor qui n'a presque pas changé depuis le Moyen-Âge. Pendant des siècles, les habitants du village de Poller ont raconté qu'une créature monstrueuse rôdait dans la forêt, surgissant à la tombée de la nuit pour effrayer les voyageurs et, disait-on, dévorer ceux qui s'aventuraient trop loin. Un document d'archives daté de 1476 atteste même qu'une mystérieuse bête de Stanneux aurait été tuée, donnant alors aux habitants certains droits sur le bois. Les descriptions anciennes évoquent une créature unique, inquiétante et fascinante. Un corps de cheval, un buste de femme, une queue de lion, un arc dans une main, une flèche dans l'autre et une chevelure longue tombant sur des épaules humaines. Une espèce de centaure ou de sagittaire en quelque sorte. On raconte qu'il y a très longtemps, la bête surgissait soudain du sous-bois, attirée par l'odeur humaine. Elle imitait parfois les gestes des gens du village, une particularité qui allait causer sa perte. Un jour, excédés, les habitants décidèrent de la traquer. Un cordonnier astucieux imagina un plan. Créer 2 immenses bottes enduites de poids, une glu visqueuse. Comme la bête adorait imiter les hommes, il suffirait de lui présenter les bottes et elle y glisserait les pattes. Et c'est exactement ce qui arriva. Le cordonnier se rendit dans la forêt avec les bottes piégées, accompagné par les hommes valides du village, sauf un jeune marié peureux qui préféra rester près de sa belle. La créature fut prise au piège, incapable de fuir. Les hommes de Poller l'encerclèrent et finirent par la mettre à mort. Leur retour au village fut triomphal, et la légende affirme que c'est pour cette victoire que les habitants obtinrent le droit d'exploiter le bois de Stanneux. Cependant, la population jugea très mal l'attitude du fameux jeune marié qui fut condamné pour sa lâcheté à être plongé dans l'eau glaciale de la rivière du haut du vieux pont. Mais comme souvent, dans les légendes, il existe d'autres versions, plus tragiques. Certains racontent qu'un soir, 2 jeunes gens, Pierre et Marie, se promenaient dans la forêt. C'était l'été, un moment doux, presque magique. Jusqu'à ce que la bête surgisse. Un rugissement déchira l'obscurité. La créature fondit sur eux, les yeux en flammes, les ongles labourant les rochers. Elle emporta Pierre avant que Marie ne puisse comprendre ce qui arrivait. On retrouva la jeune fille prostrée, incapable de prononcer autre chose que « la bête, la bête ». La bête de Stanneux n'a jamais vraiment quitté l'imaginaire local. À Poller, la fête de la cour du coucou met en scène la créature, rappelant son influence et la peur qu'elle suscitait. Encore aujourd'hui, elle reste un symbole fort du folklore. La décision collective de la traquer tombe en 1904, lors du mariage de coucou. Le coucou désigne alors le dernier homme du village à se marier dans l'année. La traque de la bête lance les festivités du lendemain. Le dimanche, tous les hommes valides du village partent traquer la bête dans les bois. C'est en revenant qu'ils remarquent que le jeune marié n'est pas parti à la traque. Il sera donc ensuite jugé au village pour son comportement. Et cette journée sera rythmée par plusieurs scénettes dans les rues du village. Le jugement est fait par la cour, d'où le nom de la cour du coucou, qui signifie le jugement du jeune marié. Dans la région, les anciens disent encore qu'au cœur de la nuit, lorsque le vent s'engouffre dans les fougères, on peut entendre un long râle, quelque part entre les arbres. La forêt de Stanneux n'a pas révélé tous ses secrets. Était-ce une bête réelle? Une invention pour effrayer les enfants? Une sorcière sur un cheval? Ou encore une druidesse païenne poursuivie par les chrétiens? Un mythe né des bruits de la forêt? Ou quelque chose de plus ancien encore? Une chose est sûre, les légendes ne meurent jamais vraiment. Elles nous observent, se cachent dans les ombres et attendent que quelqu'un tende l'oreille.
1: Ah, je n'aurais qu'un mot à dire. La bête.
2: Il se moque de mon jeu d'actrice.
3: Oui.
2: Chacun son métier. Hein.
1: Et non, c'était très bien. J'étais bien dedans, Olivia, ici. Hein. Enfin, je veux dire dans l'histoire. Hein, qu'on soit bien d'accord.
2: Tu connaissais l'histoire de la bête de Staneux?
1: Eh ben non, je ne connaissais pas, je connais celle du coucou. Parce que le coucou, c'est le nom de la fête qu'ils font à Poleur. Et oui, apparemment, il y a une logique dans cette histoire
3: ouais,
1: avec la bête.
3: Oui, on en parle, hein, de la fête, ouais, ouais. De la cour du coucou. Ouais,
1: c'est ça, c'est ça. Eh ben, c'est très intéressant, ouais. Ça.
2: Et pourtant, c'est pas très loin de chez toi.
1: Non,
2: ça.
1: Non, je n'ai jamais...
3: Ah, mais on ne connaît pas forcément ce qui est à côté de notre porte. Hein. C'est toujours comme ça, en fait.
1: Et je vais même dire, on est souvent en rivalité avec les communes qui sont autour de chez nous. On n'y va pas, en esprit.
2: Et alors, mais vous avez entendu l'apparence de la bête?
3: Oui, j'ai une espèce de centaure féminin, oui. Qui aurait une... C'est un cheval en dessous,
2: exactement,
3: une femme.
2: Exactement. Et alors, ça viendrait aussi peut-être que dans les bois aurait vécu une femme un peu sorcière, vous voyez, qui utilise des plantes, une guérisseuse, et qu'elle se promenait à cheval, et les gens s'en méfiaient. Donc, vous voyez, un amalgame d'une femme sur un cheval, on dirait, c'est un monstre, alors que... Parce qu'on avait peur d'elle. Ça viendrait peut-être de là.
1: Oui, mais enfin, si elle hurle comme on entend dans l'histoire, elle a quand même quelque chose d'un monstre. Manifestement.
2: Et la cour du coucou, cette fameuse fête, tu es déjà allée?
1: Oui, c'est une fête qui se fait un an sur deux, je pense, oui. À Poleur. C'est un grand folklore local, mais j'ignorais toute son histoire.
2: Mais donc, c'est lié à la bête. Le dimanche, oui. C'est la fameuse cour du coucou, donc le jugement. Et le samedi, donc, il traque la bête.
1: C'est ça.
2: Donc, Martin n'avait été que le dimanche, évidemment.
1: Pas les traquer,
3: c'est pas ça.
1: Pas les traquer la bête. Moi, je suis comme le jeune mari qui n'a pas osé y aller. Hein.
2: T'es vraiment un coucou, toi.
1: Ben oui.
2: C'est sur cette histoire terrifiante qu'on se quitte, les amis. On se retrouve tout bientôt, donc ça va, pour un nouveau numéro de Stoum Peke et Derawet. À Bérat,
3: les amis.
4: Bientôt, évidemment, on a hâte de les retrouver dès lundi prochain pour un nouvel épisode, mais aussi dès maintenant, évidemment. Vous pouvez les retrouver sur Ovio, comme je le disais tout à l'heure. N'hésitez pas à foncer, tous les épisodes disponibles sur Ovio. Un petit peu de musique pour nous accompagner vers 21h. Il y a BTS avec Swim dans la playlist Survivacité. 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

Paul Russell avec le titre Lil Boutang sur Vivacité dans ce Stumpeke derrière. Ouais, je viens de recevoir un petit message d'ailleurs WhatsApp avec Sébastien qui nous dit moi je pense à un centaure pour la bête. Sébastien qui nous écoute, qui est assez jeune, en plus de ça, ça fait plaisir. Voilà, tout le monde écoute du Stumpeke derrière et s'intéresse à la Belgique de manière générale et à ses us et coutumes, ses traditions, ses histoires, et notamment les histoires que nous raconte Livia. Tu penses quoi de la bête? Je vais y réfléchir. Je sais pas trop vraiment moi de mon côté, mais j'aime bien ce genre d'histoire en tout cas. Ça laisse passer l'imagination, comme par exemple avec Sébastien. Et pour le moment, ça va laisser passer de la musique, ce Stumpeke derrière, parce que j'ai encore un petit peu de temps. Je vous propose ce titre qui a été choisi justement par Sébastien. C'est Champagne de Suzanne sur Vivacité.

0: The Bungles avec Malek Monday sur Vivacité.
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0: Et peut-être que vous aussi, vous avez eu un Malek Monday, un lundi frénétique. Et les amis, eh bien, posez-vous, trouvez le temps ici de vous détendre avec ce Viva Musique. Bonsoir à Didier de Genappe qui nous envoyait un petit message. Merci de nous rejoindre ce soir et merci d'être aussi nombreux et nombreuses. Merci pour tous ces petits SMS aussi que je vois là, 30, 63, 50 centimes le message. Il y a du monde, n'oubliez pas le WhatsApp, 0470 07 20 23, c'est entièrement gratuit WhatsApp. Dans quelques instants, l'une de vos demandes. Avant ça, du Manu Chao, oh j'adore, Me Gustas Tu. Et puis Lara Fabian aussi, son titre Je veux danser sur Vivacité. Eh bien dansons ensemble.

0: So Easy to Fall in Love arrive dans un instant. Et juste après, je cale un titre que vous m'avez demandé par message WhatsApp ou par SMS. C'est Viva Musique jusqu'à 23h sur Vivacité.
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0: magnifique titre de Richard Marx, Ride Air Waiting sur Vivacité. C'est une demande que j'ai eue par SMS, 3063, 50 centimes le message. Et c'est Roland de Blény qui m'a dit « Salut tout le monde, je réitère ma demande d'hier soir pour écouter Richard Marx et son sublime Ride Air Waiting. » Merci, merci à toi Roland, merci beaucoup pour ce sublime titre. Thierry nous rejoint aussi par SMS. Bonsoir Quentin, bonsoir à toutes et tous. Merci pour ce Pierre Demar à 21h03. Ce jeune homme respecte son public, nous dit-il. Merci de ta présence Thierry et bienvenue à vous toutes et tous qui nous écoutez sans forcément envoyer de message. On continue de vous accompagner en musique ce soir avec Marine et le titre Escroc dans un instant sur Viva.
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Lily Allen avec le titre Fuck You sur Vivacité dans ce Viva Musique avec Martine qui nous dit bonsoir Quentin et tous les auditeurs à qui je souhaite une magnifique soirée tout en musique. Merci Martine pour le message. Dans quelques instants, on a la demande de Didier qui arrive, mais juste avant ça, Shakira et Burna Boy avec Die Die sur Viva.

Mylène Farmer avec le titre Désenchanté, demandé par Didier qui nous avait dit une petite requête, s'il te plaît, possible d'écouter tous ensemble? Bah oui, soyons pas radins. Mylène Farmer avec Désenchanté, mais grand plaisir Didier, merci beaucoup, qui m'a dit très fort Quentin, même sans signer mon message, tu m'as reconnu. Je commence à effectivement bien vous connaître et puis surtout j'ai des petites couleurs, à chaque fois que vous envoyez un message, ça met une couleur par personne et je crois que je commence à connaître pas mal de couleurs maintenant. Merci en tout cas pour le message Didier et pour le titre. Nous allons maintenant écouter la demande de Béatrice de Mézières qui avait envie d'écouter Gauvin Serre et Francis Cabrel avec Boulevard de l'Enfance. Voilà.

0: Kenji Girac avec le titre Si seulement sur Vivacité dans ce Viva Musique au rythme de vos titres.
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0: Avec vos messages hein, par le biais de WhatsApp 0470 70 07 20 23. J'ai Brandon qui me dit j'ai quelle couleur moi, puisque je parlais des petites couleurs qui sont associées à chaque personne pour les messages WhatsApp que je reçois. Brandon, je dirais un vert jaune. C'est un peu difficile parce qu'il y a beaucoup de nuances parfois, mais là c'est un vert qui tire un peu vers le jaune. Merci beaucoup en tout cas de votre présence ce soir et de vos titres que vous choisissez. Bien évidemment, on passe vos titres jusqu'à 23h. Pour le moment, eh bien, ce que je vous propose, c'est de poursuivre avec ce Everything But The Girl, le titre Missing sur Vivacité.

No Scrubs de TLC sur Vivacité dans ce Viva Musique. Philippe de Florentville nous dit bonsoir Quentin, pas de demande de titre aujourd'hui, car pas d'idée. C'est juste pour le plaisir de te saluer, bonne émission, merci beaucoup Philippe, ça fait plaisir ce genre de petit message. On t'embrasse, passe une bonne soirée avec nous et puis ça fait du bien aussi de se laisser guider par le titre des autres de temps en temps. On a d'ailleurs l'une de vos demandes qui arrive très prochainement, mais avant ça, j'ai du Alex Warren avec le titre Fever Dream sur Vivacité.

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Big Flo et Oli avec Coup de Vieux en featuring avec Julien Doré, bien évidemment, sur Vivacité. Et ça, je suis sûr que ça fera plaisir à Thierry, qui était d'ailleurs très heureux d'écouter le Désenchanté de Mylène Farmer tout à l'heure. Nous avons Sacha qui nous rejoint. Coucou Quentin, comment ça va? Ça va très très bien, merci beaucoup. Merci pour ce petit message. D'ailleurs, je dis Sacha parce que c'est marqué Sacha, j'ai aussi parfois les noms qui s'affichent. Mais c'est un surnom à chaque fois qu'il l'utilise, mais je crois que je l'ai

0: Laramie, me semble-t-il. Steve Barrow avec Now, Now, Now, ça arrive dans un instant. Guillaume Grand aussi avec le titre Toi et moi sur Vivacité.
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Guillaume Grand avec toi et moi sur Vivacité. Dans un instant, on va écouter la demande de Marc et Françoise qui nous ont choisi un titre tout simplement pour la fête nationale italienne qui a lieu demain et pour remercier tous les Italiens de Belgique. Eh bien, le titre, on l'écoute dans un instant. Je vous garde la surprise, même si je suis persuadé que vous pouvez le deviner. Et avant ça, il y a Thomas Hamilton avec She Wants Me sur Vivacité.

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Claude Barzotti avec le Rital, demandé par Marc et Françoise. Merci à eux deux, eux qui célèbrent la fête nationale italienne qui a lieu demain donc. Et ils remercient les Italiens en Belgique avec ce titre. Pour tout ce qu'ils ont fait dans notre pays, dans le passé, nous dit-il. Merci beaucoup Marc, merci beaucoup Françoise également pour le message. Dans un instant, encore l'une de vos demandes. Avant ça, j'ai du Pia avec le titre « Mieux sans toi ». Et j'ai aussi Bloor avec Country House sur Vivacité.

Blur avec Country House sur Vivacité. C'est Viva Musique et jusqu'à 23h, on profite ensemble de vos demandes. Et je vous propose de vous passer la demande qui a été faite par message. Et c'est une demande que j'ai eu un petit peu plus tôt. Alors, j'ai pas le prénom de la personne qui me dit « Bonsoir Quentin ». Peut-on passer Daniel Balavoine, titre SOS d'un terrien en détresse pour les gens qui ont eu l'inondation ce samedi en Wallonie? Et bien avec grand plaisir, évidemment, qu'on peut passer ce sublime titre de Balavoine. Voici tous les cris, les SOS sur Vivacité.

Taylor Swift, Opalite sur Vivacité. Marc de Namur nous dit un grand merci à la personne qui a choisi Balavoine. Le message est transmis. Et puis je crois que c'est Tia qui nous dit « Coucou Quentin, pouvez-vous me dire le titre qui passe pour le moment ?» C'était aux alentours de 40 qu'elle m'a envoyé le message. Donc je suppose que c'était pour le Blur avec Country House. Et si ça n'est pas le cas, eh bien c'était Pia avec Mieux sans toi juste avant. J'espère avoir répondu correctement à la question. On écoute un dernier titre que vous avez choisi. C'est le titre d'Annie de Montréal-May juste après Natacha Saint-Pierre et Pascal Obispo. Tu trouveras sur Viva.

0: Roxette avec It Must Have Been Love sur Vivacité pour Annie de Morialmé qu'on embrasse qui nous a choisi ce titre ce soir. Merci à vous toutes et tous d'avoir été aussi nombreux et nombreuses en ce lundi soir. On remet la même chose demain pour une émission entre 20h et 23h, peut-être un peu plus après 20h, pardon, puisqu'il y aura du foot. Pour le moment, je vous propose d'écouter la météo et juste après, l'actualité avec David Riffon. À demain.
1: Tout le monde, temps calme pour cette nuit avec un ciel voilé annonçant l'arrivée d'une perturbation, mais on attend les premières averses seulement en fin de nuit de la côte jusqu'au Hainaut. On pourra également entendre gronder les tonnerres. Les minima seront compris entre 13 et 17 degrés. Demain mardi en matinée, les averses vont s'étendre, elles vont gagner toute la région et puis l'après-midi elles vont s'intensifier. Elles prendront un caractère orageux, des orages qui pourraient être un petit peu plus marqués sur l'est du territoire avec des rafales de vent plus importantes et aussi des quantités de précipitations plus intenses. On retrouvera à la côte déjà un temps plus calme avec juste quelques ondées. Les températures maximales demain de 18 à 23 degrés.
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9: Il est 23h. Ils maintiennent la pression. Ils étaient ce soir plusieurs centaines devant le siège de la Fédération Wallonie-Bruxelles. Les profs dénoncent toujours le projet de réforme dans l'enseignement. Voté en commission ce soir, il le sera en plénière d'ici la fin de la semaine. Tout a-t-il été mis en œuvre contre les inondations à Ézoprel, près de Charleroi? Comme en 2021, la commune a été touchée de plein fouet par les intempéries de ce week-end. De nouveaux témoignages à Buggenhout, en Flandre, une semaine après l'accident entre un train et un minibus scolaire qui a coûté la vie à 4 personnes. Le comportement du chauffeur du bus pose question. David Riffon avec vous, bonsoir à tous. Ils se sont donc de nouveau fait entendre ce soir devant le siège de la Fédération Wallonie-Bruxelles. Plusieurs centaines de professeurs et des membres des directions d'école voulaient marquer le coup face au projet de réforme de l'enseignement du gouvernement de la Fédération. Ce soir, la commission budget du Parlement de la Fédération s'est réunie pour faire valider le vote du décret programme. Ce décret programme, professeurs et directeurs n'en veulent pas. Il contient notamment l'augmentation de la charge horaire des profs du secondaire supérieur. Le texte devrait être voté en plénière jeudi midi au Parlement. Malgré le vote, les grèves devraient continuer. Avec quelles conséquences pour les examens? Écoutez la réponse de Muriel Vigneron. Elle est présidente SLFP Enseignement.
10: Il y a eu des évaluations pendant toute l'année et je pense que les enseignants sont assez professionnels pour savoir comment ils vont évaluer leurs élèves et évaluer les élèves en fonction du travail de l'année et pas spécialement en se basant sur un examen. Donc je pense que le premier intérêt des enseignants, c'est le bien-être des élèves et je pense qu'ils ne joueront pas avec ça et qu'il n'y aura pas de souci pour le passage d'année. Je pense que ça va être très très difficile de calmer toutes les actions qui sont lancées pour le moment sur le terrain.
9: Une interview signée Hugo Dewa et Amaury Boucher. 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

0: Encore et toujours, les suites des intempéries de ce week-end. L'eau est impropre à la consommation à Nivelles en Brabant wallon. Un captage qui alimente une grande partie de la ville a été contaminé par des boues. Deux camions-citernes sont appelés à la rescousse pour fournir de l'eau aux habitants. Dans le Namurois, situation identique et pas de retour à la normale attendu sans doute avant mercredi à Jemeppe-sur-Sambre, à Auvelais ou encore à Velaine. Un peu plus loin, les pluies n'ont pas non plus épargné Esoprel dans le Hainaut. De nombreux habitants s'activaient toujours aujourd'hui pour nettoyer. Surtout, ils se posent cette question. Les infrastructures sont-elles vraiment adaptées dans ce genre de situation? A-t-on tiré des leçons des inondations de 2021? Alexis Gonzalez est retourné à Esoprel cet après-midi.
1: Deux jours après les inondations, Mustapha continue à déblayer son jardin. Il habite en face d'un champ. L'eau est montée à plus d'un mètre. Il ne voyait plus sa voiture garée devant chez lui.
2: Tout est rentré dans la maison. Beaucoup de boue partout. Hein.
1: La famille de Young enchaîne les coups de balai. Didier, le père, habite la même rue depuis plus de 20 ans. C'est la première fois qu'il est victime d'inondations.
3: C'était vraiment de l'eau glacée. Ça passait par les égouts. J'étais sur l'attaque, mais cet égout-ci, alors que celui en face, l'eau partait, celui-ci, pas du tout. Hein. Ici, ma femme a des photos. C'était un lac, hein. On ne voyait plus la route, on ne voyait plus les trottoirs, on ne voyait plus les jardins. Hein.
1: Comme en 2021, la rue Lambeau est la plus touchée. Alors qu'il reçoit son assureur, Lino explique que si les avaloirs étaient remplis, c'est à cause des pompes de démergement qui servent à évacuer les eaux.
4: Vous avez des pompes là-bas au bout, elles ne se sont pas mises en service qu'à partir de 21h30. C'est tout.
1: Le bourgmestre Dominique Grenier estime que la commune a rapidement déclenché le plan d'urgence et selon lui, la nature a été plus forte.
5: Et donc l'avaloir se bouche avec de la grêle, des billes de glace et les branchages que la grêle a arrachés. Peut-être qu'il faudra mettre en place des obligations de mettre des haies au bord des routes, des champs.
1: La commune ajoute aussi que les travaux autour de la Bièmes ont été réalisés et qu'elle projette de construire des bassins d'orage. En attendant, elle va analyser les faits avec Hygrotech concernant le fonctionnement des pompes qui auraient fait défaut.
0: Et sachez que de nouveaux orages sont attendus à partir de la fin de la nuit prochaine. L'Institut Royal Météorologique a émis une nouvelle alerte jaune. Elle concerne à nouveau le centre et le sud du territoire. Le numéro 1722 est activé pour tout incident nécessitant l'intervention des pompiers, mais où aucune vie n'est en danger. Aveu de faillite pour la société de transport Ziegler, une entreprise historique fondée en 1908. Elle a fait aveu de faillite ce matin devant le tribunal de l'entreprise de Bruxelles. Elle emploie environ 500 personnes en Belgique. Des problèmes de gestion, de mauvais choix financiers et des tensions au sein de la direction familiale du groupe ont abouti à cette procédure de faillite. Des curateurs ont été nommés. De sources syndicales, on apprend qu'il n'est pas exclu que certaines activités de la société soient reprises. Mais une liquidation pure et simple du groupe et donc le licenciement de tout le personnel est également clairement envisagé. Écoutez Philippe Lescaut, il est permanent syndical à la CSC Transcom.
6: L'aveu de faillite, on s'y attendait, on savait très bien que la société était en difficulté financière, on a déjà tiré la sonnette d'alarme il y a quelques semaines maintenant de ça. On sait que le plan social, on peut l'oublier puisque les finances de l'entreprise sont à zéro. Donc on sait que si les travailleurs ne sont pas repris, ce sera probablement le fonds de fermeture qui devra intervenir dans la procédure d'une faillite normale. Oui, il y a des repreneurs potentiels et oui, comme syndicaliste, j'ai envie d'y croire. Ce ne sont pas les travailleurs et leur savoir-faire qui est remis en cause, c'est une mauvaise gestion du patron de cette entreprise. Quand je dis le patron, pour prendre l'ensemble d'une direction qui ont fait des mauvais choix, des mauvais investissements et qu'il faut qu'aujourd'hui, on se retrouve sans liquidité.
0: Une interview de Cédric Loriot. Il y a quelques mois, la filiale française du groupe Ziegler avait déjà cessé ses activités. Je vous propose à présent de revenir sur cette collision mortelle sur un passage à niveau la semaine dernière. Collision entre un train et un minibus de transport scolaire à Buggenhout, en Flandre orientale. Deux enfants et deux adultes ont perdu la vie. On revient avec des témoignages interpellants. La VRT a recueilli des témoignages anonymes de deux accompagnatrices. À plusieurs reprises, elles s'étaient plaintes de la conduite du chauffeur du bus. Il est d'ailleurs mort dans l'accident. Fabien Van Eekhout, que révélait aujourd'hui la VRT ?
7: Eh bien, nos collègues flamands révèlent qu'avant même le drame de Buggenhout, des accompagnatrices montées dans ce minibus scolaire d'une compagnie privée au service du transporteur de Lijn s'étaient plaintes de la conduite agressive du chauffeur du bus. Elles ont choisi de témoigner anonymement. D'abord, appelons-la Else.
8: Une conduite agressive. Il doublait les cyclistes à moins d'un mètre, il frôlait les voitures, il insultait les gens.
7: Autre témoignage, Sophie.
9: Usage du GSM au volant. Circulation à plusieurs reprises sur la voie ferrée alors que les barrières étaient baissées. Excès de vitesse et non-respect des priorités. Des enfants vomissaient parfois dans le bus. Certains ne voulaient plus prendre le bus.
7: Et les deux témoins de confirmer qu'elles ne se sentaient pas en sécurité à bord du bus. Les accompagnatrices ont prévenu l'école.

0: La société privée de bus, c'est Delaine. En vain, else.
1: Aucune suite n'a été donnée à nos plaintes. On nous a dit qu'il n'y avait pas d'autres chauffeurs disponibles. C'est d'autant plus douloureux. Cela n'aurait jamais dû arriver.
0: Qu'est-il advenu de ces signalements? Pourquoi aucune mesure n'a-t-elle été prise? L'enquête, toujours en cours, devra le dire et préciser aussi si le comportement du chauffeur a joué un rôle dans la tragédie ce matin-là.
2: Nous allons bien entendu mener une enquête, a répété la porte-parole du parquet. Une baisse de la tension peut-être au Proche-Orient. L'ambassade des États-Unis au Liban a déclaré ce soir que le Hezbollah avait accepté une proposition américaine via Donald Trump de cessation mutuelle des attaques avec Israël, qui avait lui menacé un peu plus tôt de frapper la banlieue sud de Beyrouth. Demain, de nouvelles négociations israélo-libanaises sont attendues à Washington. C'est demain aussi le premier des deux derniers matchs amicaux des Diables Rouges avant la Coupe du Monde. Demain soir, donc le premier, c'est en Croatie. Deux joueurs n'ont pas pris l'avion cet après-midi. Leandro Trossard et Zeno De Bast, c'était prévu. Le premier a disputé la finale de la Ligue des Champions samedi avec Arsenal et bénéficie d'un peu de repos supplémentaire. Le second, lui, souffre toujours d'une blessure. Rudy Garcia estime son groupe prêt. Quant à l'adversaire, c'est Corias, mais c'était dans les plans.
3: La priorité, c'est qu'on voulait jouer une grande équipe européenne. Je pense qu'avec la Croatie, on est servi. Finaliste en 2018 de la Coupe du Monde, demi-finaliste en 2022. Ils sont des grands joueurs. On ne conçoit pas que ce soit un match amical, mais je pense que c'est le comportement qui compte. Et le comportement des joueurs ou le comportement d'équipe induit après le résultat positif. Donc ce que je veux, c'est que les joueurs répondent à ce que j'attends d'eux demain. Et je pense que le résultat suivra si on fait ça.
2: Interview Benjamin Dessenin. Que coup d'envoi, attention, ce sera à 18h. Direct à suivre à partir de 17h30 en télé et sur OVIO. Et dès 17h en radio sur Vivacité. Un mot aussi de Roland Garros pour vous signaler l'élimination aujourd'hui d'Elise Mertens en 8e de finale du double. Accompagnée de la chinoise Zhang, la Belge a été battue par un duo franco-chinois. Merci de nous avoir suivis. Je vous souhaite une excellente fin de soirée.
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1: Avenue Louise, en plein cœur de la belle et grande Bruxelles. En ce petit matin, l'animation est déjà un peu plus importante sur le rond-point Louise. Nous sommes en pleine semaine. Les riverains qui défilent, pressés, ne prêtent que peu d'attention à ce qui se passe aux alentours. Certains ont le nez sur leur téléphone, d'autres écoutent le dernier son du moment, tous ou presque, filent au boulot. Rien ne semble pouvoir stopper l'inarrêtable marche du temps, rien. Ou presque. Il y a bien quelque chose qui paraît inhabituel, tout près de l'arrêt du tramway. Alors que la pluie tombe mollement et que beaucoup ont le nez collé sous un parapluie, un homme seul tranche dans le décor. Avec ses vêtements déjà, puisqu'il porte une chemise de couleur vive, alors que le monde autour de lui semble gangréné par le noir ou le gris. Il semble perdu, chancelant. On dirait qu'il rentre de soirée. De temps en temps, il crie « Mademoiselle ?» Oh, il va mal, ça c'est indéniable. Le gaillard semble encore bien aviné de la veille. Voilà une scène qui pourrait paraître presque banale, mais qui ne l'est pas du tout. Soudain, un passant dégaine son téléphone et lance une vidéo. Il a reconnu le soulard. Un de ses amis à côté de lui, il s'exclame « Et mec, c'est Stromae !» Nous sommes le 21 mai 2013. Il est un peu plus de 8 heures du matin. Et c'est l'heure H de mon histoire.

Assis sur le trottoir, le nez sous la pluie, le chanteur Stromae, car c'est bien lui, semble totalement perdu, en détresse. Certains passants qui le reconnaissent viennent le voir, lui demandent s'ils peuvent faire quelque chose pour lui. L'artiste ne bronche pas d'un poil. Il déambule entre les voitures, hurle sur les conducteurs qu'il klaxonne.

Faut dire que la carrière musicale du Belge est en train de prendre une tournure qui inquiète nombre de suiveurs. Après le succès retentissant de son premier opus, la préparation du deuxième est, comment dire, chaotique. Il a déjà sorti deux singles, chaque fois. Les retours du public et des critiques ont été mesurés. La patte Stromae, ce son si caractéristique, semble perdue. Et puis, le musicien se traîne un buzz dont il se serait bien passé. Il y a quelques semaines, alors qu'il mangeait peinard dans sa petite voiture, un passant l'a filmé et l'a tensé verbalement d'une manière on ne peut plus évitable. La vidéo a fait plus parler d'elle que les clips. Autant dire que le chanteur du titre « Alors on danse » en a gros sur le cœur. Ce matin, c'est clair, il semble au plus mal.

Au bout de quelques minutes, des policiers viennent le trouver, lui demandent s'il a besoin d'aide. Stromae échange brièvement avec eux. Son discours est décousu, inquiétant. L'un des agents, en lui mettant la main sur l'épaule, cherche à lui donner du soutien. « Vous savez, je suis un grand fan. » La chemise du chanteur est pleine de bière. La scène dure près d'une demi-heure et les réseaux sociaux de la capitale s'emballent. Qu'est-ce qui lui prend? Comment a-t-il pu tomber si bas, si fort? Faut bien le dire, ça semble presque irréel, totalement incompréhensible. Le pire dans tout ça, c'est que la situation va empirer davantage. 24 mai 2013, invité sur un plateau de France Télévisions pour présenter le titre formidable « Apparaître » sur son prochain album, Stromae se présente dans un état préoccupant face caméra. Il titube, s'accroche au pied du micro. Il semble encore aviné. Le show, si on peut dire, se termine tout près des invités. Leurs mots veulent tout dire. C'est qui ce mec qui vient de Belgique et qui se permet de chanter dans cet état? Nouveau Gainsbourg? Ces deux moments forts déchaînent la presse qui se jette sur la carcasse encore fumante du chanteur. Toutes les spéculations sont sorties au sujet de son état de santé. Plus que son retour, c'est sa descente aux enfers qui fait les gros titres. Carrière terminée. Mais est-ce vraiment le cas? Stromae a-t-il perdu les pédales au point de sacrifier sa notoriété? La marche est-elle trop haute pour lui? Et si tout ce tintamarre n'était qu'un incroyable coup de com'? Notre histoire du jour, vous allez vite le comprendre, est celle d'une dualité qui tiraille un artiste unique en son genre. Elle oppose Paul, l'homme, et son alter ego, Stromae. L'un se fait brûler par l'intense lueur des projecteurs, l'autre la cherche sans mesure. Bienvenue dans le monde d'un des plus grands musiciens de sa génération. Là où rien n'est figé, là où la limite du possible est sans cesse repoussée plus loin. Nous sommes quelques années plus tôt à la frontière entre l'ombre et la lumière. Là où tout commence. Et où tout, au détour d'une angoisse qui pointe le bout de son nez, devient insupportable. 26 septembre 2009, sur les plateformes et dans les bacs, un jeune homme encore peu connu du grand public, voire pas connu du tout, publie son premier single. Son clip vidéo, léché, précis, met en scène un travailleur désabusé par son quotidien. Et cela intrigue. Et puis, il y a les premières notes de ce titre. Une ligne de basse, simple et purée, esselée, percutante. Une ligne de basse qui provoque des remous dans toutes les têtes. Une signature, celle d'un tube planétaire, alors on danse, qui propulse en une mélodie son auteur au top des charts européens. En quelques jours, la mayonnaise prend si fort que l'artiste se retrouve au cœur de tous les journaux télévisés. Belge d'abord, français ensuite. Révélation musicale, carrière fulgurante. Tous les superlatifs sont de sortie pour qualifier la hauteur de ce succès. Pourtant, l'histoire de ce morceau reflète le parcours de son auteur. Il a fallu du temps pour que les radios acceptent de le passer. Certaines n'ont pas hésité à le rejeter d'un revers de la main, persuadées que le titre n'était qu'une ode à la dépression, sans saveur, sans avenir. Stromae n'a rien lâché, et les portes qui refusaient de s'ouvrir s'entrouvrent finalement. C'est un stage dans les locaux de Energy Belgique qui lui a permis de mettre un pied dans l'industrie. La station le diffuse en premier alors qu'il n'a pas de label. Et là, c'est bingo! C'est elle qui fait connaître l'inimitable jeune homme et la vie du chanteur bascule totalement. Alors on danse est le premier single d'un gars qui n'est pas encore trentenaire. Il s'appelle Stromae, un pseudo qui va le guider vers les plus hauts sommets de la musique et provoquer dans le même temps une recherche impossible au cœur d'un dualisme qui est le sien, celui d'une vie normale et du confort de l'ombre, refuge d'une lumière qui aveugle et qui transperce. Le parcours de Stromae ne débute pas tout à fait avec la sortie de son premier album « Cheese », ni avec celle de son single, qui lui fait crever le plafond à l'heure on danse. Celui qui se cache derrière le pseudonyme devenu iconique s'appelle Paul Van Haver.
un gamin d'Etterbeek, né en 1985 et passionné de rap. Son parcours, c'est d'abord celui d'un écorché vif au père absent. Architecte, l'homme qui travaille entre Bruxelles et Kigali meurt au Rwanda pendant les affres du génocide en 1994. Même s'il n'apprend la nouvelle qu'à ses 12 ans, protégé par Marie, une mère courage qui élève seule ses 5 enfants, le jeune homme ne semble pas attristé par la nouvelle de la mort de son père. À ce propos, il dira en 2019 « J'ai dû le voir 20 fois dans ma vie et il est mort pendant le génocide rwandais. » Mais il avait déjà disparu pour moi. Et lors de l'annonce de son décès, je n'ai pas pleuré. Peut-être que je ne m'étais pas préparé. Il empêche, ce papa qu'on n'a pas vu petit, on ne pourra pas plus tard rattraper le temps perdu avec lui. Rapidement intéressé par la musique, Paul se met à la batterie. En 2000, il devient Ops Maestro, un pseudonyme déjà. Il est rappeur, influencé par des monstres francophones du genre tels que Booba. Rapidement, il se rend compte que ce nom de scène appartient déjà à un autre artiste. Alors Paul devient Stromae, le Verlan de Maestro. D'abord en duo, puis dans une carrière solo pleine de potentiel, il fait parler ses talents de compositeur pour des artistes comme Kerry James. Et puis vient le décollage. Alors on danse sort en septembre 2009, après bien des galères et des refus. Avec ce premier single, Stromae sera numéro 1 dans 17 pays. Puis en 2010, le jeune homme qui manqua de ne jamais trouver un label fonde son entreprise de production, Mozart, anagramme de son pseudo. Il est soutenu par Universal, c'est pas rien tout de même. Dans la foulée sort dans les bacs son premier opus. D'entrée de jeu, Alors on danse s'écoule à des centaines de milliers d'exemplaires sur le continent avant même la sortie de l'album. Le succès est aussi inattendu que fulgurant. Dès son premier essai, Stromae s'impose dans le paysage. Assez pour sortir un remix du titre avec un certain Kanye West à la rentrée 2010. C'est pas rien tout de même. Moins d'un an plus tard, il se retrouve sur la scène de l'émission Taratata avec les Black Eyed Peas, dont il fait même la première partie au Stade de France. Excusez du peu. Oui, mais voilà. La pente du succès a de quoi coller un sacré mal de crâne à l'artiste. Fracasser les portes de la célébrité avec autant de force, c'est bien, mais il faut tenir. Les semaines passent, puis les mois. À la fin de l'année 2012... Certains n'hésitent pas à dire que son silence est lié à une fin de carrière à venir. Ou ils se trompent. Le 21 décembre 2012, jouant avec l'idée que la fin du monde est censée se profiler, Stromae publie une vidéo inattendue. Il y présente l'un de ses nouveaux morceaux. Le truc, c'est qu'il va se planter, et pas qu'un peu. Huma Halo est un titre aux allures techno, dont le clip est tourné dans les rayons d'un supermarché. Et il laisse la critique dubitative. On ne retrouve pas le niveau. C'est un petit peu la douche froide. Le retour tant attendu est sur le point de se transformer en cauchemar. Le doute s'installe chez l'artiste. Comment sortir de cette spirale et se remettre au centre

0: du jeu après tant de silence et une première tentative infructueuse. D'aucuns tenteraient quelque chose de raisonnable, de mesuré, pour être certain de taper dans le mille, mais Stromae n'est pas comme ça. La flamboyance, l'audace, voilà ce que lui veut transmettre à chacune de ses sorties. Les déçus de décembre ne vont pas tarder à se poser de sérieuses questions. Le 14 février 2013, jour de la Saint-Valentin. Dans une gondole de Venise, un Stromae métamorphosé interprète Tous les mêmes. Un titre dansant très incarné. Le clip, le thème développé, la mélodie, les paroles, cette fois, tout doit coller parfaitement. Les équipes de l'artiste sont sûres de leur coup, ça va marcher. Et la première déconvenue du morceau Huma à l'eau aura toute l'histoire ancienne. Hélas, le retour des critiques et du public n'est pas au rendez-vous. Stromae commence à croire qu'il est victime d'une malédiction, celle de l'artiste qui ne perce qu'avec un tube. Et si le succès terrible de son premier single se mettait à le poursuivre pour le reste de sa carrière? Le lancement poussif de son deuxième opus provoque de nombreux questionnements. Pour ne rien arranger, une vidéo où un passant mal intentionné vient le réprimander fait le buzz. Plus que ses nouveaux morceaux, plus que ses clips, l'artiste est sur la brèche. Les choses ne tournent pas rond. Plus le temps passe, plus il va être difficile de rattraper le coup. Et pourtant, de cette scène de malaise, de confrontation, Stromae et ses équipes vont créer un incroyable moment de génie, durable, flamboyant, si bien pensé qu'il va provoquer un nouvel élan de popularité au-delà des frontières du royaume. Le 21 mai 2013, en plein Bruxelles, le coup de com' de l'artiste a tout du coup de génie. Celui du plateau de Ce soir ou jamais, trois jours plus tard avec le titre formidable aussi. Alors alcoolique le chanteur, déprimé, rongé par un blues qui le submerge si fort qu'il ne peut plus faire face. Il n'en est rien, ses contre-pieds qui font mouche. Ce sont les prémices de Racine Carrée, un deuxième album à la réussite si impressionnante que Stromae va se faire aveugler.
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0: Aujourd'hui, l'heure H revient sur le parcours de Stromae. En 2009, le natif d'Etterbeek devient une véritable star grâce à son tout premier single, Allons on danse. Ce succès provoque chez lui l'angoisse de ne pas réussir un rebond à la hauteur de son premier coup d'éclat. Les retours quelconques, lors de la sortie des premiers singles de son deuxième opus, vont le conforter dans l'inconfort. Il faut attendre la sortie d'une vidéo dans laquelle il est dérangé par un passant pour assister à la naissance d'une nouvelle stratégie de communication qui va, en quelques coups d'éclat, propulser Stromae au sommet.

samedi 14 décembre 2013. Même si l'hiver est déjà bien avancé, Cannes reste une ville où la douceur de vivre est exquise. Ce soir, l'effervescence y est à son paroxysme. Tapis rouge, foule en délire, artistes de tous horizons se pressent dans le cadre de la 15e cérémonie des Energy Music Awards. L'incarnation de ce grand moment de télé, c'est Nikos Aliagas. Cette année, plus que de coutume, l'animateur star s'apprête à diriger une incroyable soirée. Katy Perry, One Direction, Birdie et Stromae sont les plus attendus. Au milieu du défilé des véhicules sur le tapis rouge, Nikos Aliagas joue la surprise quand s'approche une petite voiture européenne on ne peut plus vintage. Tiens, qu'est-ce que c'est que ce... Ah, une petite allemande. C'est l'Europe, c'est plutôt original sur la croisette. Et puis, constatant qu'un adolescent se trouve derrière la voiture à l'arrêt, il ajoute « Bonsoir, mais vous poussez un jeune homme? Vous pouvez vous arrêter ici ?» Dans l'habitacle figé se trouve Stromae, ou du moins une statue du chanteur. Ce dernier ne bouge pas d'un poil, même lorsque Nikos le salue, il reste immobile. Deux agents de sécurité doivent le porter pour le sortir de la voiture et l'emmener dans le bâtiment. Aliagas, imperturbable, déroule son script. C'est peut-être lui l'homme de l'année, nommé dans plusieurs catégories. Son album a dépassé le million d'exemplaires vendus. Le chanteur ou son effigie de cire, on ne sait toujours pas, n'a pas bougé d'un iota. Les vigiles le déposent le temps des photos de journalistes, le reprennent et le conduisent à l'intérieur. Quelques minutes plus tard, le voilà dans une salle en fusion. Alors que l'instrumental de Papa Outé, le titre phare de son deuxième opus sorti depuis quelques mois, se lance presque insidieusement.

l'approche de la statue portée par les agents, la cohue est indescriptible. Ce soir à Cannes, le public est venu pour lui. Déposé sur scène, un rictus au visage, droit devant le micro, le musicien est entouré par des danseurs et par le garçon qui poussait la voiture dehors. Ce petit, tout le monde le reconnaît, c'est le gamin du clip, celui qui totalise aujourd'hui plus d'un milliard de vues sur le net. Cette effigie de cire est un leurre, évidemment. Stromae ne tarde pas à se mouvoir, à faire monter la température dans une salle en fusion. Les cris sont si nombreux qu'ils couvrent presque la voix de l'artiste, du pur délire. Sa performance rentre par la grande porte dans l'histoire des moments forts des Energy Music Awards. Il faut dire que Stromae n'en est pas à son coup d'essai. Depuis la sortie de Racine Carrée, il n'a qu'un objectif, marquer les esprits, au risque de se perdre. Ouais, peut-être bien. Retour quelques mois en arrière. Les 21 et 24 mai 2013. D'abord, avenue Louise à Bruxelles. Puis, sur un plateau de France Télévisions, Stromae a déchaîné la toile. Alcoolique, bourré fini, gênant, les qualificatifs ne manquent pas pour le ridiculiser et témoigner de sa chute. Et ce, avant même la sortie de son deuxième opus. Toute la presse s'empare de cette descente aux enfers. Les internautes ne parlent que de ça et l'artiste se mure dans le silence. C'est pour mieux révéler aux yeux du monde la supercherie qu'il met en place depuis des semaines. Après le buzz associé à la vidéo dans laquelle il est tensé par un passant sans ménagement, moment qui a fait l'actualité au détriment de ses nouveaux clips, le chanteur a compris qu'il fallait attirer l'attention avec du sensationnel. Et le moins que l'on puisse dire, c'est que ça marche. Le lundi suivant le fameux épisode de l'avenue Louise, Stromae publie une nouvelle vidéo. On le retrouve le jour où, prétendument ravagé par l'alcool, il a attiré l'attention. Coup de bluff. En réalité, l'artiste a tourné son nouveau clip en caméra cachée. Le titre cartonne immédiatement. Il s'agit de Formidable. En prenant tout son petit monde à contre-pied, Stromae achève celles et ceux qui se sont acharnés contre lui. Tout le monde, absolument tout le monde, se prend une claque. Paris gagné haut la main. Cet immense moment de com' n'est qu'une étape. Le chanteur reprend la main, mais déjà une ombre se glisse derrière lui. Bien qu'absolument génial, cette manipulation provoque chez lui des sentiments ambivalents. Il se sent mal d'entrer dans ce personnage qui ne lui ressemble pas, et cette dualité va le ronger de plus en plus. Formidable est une véritable bombe. Tellement que pendant un peu moins de 2 ans, le titre va rester en tête des ventes. Une véritable performance. La sortie de Racine Carrée ne peut donc qu'être un succès. Et il est monumental. Il faut dire que Stromae a cherché avant toute chose à rester qui il est. La plupart de ses nouvelles compositions sont nées dans sa chambre d'adolescent, celle de la maison de sa mère, avec le même matos ou presque qu'à ses débuts.

0: plus que la starification, Stromae a besoin d'être entouré par ses proches de confiance. Ses équipes sont les mêmes depuis plus de 10 ans. Ce sont souvent des amis d'enfance. Et lorsqu'il travaille à Bruxelles, ce qu'il veut, c'est être autour de sa mère et de ses frères et sœurs. Il le soulage, et lui, il avance. Avec cette sortie, l'artiste est au cœur de toutes les attentions. Partout il va, bien au-delà des frontières du royaume, il est suivi et acclamé. Dans le métro de Montréal, il se lance de nouveau dans une représentation incognito. Mais il est déjà connu dans le monde entier. Alors s'agrège autour de lui une foule énorme. Stromae, 3 ans après son premier tube, est de retour sur le devant de la scène. Même le morceau « Tous les mêmes », assez peu valorisé à sa sortie, devient un tube. Papa Outé, qui renvoie à son histoire personnelle, devient lui aussi un morceau symbole de sa discographie. 7 morceaux de son 2e album sont des tubes. Ahurissant. Stromae vendra 6 millions d'exemplaires. C'est l'album francophone le plus vendu de la décennie. Rien ne semble pouvoir l'arrêter. Rien sauf lui-même. Septembre 2014. Au cœur d'une tournée américaine qui doit bientôt se poursuivre en Asie et en Afrique, le chanteur belge lâche une bombe dans une interview. Je pense que le succès du 2e a été si important que je vais prendre du temps pour retrouver une vie normale, être normal et m'en aller pendant 2 ou 3 ou même 4 ans avant d'en faire un autre. Je ne sais pas, je veux retrouver une vie normale. Alerte sérieuse, nouveau coup de bluff, on l'ignore. La suite des événements va pourtant continuer de faire enfler son mal-être. Sa tournée lui prend beaucoup d'énergie, trop sans doute. 26 pays. 3 continents, 2 millions de personnes réunies dans les plus belles salles du monde. Le succès est immense et se répète en boucle depuis la sortie de l'album. Chaque détail compte. Et ce qui peut paraître rassurant bientôt devient un poids. Direction l'Afrique, où Stromae doit clôturer ce passage sur son continent d'origine à Kigali. Tout un symbole. Le 11 juin 2015... En visite à l'ambassade de Brazzaville, en République démocratique du Congo, Stromae est victime d'un malaise. En cause, des effets secondaires sévères provoqués par le lariam, un antipaludéen qui peut faire des ravages au niveau neurologique et psychologique. L'artiste craque. Annulation des concerts, rapatriement en Belgique, la fatigue, les effets du médicament, le contact avec les racines africaines de son père peut-être ont eu raison de lui. Soigné dans une structure spécialisée, Stromae disparaît des radars. Faut bien le dire, ce gros coup de frein est la conséquence d'un rythme effréné qu'il ne cesse d'accentuer depuis le début de sa carrière. Une fatigue mentale profonde s'est associée à ses doutes et à ses angoisses, pour lui faire mettre un genou à terre. De la scène au lit d'hôpital, il n'y a parfois qu'un pas. Et puis, ce côté écorché vif est présent chez lui depuis toujours. Ses tubes, aussi dansant soit-il, parle souvent de maux profonds, de problèmes sociétaux. Les messages qu'il fait passer dans ses paroles seraient-ils la matérialisation d'un mal-être tout personnel? L'artiste se retrouve confronté à une sacrée épreuve. Il va devoir s'en sortir. Au cœur de ce parcours du combattant, rien ne sera simple.
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0: Aujourd'hui, leur hache se penche sur le parcours hors norme d'un artiste parmi les plus talentueux de sa génération, Stromae. À 3 ans d'intervalle, 2 albums le propulsent au sommet. Le jeune homme enchaîne les tubes, les concerts, les tournées et se perd au cœur d'un tourbillon qui manque de l'emporter. Alors qu'il s'apprête à retrouver le Rwanda, terre natale d'un père qu'il n'a jamais vraiment connu, il fait un malaise et est rapatrié en Belgique. En cause, un médicament antipaludique. Mais les effets médicamenteux ne sont qu'un accélérateur de particules. Ce mal-être, Stromae le vit depuis des années. Alors celui qu'on voyait partout disparaît. Il se terre dans l'ombre, chassant la lumière. La lutte s'annonce rude et périlleuse.

tout prédisposait à péter un plomb. Ça, c'était sûr. Mais l'accélérateur, c'était le Lariam, quoi. Mon frère a eu le déclic, et là, il s'est rendu compte qu'il y avait un truc qui n'allait pas. Je pense que s'il n'avait pas été là, je me serais certainement suicidé cette nuit-là. Je pèse bien mes mots quand je dis ça. Ces mots durs, criants de vérité, sont ceux de Stromae. Ils témoignent d'une détresse profonde et ancrée. Ce premier gros craquage va l'immobiliser plusieurs mois. L'artiste n'abandonne pas la musique pour autant.

À compter de la rentrée 2015, il se consacre au marché américain et fait son grand retour dans une vidéo virale. De but, une nouvelle tournée géante. Il n'est pourtant pas un chanteur auquel le public américain est habitué. Sacré challenge donc, quand on sort d'une épreuve comme celle qu'il a traversée. Au fil des mois, Stromae bâtit une forte notoriété. Et ses hommes par-dessus tout, il devient le premier musicien belge à remplir le Madison Square Garden de New York. L'exploit est gigantesque là encore. Il devient une star internationale. Les angoisses restent pourtant latentes, profondément ancrées en lui. Mais la machine infernale est de retour de plus belle. Pas le temps de s'arrêter, pas le temps de se poser, et pour cause. Le musicien a encore une case à remplir, celle des retrouvailles avec ses racines. Peu de temps après son exploit au Madison Square Garden, Stromae se produit à Kigali, au Rwanda. Pour lui, ce moment proche des racines de ce père qu'il n'a jamais vraiment connu est une épreuve très forte à vivre. Ils sont 25 000 à venir le voir lors de ce show si particulier. Un aboutissement ? Peut-être. Juste après, Stromae disparaît de nouveau. Il quitte les feux de la rampe et cette fois, ça va durer longtemps. En toute fin d'année 2015, il se marie avec Coralie Barbier, son grand amour. L'anecdote est célèbre, mais c'est par surprise qu'il a convié ses plus proches en toute discrétion. Ce qui marque aussi une volonté d'un retour à la normale. Mais ce vœu pieux est une chimère. Comment espérer ne pas être reconnu et adulé par ses fans après tout ce succès et ses coups de com'? Ça semble être mission impossible. C'est tout le paradoxe de l'homme et du chanteur qui, dans le cas de Stromae, s'affrontent dans une lutte intense. C'est aussi cela qui fait la force des grands artistes. Il et elle se battent, bien souvent, contre des monstres enfuis depuis toujours. Et c'est très clair. Stromae est un membre à part entière de cette catégorie. Alors il rentre dans l'ombre et se met à courir après la liberté des gens normaux, celle-là même qu'il ne pourra jamais vraiment retrouver. Il compose pour ses amis, on le retrouve notamment en featuring avec Aurel San dans son titre La Pluie en 2017. La même année, il est à la manœuvre du titre Dommage des frères Big Flo et Oli. Résultat, disque de diamant, pas mal. En 2018, il compose la bande-son d'un défilé organisé par sa femme, styliste. L'ombre revêt les contours de la composition sans pour autant retrouver la scène à la manière des Beatles. Lassé par la folie des foules et la fatigue des tournées, Stromae compose pour lui un peu. Il le fait surtout pour les autres. En janvier 2022, pourtant, énième coup de génie, sur le plateau du JT de TF1, le chanteur annonce la sortie de Multitude, son troisième album attendu par ses fans depuis des années. Mais plus qu'une interview classique, le journal télévisé se transforme en scène. L'enfer. Voilà le nom de la bombe qu'il lâche devant des millions de téléspectateurs. Un morceau dont les paroles parlent aux écorchés, à celles et ceux qui se battent contre eux-mêmes et contre des démons parfois difficiles à vaincre. Le titre met en lumière des luttes passées sous silence dans un monde qui va toujours plus vite. La lutte contre soi-même. Voilà la thématique l'enfer qui résume bien les errances d'un artiste allergique à la lumière prolongée. Nouvel album, nouvelle tournée, plus douce, plus calme. Du moins, c'est ce que Stromae annonce. Scéniquement, il est de retour avec un spectacle d'exception. Devant son succès fulgurant, des dates sont ajoutées. On en fait encore, toujours plus. Et les travers du passé ne tardent pas à refaire surface. Brûlé par les projecteurs, Stromae craque. En mars 2023, des dates en France sont annulées. On pense que tout cela est provisoire. Que nenni. Le corps lâche, l'esprit s'effondre.

0: En mai, un communiqué craint de tous est publié. Tournée annulée, fin du show. La décision, saine, vise à juguler ses angoisses et ses peurs qui ne cessent de le harceler. Stromae, un artiste aux multiples facettes, avec la mélancolie comme carburant. Il y en a peu de cette trempe qui cherche à attirer la lumière le temps d'une flamboyance, puis à se retirer d'elle, glissant dans l'ombre, quand le soleil vient à les brûler. Quoi qu'on en dise, le parcours du chanteur inspire le respect, du fait de la force et de l'abnégation que le gamin d'Etterbeek a pu mettre dans la construction de sa réussite. Pour cela, il n'a pas hésité à briser les codes, à se frotter à un public pas toujours bienveillant à ses débuts, et surtout à bosser, beaucoup. Rien ne tombe tout cuit du ciel, disent parfois les anciens, et ils ont raison. Paul est devenu Stromae en travaillant, souvent jusqu'au bout de la nuit, après des journées harassantes. Stromae est devenu une star, ensuite, parce qu'il n'a rien lâché et que l'abandon n'a jamais été une option. Le dernier mot ici revient à notre héros du jour lorsqu'on lui parle du sens de l'existence. Le musicien nous permet de saisir la profondeur de sa philosophie. C'est un peu comme ça que je vois la vie. Elle n'est pas complètement blanche, elle n'est pas complètement noire. Il y a des moments difficiles, des plus joyeux. C'est toujours alterné. Il n'y a pas de haut en bas, pas de bas en haut. Pour moi, c'est ça, la vie. Tout dans cette histoire n'est finalement qu'une affaire d'équilibre. L'artiste, lui, continue de vivre au contact de l'homme qu'il a toujours été. Cette histoire, peut-être, est celle de Dr. Paul et Mr. Stromae.
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0: Il est minuit.
1: David Riffon avec vous pour ces informations. Le retour des orages attendus ces prochaines heures. Ils seront moins violents que ceux qui se sont abattus sur notre territoire ce week-end. C'est en tout cas la promesse de la cellule d'expertise orage du service public de Wallonie. Les cumuls attendus seront moins importants, entre 15 et 20 litres d'eau par mètre carré, voire très localement 30. Mais c'était jusqu'à 100, voire 120 par endroit le week-end dernier. Et s'il y a de la grêle, il devrait s'agir cette fois d'épisodes très localisés et limités. L'Institut Royal Météorologique a placé tout le sud et le centre du territoire en avertissement jaune dès 4 heures ce mardi matin et jusqu'à minuit. À Jemeppe-sur-Sambre, à Velaine, mais aussi à Nivelles dans le Brabant wallon, il faudra sans doute attendre mercredi pour que la situation rentre totalement dans l'ordre. Les intempéries ont rendu l'eau de distribution impropre à la consommation. Des citernes et des berlingots sont arrivés pour ravitailler les habitants. La première ministre danoise sortante rempile pour un nouveau mandat. Plus de 2 mois après les élections législatives, Mette Frederiksen a annoncé ce lundi soir un accord de coalition gouvernementale de gauche qu'elle va diriger. Elle présentera son programme ce mardi et puis son nouveau gouvernement mercredi. Les eurodéputés et les États européens ont, eux, trouvé un accord pour durcir la politique migratoire dans l'Union européenne. La loi prévoit une batterie de mesures pour accélérer les expulsions et elle permet aux États qui le souhaitent de créer des centres pour pouvoir renvoyer en dehors de l'Europe les migrants qui se retrouvent déboutés du droit d'asile. Le compromis devrait être voté une dernière fois par le Parlement européen et les États membres dans les semaines qui viennent. Un hommage national sera rendu mercredi aux Invalides à Paris, au sociologue et philosophe Edgar Morin, décédé la semaine dernière à l'âge de 104 ans. Emmanuel Macron présidera cette cérémonie d'hommage de la nation. Samedi dernier, le chef de l'État français avait salué la mémoire d'un soldat de la résistance, militant et affranchi, écrivain et penseur du siècle, défenseur de la nature et des peuples, qui était l'humanisme fait personne. Avec sa bienveillance, sa curiosité, il ne cessait de nous éclairer. Les Diables Rouges entament ce mardi soir leur toute dernière ligne droite avant la Coupe du Monde. Les hommes de Rudy Garcia disputent le premier des 2 derniers matchs amicaux de préparation avant le Mondial. En attendant la Tunisie au Stade Roi Baudouin, samedi, c'est un déplacement en Croatie ce mardi. Coup d'envoi 18h à suivre sur tous les médias de la RTBF. Merci pour votre écoute, où que vous soyez, passez une très belle nuit.
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0: La visite est à 16h, il y a encore plein de trucs à toi dans le bureau du fond. Tu veux sans doute les récupérer. 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

0: Il est 1h.
1: David Riffon avec vous pour ces informations. Le retour des orages attendus ces prochaines heures. Ils seront moins violents que ceux qui se sont abattus sur notre territoire ce week-end. C'est en tout cas la promesse de la cellule d'expertise orage du service public de Wallonie. Les cumuls attendus seront moins importants, entre 15 et 20 litres d'eau par mètre carré, voire très localement 30. Mais c'était jusqu'à 100, voire 120 par endroit le week-end dernier. Et s'il y a de la grêle, il devrait s'agir cette fois d'épisodes très localisés et limités. L'Institut Royal Météorologique a placé tout le sud et le centre du territoire en avertissement jaune dès 4h ce mardi matin et jusqu'à minuit. À Jemeppe-sur-Sambre, à Velaine, mais aussi à Nivelles dans le Brabant wallon, il faudra sans doute attendre mercredi pour que la situation rentre totalement dans l'ordre. Les intempéries ont rendu l'eau de distribution impropre à la consommation. Des citernes et des berlingots sont arrivés pour ravitailler les habitants. La première ministre danoise sortante rempile pour un nouveau mandat. Plus de 2 mois après les élections législatives, Mette Frederiksen a annoncé ce lundi soir un accord de coalition gouvernementale de gauche qu'elle va diriger. Elle présentera son programme ce mardi et puis son nouveau gouvernement mercredi. Les eurodéputés et les États européens ont, eux, trouvé un accord pour durcir la politique migratoire dans l'Union européenne. La loi prévoit une batterie de mesures pour accélérer les expulsions et elle permet aux États qui le souhaitent de créer des centres pour pouvoir renvoyer en dehors de l'Europe les migrants qui se retrouvent déboutés du droit d'asile. Le compromis devrait être voté une dernière fois par le Parlement européen et les États membres dans les semaines qui viennent. Un hommage national sera rendu mercredi aux Invalides à Paris, au sociologue et philosophe Edgar Morin, décédé la semaine dernière à l'âge de 104 ans. Emmanuel Macron présidera cette cérémonie d'hommage de la nation. Samedi dernier, le chef de l'État français avait salué la mémoire d'un soldat de la résistance, militant et affranchi, écrivain et penseur du siècle, défenseur de la nature et des peuples, qui était l'humanisme fait personne. Avec sa bienveillance, sa curiosité, il ne cessait de nous éclairer. Les Diables Rouges entament ce mardi soir leur toute dernière ligne droite avant la Coupe du Monde. Les hommes de Rudy Garcia disputent le premier des 2 derniers matchs amicaux de préparation avant le Mondial. En attendant la Tunisie au Stade Roi Baudouin, samedi, c'est un déplacement en Croatie ce mardi. Coup d'envoi 18h à suivre sur tous les médias de la RTBF. Merci pour votre écoute, où que vous soyez, passez une très belle nuit.
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